tout à l'heure. En effet, avec Madame de Raguenel, notre professeure de français, et Madame Raoux, professeure documentaliste, nous menons cette année plusieurs projets autour du prix littéraire des Incorruptibles auquel nous participons. Nous avons à présent lu 5 livres de la sélection de cette année et nous rencontrons prochainement l'une des autrices à l'honneur qui est de plus ardéchoise, Marie-Vonne Ripert. À présent, vous allez suivre sur plusieurs émissions les interviews des professionnels réalisées par les élèves. Nous avons pu interviewer Marion Weber, archiviste départementale, Claire Poilroux, libraire de la librairie du Tiers-Temps, Sébastien Gaillet, éditeur de cette édition, Sébastien Ébuché, médiathécaire, Zarina Khan, autrice et philosophe, Julie Tirlik, restauratrice du patrimoine. Vous découvrirez ainsi leur métier, leur formation et leur parcours.

0: Nous sommes en direct avec Julie Tierlik. Bonjour. Vous faites le métier de relieuse et nous aimerions vous poser quelques questions pour en savoir plus sur votre parcours.
1: Donc du coup, comment vous est venue l'idée d'être relieuse ?
2: Alors moi, je suis pas vraiment relieuse. Voilà, je suis restauratrice du patrimoine spécialisée en livres et documents graphiques. Pour faire ce métier, il faut quand même avoir de bonnes bases en reliure. Donc j'ai pris des cours de reliure. J'en ai eu besoin pour notamment passer le concours de l'école dans laquelle j'ai fait ma formation. Donc voilà, l'idée m'est venue. Au fur et à mesure de mon parcours, en fait, j'ai fini par rencontrer un restaurateur de livres pendant une licence pro autour du livre ancien que j'ai faite à Besançon. Et ensuite, j'ai fait un stage à Rome, à la Villa Médicis, et en intermittence avec une autre partie de stage chez un restaurateur de livres là-bas. Donc voilà, ça m'a donné envie de passer le concours de restaurateur de livres.
0: Pouvez-vous vous réorienter sur un autre métier ? Vous pourriez changer de métier, sur quel métier ?
2: Vous voulez dire par rapport à la formation que j'ai eue initiale ? Bah, pour les restaurateurs de livres ou autres, en général, on peut se tourner vers l'enseignement, par exemple, dans une des formations proposées en France, ou devenir chef d'atelier dans des institutions, par exemple à la Bibliothèque nationale, aux Archives nationales, ou dans des musées.
1: Est-ce que vous pouvez nous dire quel est le niveau d'études nécessaire, enfin, quelles études il faut faire pour faire ce métier ?
2: Oui. Alors, pour être restaurateur du patrimoine, il y a plusieurs formations qui existent. Alors, il y a différentes spécialités dans cette profession, donc c'est vraiment séparé. Donc, on peut avoir la peinture, sculpture, mobilier, photo, textile. Voilà, donc quand on veut être restaurateur de livres diplômé, il n'y a que deux formations qui existent en France. Donc, c'est l'Institut national du patrimoine qui est à Paris, qui forme aussi les conservateurs de musées, et la Sorbonne, donc Paris 1, où il y a aussi une option livre art graphique. Voilà, donc c'est sur concours pour les deux formations. Il y a une semaine de concours à peu près pour chacune des formations. Donc on a une épreuve pratique en général, une épreuve d'histoire de l'art, une épreuve de sciences et un oral. Et ensuite, c'est 5 années d'études au niveau master.
0: Depuis combien de temps faites-vous ce métier ?
2: Alors moi, j'ai été diplômée en 2017.
1: Vous avez fait un autre métier avant ?
2: Alors avant ça, non, j'ai eu un long parcours étudiant. Donc j'ai commencé par faire 5 années à l'École des Beaux-Arts de Besançon. Donc c'était DNAP, DNSEP. Ensuite, j'ai fait une licence professionnelle autour du livre ancien, donc qui était aussi à Besançon, qui n'existe plus aujourd'hui. Ensuite, j'ai voulu préparer le concours d'entrée à l'Institut national du patrimoine. Et donc là, j'ai fait une année d'histoire de l'art à la Sorbonne, à Paris, en prenant des cours de reliure en parallèle, pour préparer le concours.
0: Combien de temps travaillez-vous par semaine ?
2: Alors ça, c'est assez variable. Ça va être... Donc en général, les restaurateurs en France sont plutôt indépendants. Donc on est tous en profession libérale. Voilà, sauf exception de quelques postes qui existent en institution. Mais c'est vrai qu'en France, il y a très peu de postes. Donc la plupart d'entre nous, on est indépendants. Et donc les horaires, c'est à nous de les faire. Et ça va être en fonction des projets qu'on a... à l'atelier ou sur des chantiers. Donc c'est très très variable. Il n'y a pas de
0: d'heure précise.
2: Voilà, il n'y a pas d'heure précise.
1: Après, est-ce que vous arrivez à en vivre de ce métier ou est-ce qu'il vous faut un métier à côté ou...
2: Alors aujourd'hui, moi j'arrive à en vivre. Mais voilà, j'ai tout un parcours derrière qui fait que j'ai mis un petit peu de temps à m'installer. Voilà, ça fait 3 ans que je suis installée en Ardèche. Et donc ça a pris ce temps-là, je pense, pour pouvoir commencer à en vivre. Voilà, mais c'est, voilà, il faut faire son réseau, enfin, ça prend un petit peu de temps.
0: En quoi consiste vraiment votre métier ?
2: Alors la profession de restaurateur du patrimoine, on va dire qu'on a plusieurs casquettes. Donc on va pouvoir restaurer des œuvres, des documents en atelier. Donc ça, c'est vraiment le cœur, on va dire, de la restauration. Mais en parallèle, donc nous, on a aussi un profil un petit peu de conseil, expertise, qui est souvent demandé dans les institutions. Par exemple, s'il y a un fonds d'ouvrage qui a été identifié, mais pour lequel les personnes ne savent pas trop quelles sont les priorités ou bien ce qui est possible de faire, En fait, ça nous arrive de faire des évaluations dans des collections pour préconiser, déterminer les priorités, préconiser des traitements, voilà, et proposer un protocole d'intervention, parfois sur le long terme.
1: Est-ce que vous pouvez nous dire le type de livre que vous reliez ?
2: Alors, en ce qui concerne les reliures d'ouvrages, ça m'arrive d'en faire effectivement plutôt pour des, on va dire, des communes, puisqu'il y a une obligation de relier certains actes officiels. Ensuite, pour ce qui est de la restauration, donc c'est assez variable. Moi, du coup, je travaille sur tout ce qui est lié au papier et matériaux du livre, donc objets en cuir, en parchemin, ouvrages reliés ou documents graphiques, donc à plat. Donc ça m'arrive de... Ben là, par exemple, je travaille sur des œuvres qui vont être présentées dans un musée, donc il faut les restaurer, ensuite les monter dans des passe-partout, et puis les mettre en cadre. Donc ça, c'est encore une autre facette du métier que tout le monde ne pratique pas, mais voilà, moi je travaille aussi pour des musées dans le cadre de montage d'expositions. Donc on va parfois de la restauration au montage sur place. Pour les expositions, on a aussi, ça nous arrive de faire des constats d'état, parce qu'en général, quand il y a des prêts d'objets pour des expositions, les établissements prêteurs demandent à ce qu'il y ait quand même un cadre. Donc en général, il y a des constats d'état qui sont faits avant le départ de l'œuvre dans l'institution prêteuse. Et ensuite, à l'arrivée de l'œuvre dans l'institution qui du coup emprunte l'œuvre. Et ensuite, pareil, au moment de la désinstallation, on va faire un constat d'état après exposition, avant départ et à l'arrivée.
0: En moyenne, combien de temps vous mettez-vous pour restaurer un livre ?
2: Alors, encore une fois, c'est quelque chose qui est très, très variable parce que vous voyez ici, je vous ai apporté quelques exemples d'ouvrages qui sont dans des états différents. Donc, en fait, ça peut aller de quelques heures à plusieurs semaines, voire plusieurs mois pour des ouvrages très, très altérés.
1: Et ça rejoint la question, est-ce que vous avez uniquement des livres à relier, mais du coup, non, vous avez d'autres choses à restaurer, à
2: comme
1: relier.
2: Typologie d'objets.
0: Il n'y a pas que des livres, il y a des...
2: Oui, voilà. Moi, j'ai des livres, des documents graphiques, comme je vous disais, et parfois, je peux aussi travailler sur des objets en trois dimensions, sur des matériaux que je sais traiter. Donc, par exemple, récemment, j'ai travaillé sur des écritoires en cuir. Donc, c'est des objets qui étaient destinés à abriter des carnets, des petits objets qui étaient liés à l'écriture. Je vous montrerai sur des photographies. Voilà, ça peut être des maquettes en papier, en trois dimensions. Donc parfois, quand c'est comme ça, souvent les maquettes, par exemple, il y a des différentes typologies de matériaux. Souvent le support, le fond est en bois. Certains d'autres éléments peuvent être en bois, on peut avoir du métal, des choses comme ça. Et du coup, dans ces cas-là, on collabore entre collègues de différentes spécialités. Donc il va y avoir une collègue qui va venir en métal pour traiter les éléments en métal. Et moi, je vais travailler uniquement sur le papier, carton.
0: D'accord. Comment se passe la démarche avec les clients ?
2: Alors, en général, ce qui se passe, c'est qu'on est sollicité par une personne qui a quelque chose à restaurer. Ensuite, on va prendre rendez-vous pour aller voir l'objet, c'est toujours mieux. Voilà, ça m'arrive de faire des fois des estimations, des devis sur photo. Mais ce n'est pas l'idéal. Donc en général, on va voir l'objet, on discute après avec la personne qui nous a sollicité. On fait une proposition d'intervention en fonction des besoins de la personne qui nous a contactés. Et ensuite, une fois que le devis est validé, soit on va chercher l'objet, soit les personnes nous l'amènent à l'atelier. Et voilà, on définit un planning, le moment... de restitution de l'objet. Il peut y avoir des fois certaines contraintes si c'est exposé. Donc là, il faut respecter des délais assez précis. Donc ça veut dire qu'il faut faire un rétro-planning en fonction des opérations qui sont à faire dessus, commander les matériaux. Enfin, ouais, y a pas mal de travail en amont du projet. Et ensuite, une fois que le travail est terminé, on va restituer l'œuvre. Et voilà.
1: Est-ce que vous avez des contacts avec les professionnels autour du livre ?
2: Oui. Bah alors moi, mes contacts principaux, ça va être les conservateurs des objets à restaurer, donc par exemple aux archives, ça va être les conservateurs du patrimoine, dans les bibliothèques aussi. Donc moi, c'est essentiellement ces personnes-là avec qui je suis en contact dans le milieu du livre.
0: Où se situe votre lieu de travail ?
2: Alors, moi, j'ai mon atelier qui est situé à Jaujac, dans lequel je travaille à peu près, je pense, la moitié du temps sur une année. Et ensuite, j'ai pas mal de chantiers qui sont... en dehors de mon atelier, donc ça va être dans le cadre de montage d'exposition, J'ai fait aussi pas mal de chantiers à l'étranger, donc dans des musées. Par exemple, cet été, j'étais en Éthiopie pendant 2 mois pour travailler sur un projet au Palais national qui va rouvrir au public. J'ai des chantiers dans des musées à Paris, à Marseille. Voilà, donc souvent dans ce genre de chantier, on est plusieurs collègues à se retrouver et c'est aussi l'occasion d'échanger sur des pratiques, sur d'autres méthodes. Et puis voilà, c'est bien d'être aussi. Enfin voilà, le travail de restauration, c'est aussi un travail d'équipe.
1: Avant de se rencontrer, on a fait une recherche sur votre site, parce que vous avez un site internet, et on a vu que vous avez des techniques d'impression comme la gravure. Est-ce que vous pouvez nous en dire plus?
2: Ce que vous avez vu sur le site, en fait, c'est des objets que moi j'ai restaurés, donc c'est pas moi qui les ai produits, mais peut-être que vous avez vu une image d'une gravure, peut-être que c'est ce que j'ai en tête, mais c'était une planche technique qui devait être une taille douce. La taille douce, c'est une technique de gravure sur cuivre qui se pratique avec plusieurs techniques. Donc, on peut avoir juste avec une pointe sèche, donc on va faire une incision sur la plaque. Donc, c'est une technique qu'on dit en creux qui ensuite va recevoir l'encre à la surface. Donc, la plaque va être ancrée. Et ensuite, pour avoir l'image sur le papier, donc ce que vous avez vu, il faut passer le papier sous une presse avec une très forte pression. Et ensuite, vous avez du coup l'encre qui va se déposer sur le papier. Et c'est assez facile de déterminer si une estampe est une taille douce. Voilà, un indice qui peut vous permettre de reconnaître, c'est qu'en fait, on laisse une petite trace qui s'appelle une cuvette. Parce qu'en fait, la pression de la plaque sur le papier va faire un petit creux. Mais il y a beaucoup de techniques de gravure différentes qui existent.
0: Nous avons aussi remarqué que vous faites partie de l'équipe CR07. En quoi cela consiste?
2: Alors oui, l'équipe CR07 regroupe en fait 4 restauratrices du patrimoine, donc diplômées d'État, qui sont installées en Ardèche. On est toutes les quatre, on se connaissait déjà en arrivant ici, et on est toutes les quatre de spécialités différentes. Donc j'ai une collègue qui est restauratrice de peinture, qui est du côté de Saint-Martial, une autre collègue qui est, elle, spécialisée en restauration de textiles, du côté de Privas, et une autre collègue en sculpture, qui est, elle, plutôt vers Lamastre. Voilà, donc en fait, on a créé ce collectif pour un petit peu se faire connaître ensemble, se serrer les coudes et puis aussi proposer des projets pluridisciplinaires. Donc par exemple, dans le cadre de collections qui auraient différentes typologies d'objets, voilà, on propose d'intervenir tout ensemble. On met aussi un peu du matériel en commun. Quand on doit passer des commandes chez des fournisseurs et que les frais de port sont un petit peu élevés, ça nous permet aussi de regrouper des commandes. De matériel. Voilà.
0: Qui est votre plus vieux livre que vous avez restauré?
2: Plus vieux livre. Alors, j'ai travaillé beaucoup sur des ouvrages médiévaux, donc plutôt début du Moyen-Âge jusqu'à la fin du Moyen-Âge. Voilà, ça c'est. Je pense que j'ai restauré de plus anciens, pour l'instant.
1: Et tout à l'heure, vous nous disiez que vous aviez travaillé à l'étranger, donc en fait, votre lieu de travail, il est quand même assez vaste, du coup.
2: Oui, alors moi j'avoue que j'aime bien organiser mon temps comme ça entre du travail dans mon atelier où je suis plutôt toute seule ou alors parfois j'ai des collègues qui viennent m'aider et des chantiers ailleurs. Ça permet aussi de rencontrer d'autres personnes et travailler sur des projets un petit peu différents. Voilà, donc oui, c'est. Après, ça dépend de la façon dont on s'organise. Si on a une vie de famille qui prend beaucoup de temps, on va être moins en déplacement. En fait, l'avantage, enfin voilà, il y a des inconvénients, mais l'avantage d'être indépendant, c'est aussi qu'on organise notre temps de travail un peu comme on peut, comme on veut. Et on peut aussi choisir les projets sur lesquels on a envie de travailler.
0: D'accord.

0: Merci de nous avoir suivis jusqu'ici. Donc, nous venons de vivre une matinée très riche aux côtés des professionnels du livre qui ont su répondre à toutes nos questions. Nous espérons que vous avez apprécié l'écoute de cette petite émission. Nous remercions la radio locale Info RC. Nous devons remercier particulièrement Christelle Borel qui est venue dans notre établissement pour nous expliquer tout le montage. Nous remercions Madame de Raguenel, professeure de français, ainsi que Madame Raoux, professeure documentaliste, et surtout Madame Gros-Claude, directrice de la médiathèque Jean Ferrat Aubenas, de nous avoir accueillis. Si vous avez aimé cette émission, n'hésitez pas à en parler autour de vous et continuez à écouter les programmes d'Info RC.
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3: Bonjour à toutes et à tous et bienvenue dans ce numéro hors série de Pop Collection. Je vous propose d'y retrouver aujourd'hui quelques grands incontournables de la chanson française. Une émission 100% francophone avec Jacques Brel et Ne me quitte pas, Boris Vian et le déserteur, Bourville et la tendresse, Claude Nougaro qui nous emmènera dans sa ville à Toulouse. Et tout de suite on démarre avec Charles Trenet et La mer dans Pop Collection.

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1: Nous sommes en 1943, alors qu'il se rend en train de Montpellier à Perpignan en compagnie du chanteur Roland Gerbeau et du pianiste Léo Chauliac et de son secrétaire Charles Trenet, observe le paysage qui longe souvent la côte méditerranéenne et il est inspiré. En une vingtaine de minutes, il écrit la chanson « La mer », s'inspirant paradoxalement non pas de la Méditerranée, mais bien de l'étang de Thau qui défilait à la fenêtre du wagon. La musique sera arrangée avec le concours de Léo Chauliac, présent également. La mélodie est inspirée de celle de la chanson « Heart and Soul », sortie 5 ans plus tôt, en 1938.

Une chanson originale, Earth and Soul, que l'on doit à Bea Wayne et au Larry Clinton Orchestra. Néanmoins, Charles Trenet n'est pas vraiment optimiste par rapport au potentiel de la chanson La Mer, qu'il trouve solennelle et rococo, hein, pour le citer, et il ne l'enregistre pas tout de suite. Il la propose à la chanteuse Suzy Solidor, qui la rejette en prétextant, je cite, « Des chansons sur la mer, on m'en envoie 10 par jour ». À la fin de l'année 1945, Roland Gerbeau enregistre la chanson avec René Lebas, et puis en 1946, c'est un éditeur musical qui pousse Charles Trenet à l'enregistrer. Léo Choliac absent est remplacé par le pianiste Albert Lazry, qui réalisera l'orchestration symphonique. La même année, lors du voyage de Trenet aux États-Unis, c'est la version américaine écrite par Jack Lawrence, intitulée Beyond the Sea, qui permet à La Mer de remporter alors un énorme succès et qui l'a fait désormais entrer au patrimoine musical français.

À la mort de Charles Trenet en 2001, plus de 70 millions d'exemplaires de La Mer avaient été vendus. Encore plus, c'est certain, aujourd'hui. Je vous propose de l'écouter dans une version enregistrée en 1968.

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3: Toulouse, publiée initialement sous le titre « Oh, Toulouse », est une célèbre chanson de Claude Nougaro, parue en avril 67 sur un 45 tours édité par Philips. Le chanteur y rend un important et personnel hommage à sa ville natale, Toulouse. Claude Nougaro y a passé une enfance et une adolescence difficiles et il décide d'écrire cette chanson à un moment de sa vie qu'il qualifiera plus tard lui-même de passablement compliqué. La première version de la chanson, écrite à Paris, à son domicile de l'avenue des Ternes, est donc relativement dure. Et c'est en discutant avec sa seconde épouse, Odette, qu'il décide d'en faire un chant d'amour et non un chant de rancune, pour reprendre les mots d'Odette. Le texte, qui mêle à la fois des éléments du patrimoine matériel et immatériel de la ville, reprend dans son refrain les paroles de la Toulouse, écrite en occitan, la Tolosenca, par Lucien Mango, « au mon país, o Tolosa, Tolosa », écrit donc en 1845. Le thème prend sa source dans la mélodie du carillon des Minimes, celle-là même qu'il a entendue, Claude Nougaro, toute son enfance, sonner à l'église du quartier. L'enregistrement se fait avec l'arrangeur et chef d'orchestre Christian Chevalier, l'arrangeur habituel de Nougaro, Maurice Vander, n'étant pas un fervent admirateur de la chanson. La chanson paraît, je vous l'ai dit, en avril 67 et à sa sortie, le disque ne remporte pas de réel succès. Et c'est grâce en partie à la programmation de Gérard Klein, alors jeune animateur sur France Inter, que Toulouse trouve son public. Au cours des années 70 et 80, le titre est passé à la postérité et avec son auteur est devenu emblématique de la ville, jusqu'à être considéré comme un hymne officieux de Toulouse et un symbole identitaire fort de la cité gasconne, joué notamment fréquemment lors des rencontres de rugby du stade toulousain. La musique est interprétée par les carillons de la basilique Saint-Cernin lors des obsèques de Nougaro et les paroles de la chanson figurent sur une plaque des quais de la Garonne. On écoute tout de suite cet hommage à la ville rose.

0: La tendresse est une chanson française dont le texte a été écrit par Noël Roux et la musique composée par Hubert Giraud. Bourvil l'a interprétée en 1963, il fut le premier à le faire, et Marie Laforêt l'a reprise avec beaucoup de succès aussi l'année suivante. Le compositeur a coédité l'œuvre avec sa maison d'édition, un titre qui a fait l'objet de nombreuses reprises et d'interprétations.
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0: Le texte présente la tendresse humaine comme naturelle, consolatrice des amertumes de l'existence et même indispensable à l'amour universel. Particulièrement émouvante, la musique, au rythme à trois temps, évoque une valse que le mode mineur imprègne de nostalgie. La chanson est distribuée dans un premier temps dans un super 45 tours avec trois autres chansons de Bourvil, puis dans un album en 33 tours chez Pathé Marconi. Une chanson qui fut reprise, comme je vous le disais, énormément de fois et dès 1964 par Maurice Chevalier, ainsi que dans l'album de Marie Laforêt, Viens sur la montagne. Un titre qui figure dans la compilation Tendre Bourvil aussi, sortie en 1973. Elle a été interprétée par un nombre incalculable d'artistes et de groupes francophones pour la plupart, et il existe même une version en yiddish.
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0: C'est au groupe Les Yeux Noirs que l'on doit ce titre, Lickbaked, la tendresse en yiddish, que l'on peut retrouver sur leur album Balamouk. Ce n'est qu'un exemple car la tendresse a été interprétée de nombreuses fois, comme je vous le disais. Il est quand même notable de remarquer qu'en mars 2020, à l'initiative du guitariste Valentin Vander, 45 musiciens et chanteurs ont repris depuis leur lieu de confinement la tendresse sous la forme d'une symphonie confinée en soutien aux victimes de la pandémie de Covid-19. De quoi redonner un petit peu de popularité à ce titre, si toutefois il en avait besoin, car la tendresse représente quand même ces chansons que l'on connaît depuis toujours ou presque, et que bien souvent on emporte aussi avec nous, un morceau qui est indubitablement passé à la postérité et que je vous propose d'écouter tout de suite dans la version, bien entendu, d'André Bourvil.

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1: Le déserteur est une chanson écrite par Boris Vian en février 1954 lors de la guerre d'Indochine, composée avec Harold B. Berg et enregistrée dans sa forme définitive l'année suivante. Son antimilitarisme a provoqué beaucoup de polémiques. À l'origine, il s'agit d'un poème dont la première interprétation a été diffusée en mai 1954 par Mouloudji dans la version pacifiste.
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1: À l'exception de Mouloudji, tous les artistes sollicités se sont désistés lors de sa première édition. Mouloudji a d'abord demandé à Boris Vian de modifier certaines paroles parce qu'il souhaitait généraliser le message. Ainsi, « Monsieur le Président » est remplacé par « Messieurs qu'on nomme grand ». « Ma décision est prise, je m'en vais déserter » est remplacé par « Les guerres sont des bêtises, le monde en a assez » et d'autres exemples. De plus, Mouloudji n'imagine pas un pacifiste ayant un fusil. En effet, la chute initiale prévoyait que « Si vous me poursuivez, prévenez vos gendarmes que je tiendrai une arme et que je sais tirer ». Il était gêné, Mouloudji, par cette chute, par cet homme qui s'apprête à tuer pour ne pas aller à la guerre. La fin est donc contradictoire. Ensemble, Boris Vian et Mouloudji composent le dernier quatrain et ça donnera celui qu'on connaît. « Si vous me poursuivez, prévenez vos gendarmes que je n'aurai pas d'armes et qu'ils pourront tirer ».
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1: Il faut se rappeler que cette chanson, en 1954, sort à la fin de la guerre d'Indochine, alors que la contre-offensive française face aux troupes du général Von Nguyen Giap conduit à la défaite française de Dien Bien Phu, où 1500 soldats français sont tués. Pierre Mendès France doit ouvrir des négociations qui conduisent aux accords de Genève, signés plus tard le 21 juillet 1954. Peu après sa sortie, sa chanson est donc interdite de diffusion à la radio pour antipatriotisme, notamment à cause de son dernier couplet. Un des conseillers municipaux de la Seine avait été choqué par le passage à la radio de cette chanson et avait demandé qu'elle soit censurée dès janvier 1955. En guise de réponse, Boris Vian écrit une mémorable lettre ouverte à M. Paul Faber, c'était son nom, qu'il adresse pour diffusion à France Dimanche. Toutefois, cette lettre n'a été publiée qu'à titre posthume. En 1958, la radiodiffusion et la vente de ce chant antimilitariste furent interdites. Boris Vian se voyant de plus refuser par son éditeur la partition de la première version de la chanson. L'interdiction fut levée en 1962, après la guerre d'Algérie. Une chanson qui reste aujourd'hui encore un hymne brûlant, engagé face à ce que pouvait penser une partie de la population lors de la douloureuse épreuve de la décolonisation. Un morceau emblématique qu'on écoute donc tout de suite avec beaucoup de plaisir.

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1: Ne me quitte pas est une chanson emblématique de l'œuvre de Jacques Brel sur la rupture amoureuse, écrite et composée avec son pianiste Gérard Joannest, enregistrée par Brel en 1959. Elle est écrite dans le bistrot au rêve, après la séparation de Jacques Brel et de sa maîtresse Suzanne Gabriello, dont il était amoureux depuis 1955, mais qui mit fin à leur relation, Brel refusant de quitter sa femme et ses trois enfants.
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1: Elle est co-composée donc avec son pianiste et accompagnateur de concert, Gérard Joannest, bien que celui-ci n'en ait jamais, hélas, été crédité, n'étant à l'époque pas encore inscrit à la SACEM. Elle est ensuite arrangée par François Robert, mais Brel la destine à une interprète féminine, Simone Langlois, qu'il enregistre en janvier 1959 sur un 45 tours 4 titres. C'est donc elle, la première, à enregistrer ce titre.
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1: C'est le 11 septembre de la même année, en 1959, que Jacques Brel l'enregistre lui-même. Il faut savoir que deux ans plus tard, il en a aussi enregistré une version en néerlandais intitulée Laat me niet alleen.
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1: Le titre reste un des morceaux les plus connus, les plus repris aussi de Jacques Brel. Sept ans après la création du titre, lors d'un entretien radiophonique, ce dernier affirme que cette chanson n'est pas une chanson d'amour, contrairement à la perception commune que le public s'en fait, mais, je cite, « un hymne à la lâcheté des hommes. C'est jusqu'où un homme peut s'humilier. Je sais qu'évidemment, ça peut faire plaisir aux femmes qui en déduisent assez rapidement, semble-t-il, que c'est une chanson d'amour et ça les réconforte, et je comprends bien ça. » Fin de citation. Il finit quand même par trancher, et là je le cite à nouveau, c'est l'histoire d'un con et d'un raté, ça n'a rien à voir avec une femme. Là, vraiment, c'est la vraie fin de citation de Jacques Brel. Édith Piaf disait de cette chanson, un homme ne devrait pas chanter des trucs comme ça. Dans sa biographie Grand Jacques, le roman de Jacques Brel, l'auteur Marc Robin cite deux auteurs qui ont pu influencer Jacques Brel pour l'image du chien. Dostoïevski, dans sa nouvelle La Douce, où il dit « Je ne te demanderai rien, rien de plus, ne me réponds rien, ne fais pas attention à moi, laisse-moi seulement te regarder de mon coin, fais de moi ta chose, ton chien. » Ou encore un poème de Garcia Lorca, « Si tu es mon trésor caché, si tu es ma croix et mon chagrin mouillé, si je suis le chien de ta seigneurie. » Fin de citation. Chacun l'interprétera comme il l'entend. En tout cas, cette chanson reste une des magnifiques œuvres de Jacques Brel et on ne se lasse pas de l'écouter.
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1: Voilà la tournée des fous semblants de retour avec leur nouvelle création Petite Poepsie Lunatique. Vous les retrouvez presque chaque soir dans différents villages autour d'Aubenas.
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0: Bienvenue à l'écoute de La Vagabonde, votre émission de la radio Info RC qui couvre l'actualité culturelle en Sud-Ardèche. Et aujourd'hui, je suis avec Éric Goria de la compagnie de la troupe Les Fous Semblants, association de théâtre itinérant, pour votre dernière création. Bonjour Éric.
1: Bonjour.
0: Alors, la petite poepsie lunatique, c'est le nom de la dernière création des Fous Semblants, une pièce de théâtre familiale, poétique, loufoque, où la philosophie cherche à faire marrer nos pensées moroses. Bref, c'est du Fous Semblants tout craché. Alors, ça veut dire quoi, du Fous Semblants tout craché?
1: Ça veut dire qu'on prend un sujet sérieux et qu'on le traite de façon pas sérieuse. Voilà, si je peux en dire quelques mots, c'est... Tous les ans, le spectacle qu'on fait, on essaye de partir un peu de ce qui nous habite à ce moment-là, de qu'est-ce qu'on a envie de raconter, qu'est-ce qu'on a envie de dire. Et là, en faisant un peu le tour de table avec les jeunes là, de l'association, on s'est tous rendu compte qu'on était en fait un petit peu en train de traverser une dépression. Et on s'est dit, tiens, ben, on va faire un spectacle sur la dépression. Et après, on s'est dit, mais ça, c'est pas très fou semblant de faire un spectacle sur la dépression, parce qu'on est plutôt des rigolos, nous, dans l'idée. Et donc, on s'est dit, bah... ça serait marrant quand même de prendre la dépression et de la faire passer par les fous semblants pour voir ce qu'elle devient. Et c'est devenu cette poepsie, c'est-à-dire le mélange de poésie et de psychiatrie, on va dire, entre le mélange entre la folie et la poésie. Et voilà, c'est la petite poepsie lunatique.
0: Et vous écrivez que dans ce spectacle, on retrouve une bande de personnages fragmentés, épuisés, dispersés, dans des rôles sociaux incompatibles. Pourtant, il et elle suivent un rêve qui va les extraire de ce monde absurde et les envoler sur le tapis volant de leur folie collective et contagieuse. Alors, ça veut dire cette folie collective et contagieuse, c'est ce qui va justement transformer la dépression.
1: Oui. Oui, c'est-à-dire que, alors, les personnages fragmentés, la machin, tout ça, c'est que, effectivement, le spectacle commence avec deux personnages qu'on retrouve. Il y en a un qu'on retrouve à la CAF, donc un endroit plutôt sympathique, et l'autre qu'on retrouve à France Travail, pareil, et tous les deux sont dans des situations pas super drôles, qui, du coup, qui, ils commencent un peu à déprimer de la vie. Et là-dessus, ils rencontrent un gars, un psy, qui est plutôt loufoque comme garçon et qui leur propose un voyage. C'est pour ça qu'on parle de tapis volant. Faut venir voir le spectacle, ça c'est irracontable. Mais toujours est-il qu'ils partent dans un espèce de voyage qui les ramène à l'imaginaire, qui les ramène à leur âme d'enfant. Et voilà, ils retrouvent une espèce de joie de vivre et de fantaisie dans la vie. Voilà, c'est un spectacle loufoque hein, quand même.
0: C'est un spectacle que tu as écrit.
1: Oui.
0: Comme chaque année, c'est toi qui écris, Éric, le spectacle. Une pièce de théâtre que tu écris sur mesure pour les comédiens et comédiennes de la troupe des Fous Semblants. Mmh. Comment ça s'est passé, l'écriture, cette année?
1: Comme tous les ans, c'est-à-dire que j'ai pris le temps de... Là, il y avait des nouveaux, il y avait trois nouveaux. Donc, j'ai pris le temps de les connaître. Parce que le but du jeu, c'est pas, pour moi, d'écrire un spectacle super et puis de dire, allez, vous allez interpréter ça, ce personnage, c'est ci, ce personnage, c'est ça. J'ai plutôt tendance à essayer de regarder où est-ce qu'ils veulent aller, qu'est-ce qui leur fait plaisir de jouer et de pas les mettre en danger avec l'écriture. Donc j'écris, on dit du sur-mesure, mais c'est du sur-mesure. J'écris pour qu'ils soient à l'aise dans le jeu parce que c'est pas forcément des comédiens. Hein. Il y en a, ils viennent d'horizons totalement différents. Ils font des études, ils travaillent, ils sont là pour s'amuser, pas pour être en danger et essayer de faire plaisir à un metteur en scène en étant des comédiens géniaux. Au Fous Semblants, il n'y a pas de comédiens géniaux, je crois. Il n'y a que des gens qui ont envie de raconter des histoires et qui ont une espèce de fantaisie de vie qui fait qu'ils y arrivent.
0: Mais les Fous Semblants, c'est une troupe de théâtre amateur.
1: Ouais.
0: Et chaque année, vous invitez le public à venir voir vos spectacles et aussi à vous rejoindre, parce qu'à partir de septembre, vous relancez une nouvelle saison, un nouveau spectacle chaque année.
1: Oui.
0: Comment ça se passe si on a envie de rejoindre les Fous Semblants?
1: Ah, c'est très facile. C'est ouvert vraiment à tout le monde. On n'a pas besoin d'être comédien, on n'a pas besoin de... C'est, voilà, avoir envie de vivre une aventure collective et artistique. Ça passe par le théâtre, hein, parce que c'est ce qu'on sait faire. Voilà, mais c'est assez simple. C'est, on va dire, là, pendant la tournée, par exemple, de venir voir le spectacle et de venir nous voir après, de dire « Oh, ça me plairait bien de rejoindre les Fous Semblants ». Et on échange les adresses et après, on se retrouve au mois d'octobre au premier atelier des Fous Semblants, parce que normalement, pour l'instant ça se passe comme ça, mais on a un atelier par mois d'un week-end où on fait un atelier théâtre, où on apprend un petit peu à se connaître, à les deux, trois règles du théâtre, et puis Donc voilà, il suffit de venir nous voir, de nous parler. Sinon, de regarder sur notre site et de rentrer en contact avec nous. Et c'est très très simple. Voilà.
0: Le site internet, c'est lesfousemblants.org,
1: .org, je crois.
0: et fou semblant sans SANS.
1: Ouais, fou, ouais, les fous, FOUS, sans le blanc, blanc. Fou
0: C'est un jeu de mots
1: semblant.
0: déjà.
1: Oui.
0: On rentre dans le cœur du sujet.
1: Et je peux dire aussi que, effectivement, les fous semblants, ce n'est pas spécialement une compagnie de théâtre amateur, c'est avant tout une association qui propose à qui veut, en fait, de s'initier au milieu associatif et au théâtre itinérant. C'est-à-dire que quand on rentre aux Fous Semblants, on devient aussi membre de l'association et c'est les Fous Semblants qui font vivre l'association. Il n'y a pas de bureau au-dessus de nous, il n'y a personne au-dessus de nous. On fait ce qu'on veut et c'est nous qui dirigeons tout ça, c'est nous qui organisons la tournée, qui réparons les camions, qui faisons à manger.
0: Oui, tu parles de tournée, parce que c'est là où j'allais en venir. C'est que chaque année, vous terminez l'année avec une tournée pendant l'été. Là, cette
1: Voilà.
0: année, ça sera en juillet.
1: Ouais, c'est du 15 juillet et on déborde sur août au 8 août. Parce que voilà, dans la bande, là, il y en a qui travaillent pour l'éducation nationale. Il y a Anthony R qui a travaillé à Roca, juste à côté, là. Et du coup, bah, les vacances scolaires, elles commencent un peu tard. Et il nous rejoint un peu tard. Du coup, bah, la tournée a été repoussée.
0: De plus en plus tard.
1: Ouais.
0: Donc du
1: Donc,
0: 15 juillet au 6 août,
1: au
0: et vous allez
1: 8,
0: au
1: bon,
0: 8 août.
1: pardon,
0: Bon,
1: ouais.
0: on aura l'occasion d'en reparler parce qu'on va aussi annoncer les dates au fur et à mesure pendant cet été, dans nos matinales sur la radio Info RC, parce que c'est une tournée qui a lieu en Sud-Ardèche. Vous allez
1: Oui.
0: dans tous les villages, enfin tous, presque tous, dans
1: Une
0: les villages
1: vingtaine.
0: de Sud-Ardèche. Vous savez déjà un peu où est-ce que vous allez aller?
1: Oui, on commence à le savoir un petit peu, en sachant que cette année c'est difficile parce que il y a eu les municipales. Et donc, comme on travaille avec les mairies, là, c'était difficile pour eux de s'engager avant les élections. Et après, c'est difficile aussi parce qu'ils débarquent, c'est souvent des équipes nouvelles et ils savent pas trop. Du coup, on n'a pas encore. On commence à. Peut-être qu'il nous manque une ou deux dates encore, mais on a la tournée. Et là, je les ai pas en tête. Hein, par contre, elles seront sur le site. Dès qu'on les aura, on les mettra sur le site et sur notre Facebook. Elles seront à vue, quoi.
0: En tout cas, ce qu'on peut dire, c'est que chaque soir, le spectacle est à 21h. Ça, vous n'avez pas changé.
1: Oui, le spectacle est à 21h et on a changé un truc, c'est qu'on accueille le public à partir de 20h30 en faisant une petite collation, on va dire, c'est-à-dire qu'on fait des croque-monsieur. Cette année, on va essayer de faire que les croque-monsieur soient végétariens, mais c'est plus cher et on va voir si on a les moyens de faire ça. Voilà, il y a des croque-monsieur et une boisson, voilà. Donc c'est à 20h30.
0: Mais l'idée, c'est de réunir aussi autour d'un ton convivial.
1: Voilà. Voilà, se dire que voilà, on vient au théâtre, mais on vient aussi voir les fous semblants et rencontrer les fous semblants. Voilà, on aime bien ça aussi, nous, passer du temps avec le public. Enfin, surtout que c'est un public ami, là, depuis des années, on est suivi par. On a des amis, quoi, dans le public.
0: Et après chaque représentation de petite poésie lunatique, vous proposez aussi un temps d'échange avec le public?
1: Ouais, on sort de scène en ouvrant une buvette. Et là, on est là. Il y a une buvette et il y a une boutique aussi où on passe l'année à fabriquer des petits trucs, des porte-clés, des. Qu'est-ce qu'il y a? Enfin, il y a plein de choses. Des petits trucs qu'on fabrique. Et tout ça nous aide à suivre cette aventure parce qu'on essaye au maximum de ne pas trop demander de subventions. On a les aides des mairies quand on passe dans les villages. Mais on essaye de se passer des subventions pour garder une espèce de liberté et puis de ne pas trop alourdir l'association aussi parce que. Les jeunes qui arrivent, si tout de suite il faut les mettre sur des dossiers de subvention, tout ça devient compliqué. Donc voilà, on essaye de faire que tout reste simple.
0: Et tu me disais qu'en ce moment même, avec les Fous Semblants, vous êtes en pleine répétition pour ce spectacle, Petite Poésie
1: Ouais.
0: Lunatique. Ça va, ça se passe comment?
1: Oh, ça se passe plutôt bien. En général, ça se passe dans une ambiance plutôt bon enfant. Hein. On essaye de pas trop se prendre la tête, de retrouver déjà notre envie de nous amuser ensemble. Et de s'amuser sur le spectacle, voilà, c'est pas des répétitions très prises de tête.
0: On peut dire aussi que c'est du théâtre, mais qui mêle aussi d'autres arts. On retrouve le chant, par exemple, encore cette année.
1: Oui, il y a le chant, il y a la musique. Dans l'idée, c'est que voilà, moi, je fais la mise en scène, j'écris, je fais la mise en scène, mais je leur demande toujours de quelle façon ils aimeraient participer. Et par exemple, cette année, il y en a qui se sont dit, moi, je suis branché par la scénographie, et on a une scénographie, la scénographie, c'est-à-dire le décor, tout ce qui habille le plateau. Ils sont partis dans un délire, là, ils sont en train de construire des trucs complètement fous. La musique, c'est pareil, il y en a qui font de la musique. C'est-à-dire qu'on vient pour faire du théâtre, mais ce qu'on sait faire, si on a envie de bricoler, on peut bricoler. Si on veut faire de la musique, on fait de la musique. Si on rêve d'administration, on fait de l'administration. Voilà.
0: Aux amateurs et amatrices
1: Il
0: d'administration.
1: y en a, il y en a.
0: Ok, bah oui, c'est aussi créatif, hein,
1: Bah
0: l'administration.
1: oui, puis c'est important de savoir manipuler un papier et un stylo.
0: Est-ce que tu as quelque chose à rajouter concernant l'esthétique des faux-semblants?
1: L'esthétique des faux-semblants, ça c'est difficile. En général, on part d'une idée, on a une vague idée de ce que représente le décor, les costumes, etc. Et ensuite, on fouille chez nous. On est vraiment au niveau écolo, on est parfait. C'est-à-dire qu'on essaye de rien dépenser, on récupère, on va voir dans les poubelles, on va voir dans les déchetteries, les recycleries. Et voilà, notre décor, c'est du bricolage. On est comme des oiseaux quand ils font leur nid, ils vont chercher des branches à droite à gauche. Nous, on va chercher des petites branches et on fait notre nid avec ce qu'on trouve. Et on construit notre imaginaire avec ce que le hasard met sur notre route, en gros.
0: Et c'est pas la première fois que tu viens au micro de la radio Info RC pour parler des faux-semblants. Je me rappelle d'une fois où tu nous avais déclamé un poème qui était extrait
1: Oula.
0: d'une pièce. Est-ce qu'aujourd'hui tu serais prêt à nous proposer quelque chose?
1: Non. Non, ce que
0: Je te
1: j'avais
0: prends
1: dit,
0: de court là.
1: il me semble que oui, il me semble que ce que j'avais dit, c'est que en général, on termine les spectacles des faux-semblants par une poésie qui est de, c'est pas Serge Reggiani qui l'a écrite, mais c'est sur son dernier disque. C'est un texte qui s'appelle Il faut vivre, et je crois que c'est ça que j'avais dit. Voilà, c'est le texte que je connais, quoi. Okay.
0: Tu
1: Voilà,
0: veux nous
1: mais.
0: le dire ou alors on peut terminer l'interview en l'écoutant?
1: Non, mais où je peux le dire, mais je peux aussi rajouter quelque chose,
0: Ouais, bien
1: de
0: sûr.
1: dire que les faux-semblants, ça existe parce que il y a des jeunes ou des moins jeunes qui veulent bien participer à cette aventure, et que cette année, je crois que dans le groupe, il y en a pas mal qui vont partir à cause d'études, à cause de travail, à cause de tout un tas de choses, et que si vous avez envie de nous rejoindre, c'est vraiment le moment de nous rejoindre. On a besoin, pour que les faux-semblants existent, je crois qu'on a besoin que vous fassiez cette démarche poétique de venir nous voir et de vous engager avec nous. C'est pas grand-chose. C'est plutôt sympathique d'avoir ça dans sa vie. Voilà.
0: Et en tout cas, chaque année, il y a de nouvelles personnes qui viennent, puisque chaque année, vous rappelez à cet appel à participation,
1: Oui.
0: et puis on voit que vous êtes toujours là.
1: Oui, mais c'est important de maintenir en soi sa part poétique. On maintient plein de choses, son énergie au travail, enfin tout un tas de trucs des fois qui ne nous font pas plaisir. Mais l'être humain, il est aussi fait de poésie. Et je pense que c'est important que de temps en temps, on se dise, tiens, je vais la mettre en valeur et de faire une activité. Alors je dis pas forcément faire les fous semblants, hein, mais faire de la musique, faire de la batucada, faire de n'importe quoi. C'est important pour que l'être humain garde sa part poétique et ne soit pas simplement qu'un élément ballotté par le vent de l'Assemblée nationale.
0: Tu pourrais nous le dire alors, ce poème qui va venir aussi nous titiller au niveau à cet
1: Bon,
0: endroit-là, je pense.
1: est-ce que je m'en souviens simplement? Le poème, c'est simple, il dit que il faut vivre. Là-dessus, l'azur au-dessus comme un glaive prêt à trancher le fil qui nous retient debout. Il faut vivre partout, dans la boue et le rêve, en aimant à la fois et le rêve et la boue. Il faut se dépêcher d'adorer ce qui passe, jamais ce qui éteint, jamais ce qui dégoûte. Toujours, toujours, toujours ce qui fait avancer. Il faut boire ses jours un à un, goutte à goutte, et ne trouver de l'or que pour le dépenser. Il faut vivre d'amour, d'amitié, de défaite, donner à perte d'âme, éclater de passion, pour qu'on ne puisse écrire à la fin de la fête quelque chose a changé pendant que nous passions.
0: Merci.
1: Voilà.
0: Ça donne envie de passer voir les faux-semblants.
1: Mais venez, on a besoin de vous, on a besoin de vous en public, on a besoin de vous en comédien, on a besoin de vous. On a tous besoin de légèreté dans ce monde. On fait tout pour transmettre cette légèreté. venez. Le théâtre, l'art vivant, n'existe que parce qu'il y a un public aussi. Et quand je dis venez, c'est venez voir le spectacle, ça vous fera du bien. On fait tout pour que ça fasse du bien. Hein. Ça m'étonnerait qu'on ressorte des spectacles fous semblants avec un mal de tête, à la limite un peu de mal aux zygomatiques, parce que peut-être à force de rire, ça fait mal. Mais voilà. Et venez aussi, n'hésitez pas à nous rejoindre, à rejoindre les fous semblants, à vous dire, allez, l'année prochaine, je fais ça, c'est ma passion. Voilà, vivre sa passion, c'est bien.
0: La tournée des fous semblants autour de cette création Petite Poepsie Lunatique a commencé le 15 juillet. Elle continue cette semaine à l'Alvade et à Saint-Laurent-sous-Couaron. Et la semaine prochaine, vous les retrouverez lundi soir à Beaumont, mardi soir à Ruons, mercredi à Chassier, jeudi à Jaujac et samedi pour la dernière à Aubenas à Couleur Café avec une petite fête après le spectacle avec musique, petite restauration et buvette. À chaque fois, le spectacle est à 21h, vous pouvez venir à partir de 20h30 pour vous restaurer. Petite restauration sur place avec les petits snacks d'Eric à partir de 20h30. L'entrée pour le spectacle est à 7€, c'est gratuit pour les moins de 12 ans et il n'est pas besoin de réserver. Vous pouvez prendre un petit coussin pour le confort de vos fesses. Merci beaucoup, Eric.
1: Eh ben merci.
0: Et à merci bientôt. Aux fous semblants.
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2: Bonjour à toutes et à tous et bienvenue dans Radiographie. Aujourd'hui, on s'intéresse à la Môme Piaf. Issue d'une famille d'artistes de rue, Edith Giovanna Gassion, née à Paris dans le quartier de Belleville le 19 décembre 1915. La légende raconte que sa mère était seule ce soir-là et que le taxi n'arrivant pas, Edith serait née sur les marches, devant la maison. Son père est contorsionniste dans un cirque itinérant, sa mère est chanteuse de rue. Edith est une enfant de la balle qui ne connaît pas l'existence d'une enfant normale et mène une vie déstructurée. Elle fait face à la solitude et aux premières déceptions lorsque sa mère l'abandonne pour gagner sa vie. Son père, soucieux du bien-être de sa fille, prend la décision de la protéger et la confie à sa grand-mère paternelle, patronne d'une maison close en Normandie avant de partir au front. À l'âge de 8 ans, Edith développe une maladie des yeux, la kératite. Elle devient aveugle, mais ressort, miraculée. À la fin de la guerre, Edith et son père repartent sur les routes où tous deux mènent une vie de bohème. C'est en accompagnant son père lors de ses spectacles de rue qu'Edith se découvre un talent pour la chanson. À 15 ans, fatiguée de cette vie itinérante, elle part vivre sa vie. Elle rencontre son premier amour, Louis Dupont, qu'elle surnomme affectueusement « Petit Louis ». En 1933, une petite Marcel naît de leur rencontre. Cependant, le bonheur est de courte durée. À l'âge de 2 ans, Marcel meurt d'une méningite foudroyante.

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0: Radiographie consacrée aujourd'hui à Édith Piaf, les mômes de la cloche. À l'instant, Édith repart dans le Paris dépravé, noyer son chagrin après la mort de sa fille. Elle est souvent accompagnée de sa meilleure amie, Simone, dite Momone. Les deux amies sont inséparables et font les 400 coups ensemble. Parallèlement à cette vie de débauche, Édith chante dans les rues de Pigalle et de Belleville où elle commence, grâce à son don, à gagner sa vie. Et c'est le plus grand des hasards qui met Louis Leplay sur sa route. Gérant du cabaret Le Gernis des Champs-Élysées, il est le premier homme à lui faire confiance. Il l'engage dans son cabaret et la rebaptise la Môme Piaf. Comme l'oiseau, Édith, malgré sa petite taille de 1m47, dégage une force de caractère inégalable avec une voix hors du commun. Jacques Canetti, l'un des producteurs les plus influents du moment, est immédiatement impressionné. Il la signe sur son label Polydor, où elle enregistre son premier disque que nous venons d'écouter, Les Mômes de la Cloche. Cependant, le destin la rattrape une nouvelle fois lorsque Louis Leplay est assassiné. Sa rencontre ensuite avec Raymond Asseau lui redonne de nouveaux espoirs. Amoureux de Piaf, ce dernier insiste pour lui faire écouter Mon Légionnaire sur une musique de Marguerite Monod, qui sera l'ami d'Édith jusqu'à la fin de sa vie. Il devient son auteur attitré, son amant et son coach vocal. En janvier 37, Édith enregistre Mon Légionnaire. La môme n'est plus, ce sont les premiers débuts d'Édith Piaf.
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Et nous étions en 1937 avec Édith Piaf et Mon Légionnaire dans Radiographie. À seulement 23 ans, Édith Piaf trouve son premier engagement. Elle fait ses premiers pas sur la scène de l'ABC où elle connaît son premier triomphe. Très vite, elle passe en tête d'affiche à Bobino. Elle devient une star et se tourne vers de nouveaux horizons sans abandonner la chanson. Elle rencontre le comédien Paul Meurice qui sera son amant pendant 2 ans. C'est auprès de lui qu'elle fera ses débuts au théâtre dans Un bel indifférent, puis au cinéma dans Montmartre sur Seine. Sur ce dernier tournage, elle fait la rencontre de Henri Comté qu'elle prend comme nouveau Pygmalion et qui sera un des auteurs majeurs de sa carrière. Son talent pour l'art dramatique lui vaudra de tourner dans une dizaine de films. Pendant l'occupation allemande, elle continue de chanter tout en faisant acte de résistance dans des textes aux messages cachés. En 44, c'est une artiste accomplie. Sa rencontre avec Yves Montand est une nouvelle étape dans sa carrière. Elle le prend sous son aile et fait de lui un artiste. Parallèlement, elle noue une relation amoureuse avec lui. Sur l'écran, on peut voir le couple dans le film « Étoile de la lumière ». Toute sa vie, la chanteuse ne cessera de mêler ses liaisons à sa vie artistique, aidant ses amants à accéder à la célébrité. Édith révèle également un talent pour l'écriture. À la fin de l'année 45, elle écrit l'un de ses plus célèbres succès internationaux, « La vie en rose ».

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1: La vie en rose, c'était bien sûr Édith Piaf et votre émission Radiographie y est aujourd'hui consacrée. Édith Piaf qui n'est pas comblée pourtant par le succès, elle pense déjà à étendre sa carrière à la conquête de nouveaux territoires. En 47, elle lance la carrière des Compagnons de la Chanson. Ensemble, ils chantent les Trois Cloches, ils embarquent pour les États-Unis où ils connaissent un succès relatif. Elle conquiert peu à peu le cœur des Américains. C'est d'ailleurs là-bas qu'elle fera l'une de ses plus belles rencontres, celle avec Marlène Dietrich qui restera l'une de ses plus fidèles amies. Et bien sûr, la rencontre avec Marcel Cerdan, l'amour de sa vie. Le boxeur français est marié, mais la passion qu'il vit avec Édith n'a pas d'égal. Un couple qui restera l'un des plus magiques et les plus tragiques du XXe siècle. Marcel Cerdan meurt en effet dans un accident d'avion le 27 octobre 1949, alors qu'il venait rejoindre Édith à New York. La môme ne se remettra jamais de ce nouveau coup du destin. Elle surmonte l'épreuve dès le lendemain en montant sur scène et livre une interprétation poignante de l'hymne à l'amour, qu'elle dédie bien sûr à son amour perdu. Mais c'est une femme brisée par le chagrin qui naît ce soir-là, et le désespoir mûr en dépression chronique ne la quittera plus jamais.

difficile de faire mieux, c'était bien sûr l'hymne à l'amour d'Edith Piaf, elle qui refait surface en 1950 en chantant à la salle Playel. Elle fait également bientôt la rencontre de Charles Aznavour. Ce dernier multiplie les casquettes. Il est son chauffeur, son secrétaire, mais aussi son confident. Il lui écrit également quelques titres. Piaf est encore une fois à l'origine d'une carrière prometteuse. En 51, une nouvelle épreuve attend la chanteuse. Elle subit deux accidents de voiture et en ressort fragilisée. Elle est contrainte d'apaiser ses douleurs par des prises régulières de morphine qu'elle mélange, hélas, avec de l'alcool. Une consommation qui devient une véritable dépendance qui va l'anéantir physiquement. La fin de la vie d'Edith Piaf est à l'image de sa destinée entre succès professionnel et désespoir sentimentaux. Edith poursuit son rêve de princesse en épousant Jacques Pils, un chanteur français. Mais le mariage célébré à New York sera de courte durée. En 53, elle commence à se reprendre en main et subit sa première cure de désintoxication. L'entourage cache l'état de la grande dame à la presse. La chanteuse reste même des mois sans sortir de chez elle. Et c'est grâce au métier qu'Edith revient à la vie, notamment lors de sa rencontre avec son public à l'Olympia en 1955. Elle repart ensuite à l'assaut des États-Unis jusqu'à atterrir dans la mythique salle du Carnegie Hall de New York où elle est accueillie avec émotion. Les États-Unis seront également pour elle la voie de la rédemption. En 57, elle fait une ultime cure de désintox à New York qui la débarrasse de ses vieux démons.

Mon manège à moi, Édith Piaf, dans votre émission Radiographie. Jusqu'à la fin de sa vie, elle sera professionnellement comblée. Elle vivra pour son public, quitte à s'épuiser sur scène. En 58, un nouvel accident avec son amant de l'époque, Georges Moustaki, la fragilise. À partir de ce moment, elle se fera plus discrète. En 61, elle revient néanmoins sur scène pour sauver la célèbre salle parisienne, l'Olympia, de la faillite. Elle livre son dernier testament, « Non, je ne regrette rien », et épuisée, s'écroulera sur scène à de multiples reprises. À l'été 61, elle rencontre le dernier homme de sa vie, Théo Sarapo, un jeune et beau chanteur grec de 26 ans. Elle l'épouse l'année suivante. Édith Piaf décède le 10 octobre 63 dans sa résidence du Sud. Elle n'a que 47 ans, mais les excès et les souffrances de la vie lui en donnent 20 de plus. Toute son existence, Piaf aura vécu pour les autres, pour son public, pour ses amants. Elle a tout donné et reste encore aujourd'hui l'une des plus grandes voix de la chanson française. Non.

0: Petit extrait de « Non, je ne regrette rien ». Et c'est avec ce titre que nous refermons cette émission Radiographie. Si vous voulez en savoir plus sur Edith Piaf, je ne saurais que trop vous recommander, bien sûr, l'excellent film avec Marion Cotillard, La Môme. Et puis, dans un registre un petit peu plus académique, le livre de Marc et Daniel Bonnel, Edith Piaf, Le temps d'une vie. C'est paru le 8 septembre 1993 aux éditions De Fallois, dans la collection Documents. Et vous pouvez le trouver chez votre libraire. C'est tout pour Radiographie, je vous dis à très bientôt.
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2020, on mettait des panneaux de partout. Vigie 360, vous êtes surveillés, vos enfants vous diront merci. Tous les derniers vidéoclubs avaient fermé. On pouvait même plus trouver des vieux Ken Loach inédits. À une question posée à ce sujet par le dernier élu d'opposition, le président du Grand Conseil avait répondu « On loue pas de cassettes à des morts. Veuillez passer dans le sas, sauver des vies, restez chez vous, racolage passif interdit. » Sous peine d'amende envoyée au foyer, il y avait des panneaux de partout. On était cons à l'époque.

0: Avec le recul, on peut se dire que la société de surveillance généralisée était à plein régime. Mais des câbles étaient parfois arrachés à même le sol, les caméras défoncées, les intérimaires derrière leurs écrans aussi. Puis, tout d'un coup, au printemps 2027, ça s'est encore un peu durci. Les gens sont devenus incontrôlables. Les tentatives de démontage des systèmes de télécommunication se faisaient quotidiennes. Et l'armée est entrée dans le game. C'était terminé. Il n'y avait plus rien. Comme dans les films ou dans les grands récits de nos grands-parents, on pouvait même plus baiser dans les coins ou piquer à la tire. Il n'y avait plus rien. Aujourd'hui, il reste des gens, quelques-uns. Il y a bien quelques afflux sanguins, des vaisseaux qui éclatent, des corps perdus, remplis de nouvelles maladies, des maladies de société nerveuse. Tout le monde est rentré au bercail. Comme toujours, il aura fallu l'armée. Mais il n'y a qu'un truc qui perdure, qui s'est jamais barré, un seul truc qui résiste. C'est le karaoké. Les gens chantent à en pleurer, chez eux, seuls ou à plusieurs, souvent en visio. Si on enlève le son de toutes ces scènes du vendredi soir et que tu mets des violons comme dans les films de Wong Kar-wai, alors tu auras le plus beau film du monde. Il faudra le faire, ce film d'ailleurs. Il faudra y songer. J'ai déjà les titres. Ce qui restera de nous.
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Force est de constater que cette histoire est atypique. 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

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Répondit en ces termes à Mr. Waterman brûlant, jugez par vous-même de son répondant. 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
2: On débute cette rubrique par une offre de secrétaire automobile pour la concession MAG qui distribue les marques Opel et Suzuki à Aubenas. Il s'agit d'un CDI à 35 heures par semaine avec des titres restaurant, des primes de panier au sein d'une équipe dynamique et à taille humaine. Vous, si vous aimez le contact, cette offre est faite pour vous. Il faut aimer le contact avec la clientèle. Vous assurerez pleinement diverses missions liées au métier de l'automobile, l'accueil téléphonique et physique des clients, la gestion des rendez-vous en atelier, le suivi des ordres de réparation, le traitement, la facturation, l'encaissement et le suivi des paiements. Donc une offre en CDI à 35 heures du lundi au vendredi.

0: en journée à 35 heures par semaine.
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0: Et autre offre d'emploi en intérim, mais pour 3 mois cette fois-ci. Il s'agit d'une offre d'agent de production agroalimentaire. Le poste est situé à Saint-Étienne-de-Fontbellon. Comment saisir l'opportunité de contribuer en tant qu'agent de production agroalimentaire? Dans le cadre de ce poste, vous participerez activement au processus essentiel de conditionnement et de présentation des produits agroalimentaires. Et il faudra gérer efficacement le processus de conditionnement sous vide en veillant à la qualité et à l'efficacité. Il vous faudra aussi peser, étiqueter les marchandises avec précision pour maintenir la traçabilité et la conformité des produits. Et puis organiser et disposer les produits emballés dans les rayons afin d'optimiser leur accessibilité et l'attrait pour les clients. Donc il s'agit d'un contrat intérim de 3 mois à temps partiel à 32 heures par semaine en horaire décalé.

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1: Aujourd'hui, je suis avec Lorraine Barnel et Karine Abosit. Bonjour.
2: Bonjour.
3: Bonjour.
1: Lorraine et Karine, vous avez créé Lay en 2022, un duo de chant polyphonique féminin. Pourquoi ce nom Lay ?
2: Alors Lay, c'est plusieurs choses. D'abord, on aimait l'idée d'un nom court qui soit un peu comme une sorte d'éclat. Et puis sinon, à l'origine, en fait, on s'est rapproché de l'étymologie du prénom Leïla, qui en arabe et en hébreu veut

0: Dire fille de la nuit.
1: Vous connaissez peut-être déjà le duo vocal Lay. Elles nous ont émerveillés avec leur premier répertoire Amar, un recueil et une réécriture de chants polyphoniques de femmes autour de la Méditerranée. Et aujourd'hui, Lay revient avec un nouveau spectacle à destination du jeune public, Bulbule, à retrouver à La Boule samedi soir.
0: Alors Bulbule, c'est en effet un spectacle jeune public qu'on a commencé à créer il y a quelques temps maintenant, en 2023,
2: au Sentier des Lauzes d'ailleurs, pas très loin d'ici.
0: Au Sentier des Lauzes, à Saint-Mélanie, dans le cadre d'une première résidence. Et l'idée de ce spectacle, c'est de s'inspirer des oiseaux, des chants écrits à propos des oiseaux. Et toujours avec ce territoire de la Méditerranée. Donc on a commencé avec une collecte de chants de la Méditerranée qui nous parle des oiseaux et notamment du rossignol. L'idée, c'est de raconter l'épopée d'un rossignol à travers les âges et à travers les différents pays de la Méditerranée et de voir ça un peu comme un conte musical.
1: Bulbule, c'est à retrouver samedi soir, ce samedi 1er août à l'église de la Boule à 18h. Un concert à prix libre organisé par l'association Rénovation Église de la Boule. Ce sera suivi d'un verre de l'amitié et d'une rencontre avec les deux artistes dont vous venez d'entendre la voix. Et pour plus d'infos sur le duo Lay, vous pouvez réécouter l'interview de Lorraine Barnel et de Karine Abosit dans son intégralité en podcast en ligne sur notre site internet inforc.fr. C'est dans nos programmes et elles sont venues dans l'émission La Vagabonde. C'était il y a déjà un an. Et vous pouvez aussi retrouver d'ailleurs toutes les prochaines dates de leur spectacle sur leur site internet lay-musique.fr et sur leurs réseaux sociaux.
0: Oui, on peut nous retrouver surtout sur Instagram. C'est donc lay, L-E-I, point, tiré du bas, musique, M-U-S-I-C, toujours international. Et aussi sur Facebook, lay tout court.
1: Et on va finir en beauté en écoutant un extrait de leur premier répertoire que Lorraine Barnel et Karine Abosit nous ont interprété en direct dans les studios de la radio Info RC.

0: Waouh, merci beaucoup. C'est un honneur d'avoir un concert privé comme ça. Enfin, privé avec les auditeurs et auditrices. Et oui, on est de retour dans les studios de la radio Info RC qu'on n'a pas vraiment quitté, avec le duo Lay que vous venez d'entendre. Et c'était un morceau issu du répertoire de Amar. C'est quelle chanson que vous avez chantée?
1: Donc c'est Niina, une berceuse corse.
0: Vous avez envie de parler un peu de cette composition?
1: Mais alors c'est un chant traditionnel qui nous vient donc comme tous les chants traditionnels de la nuit des temps. On ne peut pas distinguer un auteur, une autrice vraiment. Il y a plusieurs versions, plusieurs paroles. Et puis nous, on en a fait un arrangement original pour deux voix. Et donc ça nous parle, les paroles sont très belles. Et ça nous parle de... On peut imaginer une grand-mère qui chante cette chanson à sa petite fille, Niina, et qui lui raconte toutes les belles choses qu'elle va découvrir dans sa vie.
2: Notamment, on peut l'imaginer comme une bonne fée qui lui dit que le jour de sa naissance, le soleil et la lune étaient là, et les étoiles aussi avaient mis leur collier d'or, et que quand elle grandira, elle marchera parmi les plaines, et quand elle ira parmi les plaines, toute l'herbe se transformera en fleurs, et quand elle ira dans l'eau de la mer, celle-ci se transformera en un baume précieux.
3: Rendez-vous ce samedi 1er août à 18h à l'église de La Boule pour découvrir la dernière création du duo vocal Lay, un concert à voir avec des enfants si vous le souhaitez. Ça s'appelle Bulbule et c'est en participation libre.

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1: Et bonjour, bienvenue à vous RFI Matin, ça débute. Actualité très chargée en ce 31 juillet avec cette situation critique à Ceuta, l'enclave espagnole qui voit arriver des milliers de jeunes migrants marocains, déjà une quinzaine de morts et un début de crise européenne. On en parle largement ce matin. L'actualité, c'est aussi Donald Trump qui annonce un accord historique pour le désarmement du Hamas. C'est le football européen qui fait bloc face au projet de privatisation de la Coupe du Monde. On revient sur ces actualités sur la radio du monde et on commence à 7h par votre journal, Nathalie Michet. Bonjour.
4: Bonjour Pierre, bonjour à tous.
1: Et d'abord, cette nouvelle crise migratoire donc dans l'enclave espagnole de Ceuta au Maroc.
4: Vous le disiez, des milliers d'arrivées illégales ces derniers jours, au moins une quinzaine de migrants qui ont péri noyés. C'est un bilan provisoire. Le premier ministre espagnol se rend sur place en urgence. Nous ferons le point en direct de Madrid dès le début de ce journal.
1: Et nous irons également aux États-Unis.
4: Où Donald Trump vante un accord historique entre le Hamas et Israël. D'après le président américain, le mouvement palestinien accepte de se désarmer en échange d'un retrait progressif des forces israéliennes de la bande de Gaza. Pour l'instant toutefois, aucun détail sur la mise en œuvre ni aucun calendrier.
1: Dans ce journal également, le front des incendies toujours très actif en Europe.
4: Avec un nouveau feu dans le nord de l'Espagne, tandis qu'en France, le secteur du tourisme se retrouve à la peine en Gironde. Ce département du sud-ouest où plus de 42 000 hectares ont été brûlés ce matin, l'incendie reste stabilisé. Et puis c'est un autre fléau lié au réchauffement climatique et un carburant pour les feux de forêt, la sécheresse qui frappe la France. Reportage à suivre avec un agriculteur dont les champs sont totalement desséchés. Enfin, nous parlerons des intelligences artificielles, celle d'Anthropic en particulier, au cœur de la controverse aux États-Unis.
1: La situation reste extrêmement tendue ce matin à Ceuta, à la frontière avec le Maroc.
4: Plusieurs milliers de candidats à l'immigration ont convergé vers les communes voisines en territoire marocain dans l'espoir de pouvoir entrer dans l'enclave espagnole. Ceuta, où les forces de l'ordre sont dépassées depuis plusieurs jours, plusieurs milliers de traversées illégales ont été enregistrées et notamment par la mer, une quinzaine de personnes au moins ont péri noyées. Bonjour François Musso.
5: Bonjour.
4: Un correspondant de RFI à Madrid, François, c'est une véritable situation de crise pour le gouvernement espagnol.
5: Oui, on vit une situation d'affolement. On n'avait jamais vu une telle avalanche de migrants entrer illégalement par cette frontière du Tarajal au bord de la mer. Des jeunes marocains, mais aussi des femmes, des bébés, des personnes âgées. Dans les premières heures, la police marocaine s'est montrée passive, ce qui a favorisé l'entrée massive des gens. Côté espagnol, ce fut d'abord une forme de paralysie avec des policiers totalement débordés. Jusqu'à ce que le chef du gouvernement, Pedro Sanchez, qui d'ailleurs va se rendre aujourd'hui sur les lieux, ait demandé à l'armée de prendre les choses en main et à fermer la frontière. Madrid promet que les milliers de Marocains entrés par la mer seront rendus dans leur pays, mais rien n'est moins sûr, même si Rabat aussi dit officiellement le souhaiter. Quant à la raison qui explique cette avalanche jamais vue, elle est liée à une récente décision du tribunal suprême espagnol le 8 juillet. Celle-ci réaffirme que tout migrant qui passe illégalement par la grille pourra être immédiatement ramené au Maroc, mais pas si la personne passe par la mer. Cette possibilité juridique s'est amplifiée sur les réseaux sociaux et cela a débouché sur cette entrée massive à la nage.
4: Merci François Musso en direct de Madrid. Et dans la prochaine édition Afrique Matin, dans moins d'une demi-heure, on reviendra sur la coopération migratoire entre le Maroc et l'Espagne.
1: C'est l'autre information de la nuit. Donald Trump annonce un accord pour le désarmement du Hamas et pour le retrait progressif de l'armée israélienne de la bande de Gaza.
4: Et c'est là l'un des points clés du cessez-le-feu qui avait été signé en octobre dernier, dont la mise en œuvre s'annonce très délicate. On retrouve notre correspondante à New York, Loubna Anaki. Comme d'habitude, Loubna, le président américain a fait cette annonce sur son propre réseau Truth Social.
6: Oui, et comme d'habitude, on a très peu de détails, ce qui n'est pas très étonnant. Donald Trump annonce toujours des accords dont les tenants et les aboutissants sont souvent négociés bien après. Le président américain, en tout cas, se félicite et parle, je cite, d'un accord historique et d'une étape monumentale vers la paix. Tout cela serait le fruit de négociations menées depuis plusieurs semaines en Égypte sous la houlette du Conseil de la paix créé par le locataire de la Maison Blanche. Donald Trump explique qu'à mesure que le désarmement du Hamas s'achève, l'armée israélienne se retirera de la bande de Gaza et une force de stabilisation internationale travaillera avec une nouvelle force de police palestinienne pour assurer la sécurité dans le territoire. Alors cette étape était effectivement prévue dans l'accord de cessez-le-feu conclu en octobre dernier. Un cessez-le-feu qui d'ailleurs reste très fragile, les bombardements de l'armée israélienne continuent et pour le moment aucun calendrier précis pour la mise en œuvre de ces nouvelles annonces n'a été présenté. Pas sûr non plus d'ailleurs qu'Israël accepte ces termes. Interrogé à ce sujet, un haut responsable de l'administration Trump a répondu que le président serait, je cite, très très déçu si l'État hébreu n'adhérait pas à ce plan.
3: Loubna Naki aux États-Unis pour RFI et justement pour l'heure, pas de commentaire officiel de la part d'Israël sur cet accord annoncé par Donald Trump. De hauts responsables du Hamas ont eux confirmé à l'AFP qu'un compromis avait été trouvé et d'après les médias égyptiens, tous les médiateurs vont bientôt se réunir au Caire, l'Égypte et les États-Unis donc, mais aussi le Qatar et la Turquie.
7: Dans la guerre entre l'Iran et les États-Unis, là aussi de nouvelles réunions de négociations sont annoncés.
3: Affirmation du pays médiateur, le Pakistan, d'après qui Washington et Téhéran discutent en vue d'une désescalade. La nuit dernière a été calme, mais les deux précédentes ont été marquées par une reprise des hostilités, des bombardements sur le sol iranien, dans le détroit d'Ormuz, mais aussi en Irak. L'Irak, où les forces américaines et saoudiennes ont visé mercredi des groupes armés pro-iraniens, eux-mêmes accusés d'avoir mené des attaques de drones dans la région. Alors comment comprendre, comment interpréter cette extension du conflit? Explication d'Abla Junaidi.
8: Formellement intégrées aux forces armées irakiennes, les forces de mobilisation populaire, en majorité chiite, sont pointées du doigt par Washington. Dans la riposte américaine de mercredi, 20 de leurs membres ont été tués. Leur lien avec l'Iran est historique, rappelle Myriam Benrad, professeure à l'université d'Exeter.
9: Elles sont nées en Iran, en fait. Elles ont été formées, constituées par l'ancienne opposition chiite islamiste irakienne au régime de Saddam Hussein. Elles disposaient déjà de bras armés qui, en fait, bien sûr, parce que la situation en Irak s'est militarisée à partir de 2003, ont pris le pouvoir, en fait, ont pris l'ascendant sur les branches plus politiques.
8: D'abord en retrait, dans la guerre opposant les États-Unis à l'Iran, ces groupes paramilitaires ont fini par changer de positionnement au moment de la signature du cessez-le-feu avec les États-Unis, signe que la résistance paye, selon la grille de lecture partagée par tous les groupes pro-Iran.
9: C'est ce qui redonne ce zèle guerrier, ce zèle d'opposition, de résistance à ces fameux mandataires, dont ces milices en Irak, parce qu'elles ont le sentiment que l'Iran a gagné la guerre.
8: Reste que la situation est potentiellement explosive pour l'Irak, qui risque de se voir entraîné malgré lui dans une guerre régionalisée du fait de l'implication de ces groupes dans le camp de l'Iran. Les autorités politiques à Bagdad n'ont jamais réussi à les maintenir pleinement dans le giron de l'État.
3: Et dans le nord de l'Égypte, aucune revendication alors que deux navires, dont un bateau américain de stockage de gaz, ont été touchés ce jeudi par une attaque de drone dans le port de Damiette sur la Méditerranée. Les Houthis pro-iraniens au Yémen ont nié toute responsabilité.
7: La guerre contre les incendies est loin d'être gagnée en Europe et le bilan de l'été est déjà historique.
3: 3 des 15 plus gros incendies des 10 dernières années sur le continent ont sévi au cours de ce seul mois de juillet 2026. Parmi eux, le plus grand feu de l'histoire récente de l'Espagne, celui de la province d'Avila près de Madrid où la situation continue de s'améliorer. L'urgence nationale a pu être levée. En revanche, un autre incendie s'est déclaré près de la frontière avec le Portugal dans la province de Zamora. Il a parcouru 11 000 hectares en 24 heures.
7: Dans le sud-ouest de la France, le vent d'espoir se confirme face à l'incendie près de Bordeaux.
3: Ce matin, le feu reste contenu dans son périmètre et ce jeudi a été la première journée un peu optimiste d'après la préfète de Gironde. Selon elle, plus de la moitié des 224 000 évacués ont pu rentrer chez eux, même si cet incendie qui a parcouru, on le rappelle, plus de 42 000 hectares n'est pas encore fixé. En attendant, les dommages économiques, eux, sont déjà là. La Gironde, destination d'été habituellement très prisée au bord de l'Atlantique, se retrouve quasi désertée par les touristes. C'est le cas par exemple à Lacanau. Après les évacuations préventives, eh bien les touristes ne sont toujours pas revenus dans la station balnéaire. Nicolas Roca. Bravo.
10: les camions de pompiers applaudis par les clients encore présents sur les terrasses ouvertes. Malgré la chaleur étouffante, la Cano semble aussi fréquentée qu'en hiver.
11: La semaine dernière, on a eu les gros vents de fumée et honnêtement, en une heure, il y a tout la Cano qui s'est vidé.
10: Alicia travaille pour l'école de surf dont l'activité est en chute libre.
11: C'est énorme la différence, on a divisé par deux. On a dû se séparer de quelques membres du personnel pour des raisons économiques. Avec le peu de fréquentation qu'on a et le nombre de saisonniers qu'on était, on n'a pas eu le choix.
10: Même constat pour Frédéric Dadois, responsable de l'UCPA, organisme qui gère les colonies de vacances sportives.
12: Il y a tout un écosystème sur la Cano, les commerçants, les restaurateurs, les boulangers, nous, au centre de vacances, on n'a plus de clients, on n'a plus personne.
10: Laurent Pérondin, maire de la ville.
13: Sur les commerces alimentaires, on est à peu près à 25% du chiffre qui peut se faire d'habitude. Et sur les autres, sur les petits commerces, qu'ils soient festifs ou alimentaires aussi, sur les petites structures ou la restauration, c'est 10% du chiffre.
10: L'édile appelle à l'ouverture rapide des établissements de tourisme.
13: La mission militaire pour ouvrir, on a les conditions aujourd'hui, je pense, pour réouvrir les structures touristiques. Parce que, comme on dit chez nous, on a un dicton, on dit les gros vont maigrir et les maigres vont mourir. Et c'est ce qui risque de se passer si on n'ouvre pas justement ces hébergements.
10: Si la ville a été épargnée par les flammes, les conséquences de l'incendie la frappent de plein fouet, à l'image des cendres et des feuilles calcinées que les vents et les vagues ramènent sur la plage. Nicolas Roca, Lacano, RFI.
7: Les feux de forêt largement alimentés par la sécheresse.
3: Alors qu'en France, ce sont 62 départements sur 101 qui connaissent des interdictions d'irrigation à cause de cette sécheresse. Et pour les agriculteurs, les conséquences sont dramatiques. Nicolas Pichon, Leuvenbruck, l'a constaté dans le département de la Haute-Vienne, dans le centre-ouest.
14: La rivière où s'abreuvent les 300 bovins de Nicolas Brandy ne coule plus.
15: C'est très inquiétant, on n'a jamais vu ça. On n'a jamais vu l'eau qui stagnait ici. On va voir à la suite, mais vu qu'ils n'annoncent pas de pluie, c'est pas bon.
14: L'agriculteur nous emmène plus haut. Autour de nous, des champs desséchés, à perte de vue. C'est le maïs qu'il comptait utiliser pour nourrir ses bêtes cet hiver.
15: Ça fait 2 mois et demi qu'il n'a pas plu. Le maïs fait 1 mètre. D'habitude, le maïs fait 3 mètres. Donc au lieu de sortir 15 tonnes sur la parcelle, on va sortir 1,5 à 2 tonnes. Donc il va manquer 90 à 95% de fourrage pour nourrir les animaux. C'est énorme. On sera au minimum à plus de 50 000 euros d'achat de fourrage qui n'était pas prévu.
14: Pour arroser ses champs, il compte d'habitude sur la pluie. Et sur l'irrigation, il pompe environ 20 000 mètres cubes d'eau par an dans la rivière. Mais cet été, c'est interdit.
15: L'irrigation est totalement coupée, donc je ne sais pas comment on va faire. On essaye de discuter avec le préfet, mais c'est compliqué. On n'est pas prioritaire par rapport à l'homme, mais aujourd'hui, il faut bien penser que l'eau qu'on utilise pour irriguer, c'est pour nourrir la population. Si on a un déficit de production, demain, les rayons des supermarchés peuvent être vides.
14: Il n'y a pas de nappe phréatique dans le département. L'eau des rivières est partagée entre des usagers agricoles, industriels et les populations. Sans adaptation au changement climatique, ces conflits autour de la ressource en eau vont se multiplier.
3: Il est installé en France. Le cofondateur de Telegram, Pavel Durov, fait l'objet d'une recherche internationale lancée par la Russie. Il a été inscrit sur une liste de personnalités extrémistes ou terroristes, Anissa El Jabri.
16: Sur la liste des extrémistes et terroristes de la Russie, environ 22 400 personnes physiques et près de 900 organisations. Parmi elles, l'ONG Mémorial, prix Nobel de la paix 2022, Alexei Navalny, même mort, des professionnels des médias dénonçant l'offensive en Ukraine, le groupe Meta, maison mère de Facebook et Instagram, ou encore les groupes djihadistes Al-Nusra et de l'État islamique. Cette liste, établie par les services de surveillance financiers, entraîne notamment le gel immédiat des comptes bancaires et des avoirs financiers en Russie. Dans le pays, on spécule désormais sur la possibilité du classement de la messagerie elle-même comme extrémiste et surtout sur la possibilité que la responsabilité des utilisateurs puisse être engagée. La démarche semble pourtant compliquée, malgré les tentatives de blocage des autorités. Elles ont commencé il y a un an. Telegram reste très populaire et utilisé en Russie parmi les citoyens ordinaires, le Kremlin et même les forces de l'ordre. Pavel Durov, naturalisé français en 2021, a été mis en examen il y a 2 ans par la justice française pour une série d'infractions relevant de la criminalité organisée. Anissa El Jabri, Moscou, RFI.
7: Dans la Silicon Valley, en Californie, les intelligences artificielles de la start-up Anthropic montent en puissance.
3: L'entreprise annonce que ses modèles d'IA ont pu accéder sans autorisation à 3 organisations au cours de tests justement destinés à les brider. Anthropic épinglé par ailleurs pour avoir acquis de nombreux livres destinés à entraîner ces IA et des livres qui sont ensuite destinés à être détruits. Claire Fage.
17: Nom de code, Projet Panama. En 2024, Anthropic pressent qu'elle sera épinglée sur le non-respect des droits d'auteur parce qu'elle pille les œuvres en ligne. L'entreprise d'intelligence artificielle se met alors à acheter par milliers des stocks de livres non réédités aux libraires via des intermédiaires automatisés. Une machine hydraulique tranche la couverture des ouvrages, scanne leurs pages recto-verso. Les livres sont ensuite détruits, mais Anthropique fait bien les choses, le papier est recyclé. Rien d'illégal. L'entreprise californienne utilise une disposition du droit d'auteur, le fair use ou usage équitable, qui tolère l'entraînement de l'IA sur des œuvres protégées, à condition qu'elles aient été acquises légalement, que leur usage soit utile à l'apprentissage et à la formation, et que le public ne puisse plus accéder à l'original. Des œuvres qui disparaissent définitivement aux seules fins de l'IA. Le procédé a beau être légal aux États-Unis, il présente un risque judiciaire dans d'autres pays, mais aussi un risque réputationnel énorme pour Anthropique, raison pour laquelle ce projet Panama était gardé bien secret.
3: Les explications de Claire Fage.
7: Et c'était le journal de Nathalie Michet. Merci Nathalie et à tout à l'heure. Il est 7h15 ici à Paris, RFI Matin. Nous sommes ensemble pour 3 heures d'information, de chronique, de reportage. Vous l'entendiez dans le journal, l'actualité, c'est cette crise migratoire à Ceuta. Des milliers de jeunes Marocains entrés illégalement dans l'enclave espagnole. Une quinzaine de victimes déjà à déplorer. Un bilan qui aurait pu être encore plus lourd sans la bonne entente entre Madrid et Rabat, nous dira le chercheur Mehdi Alioua.
18: Les Espagnols ont laissé entrer les Marocains parce qu'ils étaient débordés par les frontières et pour éviter un drame avec des amassements aux frontières et des morts, ils ont préféré ouvrir, notamment en collaboration avec les autorités marocaines, parce que ça ne servait à rien d'avoir un drame humanitaire.
7: Analyse à retrouver dans le journal de 8h30. Nous serons à Bruxelles dès 8h pour comprendre le début de crise européenne provoquée par la situation à Ceuta et à Casablanca à 9h en direct avec notre correspondant. On continue également à suivre les derniers développements au Proche-Orient. Donald Trump annonce un accord pour un désarmement du Hamas alors que l'Égypte est visée par des tirs de missiles d'origine inconnue. On parlera également de ce bras de fer au sommet du football mondial. Le président de la FIFA veut privatiser la Coupe du Monde. Les fédérations européennes menacent de boycotter la compétition. Explication à suivre, notamment dans nos journaux du sport. Et puis notre grand invité ce matin est une des figures de la lutte contre le narcotrafic en France et l'un des hommes les plus protégés du pays. Amine Kessassi, adjoint au maire de Marseille, lui-même endeuillé par la violence des gangs, sera avec nous à 8h20 et il nous dira si les choses bougent alors qu'il tire la sonnette d'alarme depuis déjà plusieurs années. Merci d'écouter RFI.
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7: Débute par la suite et la fin ce matin de notre série de portraits sur ces limiers du quotidien qui, des généalogistes aux détectives privés, ont fait de l'enquête leur passion, voire même leur métier. Nous partons ce matin à la rencontre de Neila Moore, présidente de la Team Moore, son association d'une cinquantaine de bénévoles. S'est donné une mission, traquer les pédocriminels du web pour les faire traduire en justice. Laura Martel est partie à la rencontre de cette justicière de la toile.
19: Nous sommes dans un petit village du sud-ouest. Impossible d'en dire plus, la Team Moore est régulièrement menacée de mort, notamment sa présidente.
20: Bonjour.
19: Neila Moore, c'est d'ailleurs un pseudo, celui de cette aide à domicile qui traque depuis 2019 des pédocriminels via de faux profils d'enfants, puis les signale à la justice.
20: Alors là, c'est une petite fille qui a 11 ans, qui habite dans le sud de la France. On va se comporter comme n'importe quel enfant sur les réseaux, donc on va faire des publications sur nos chanteurs préférés, nos youtubeurs, les animaux, etc. Et une fois sa mise en ligne, le constat est affligeant, c'est que très vite, cet enfant est contacté par des pédocriminels.
19: Et voilà le genre de message reçu. Attention, même expurgé du pire, l'extrait peut choquer.
21: Si tu montes pas ton vagin, je vais te tuer. Je vais te défoncer la putain de gueule, petite salope de sixième.
20: Alors, c'est en quelques minutes et c'est plusieurs contacts. Soit ce sont des individus qui vont alpaguer l'enfant sous statut d'adulte, ou soit on a vu ces dernières années une évolution de technique du prédateur, justement, qui vont créer des profils d'enfants. Donc vraiment rappeler que derrière l'écran, on ne sait jamais qui est derrière.
19: Dans quel cadre légal vous agissez ?
20: On va se baser sur l'article 227-22 du Code pénal. Le fait d'un majeur qui fait des propositions sexuelles à un mineur de 15 ans ou à une personne se présentant comme telle est passible de 2 ans de prison, etc., etc. Nous sommes cette personne se présentant comme telle.
19: Qu'est-ce que vous avez le droit de faire et pas le droit de faire ?
20: On n'a pas le droit de démarcher le prédateur. C'est-à-dire qu'on n'a pas le droit de faire une demande d'amis ou d'engager une conversation si on a une cible ou quelque chose comme ça. Également, pendant les échanges, on ne va jamais provoquer l'auteur. C'est à lui de faire ses propositions sexuelles, montrer son sexe, de se masturber en vidéo, etc. Pourquoi ? Parce que le cas cas contraire, ça peut être considéré comme de l'incitation.
19: La Timbour est d'autant plus vigilante au droit qu'elle le sait, sa démarche ne fait pas l'unanimité. Au sein des autorités notamment, certains s'inquiètent de voir des citoyens endosser des prérogatives qu'ils considèrent réservées aux forces de l'ordre.
20: Au départ, c'était mal perçu. Ce qu'il faut faire comprendre, c'est que nous étions les pionniers en France. Ce phénomène des chasseurs de pédophiles, c'est vraiment quelque chose de culturel dans les pays anglo-saxons, à savoir qu'en Angleterre, 50% des arrestations de pédocriminels sont à l'initiative de citoyens ordinaires. Mais on a depuis des années maintenant des soutiens publics de policiers, de magistrats. On a une reconnaissance aussi dans les tribunaux. Par exemple, en 2024, on a transmis plus de 224 signalements. Vous allez avoir le procureur ou le président qui va remercier de la qualité de notre travail et qui reconnaissent que sans nous, ces individus passeraient sous les radars.
19: En 2023, l'association était reçue par un ministre pour évoquer son intégration à la réserve citoyenne numérique. Un statut que Naila attend avec impatience.
20: Aujourd'hui, la collaboration, elle existe, mais elle est officieuse. Ça fait des années qu'on demande un cadre, un espèce d'agrément, voilà, que quand on envoie un signalement, paf, on traite. Il faut que ce soit automatique. Au Canada, on a un lien direct. En Allemagne, on est en train de le faire, ils prennent en charge nos signalements. Et en France, au bout de 7 ans, après des centaines de signalements de condamnation, on ne l'a toujours pas. Pourquoi ? En France, pour le narcotrafic, on travaille avec des civils. On peut être réserviste dans l'armée, chez les pompiers, on peut être réserviste à la gendarmerie. Comment on peut contester que des citoyens ordinaires permettent de mettre hors d'état de nuire des pédocriminels et d'identifier des victimes ? Ce n'est pas audible.
19: Depuis mai dernier, la réserve numérique existe officiellement. La Timbour attend la réponse à sa demande d'agrément.
1: Le reportage de Laura Martel et toute notre série auprès des limiers du quotidien est bien sûr à retrouver sur RFI.fr. Et on reste en France à 7h21 pour se pencher sur ce qui fait la une des grands quotidiens de l'Hexagone ce vendredi. Et ce sont toujours les feux de forêt qui intéressent le journal Le Monde. La hantise face aux reprises de feu, peut-on lire en première page aujourd'hui. Le Monde se fait l'écho de l'angoisse des pompiers et des bénévoles engagés sur le terrain. L'un de ces journalistes décrit comment ces nouveaux départs arrivent dans une ville sinistrée. Le calme, puis soudain à nouveau les flammes, écrit-il, qu'il décrit la panique qui s'installe avant que les réflexes ne reviennent et que la lutte s'organise à nouveau. C'est un visage en noir et blanc qui occupe quasi totalement la une de Libération. On y voit un jeune homme brun au visage souriant et ce titre, Joris Laurencin, un suicide sur fond de racisme. Libération a enquêté sur le décès de ce jeune homme de 21 ans, harcelé selon sa famille pendant des années en raison de ses origines algériennes. Le journal décrit ce racisme d'atmosphère, ces langues racistes qui se délient dans la foulée selon lui de la montée de l'extrême droite en France. Et puis l'équipe ne passe bien sûr pas à côté du choc des titres qui s'annonce dans le milieu du football international. Le coup de pression, titre le quotidien sportif de référence. Deux hommes en première page, le patron de la FIFA, Gianni Infantino, et son homologue de l'UEFA, Alexander Seferin. Le second fait savoir au premier que ses 55 fédérations boycotteront la Coupe du Monde si le projet de privatisation d'une partie de la compétition voit le jour.
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1: Quand l'intelligence artificielle réécrit l'histoire. Dans les dessous de l'Infox, focus cette semaine sur ces vidéos synthétiques censées donner vie à des moments historiques. Avec le perfectionnement des outils de génération d'images toujours plus réalistes, le phénomène prend de l'ampleur sur les réseaux sociaux. On va voir ça avec vous, Grégory Genevrier, souvent rempli d'erreurs et d'anachronismes. Grégory, ces clips alimentent la désinformation historique.
0: Oui, imaginez-vous en train de déambuler dans les rues de Rome durant l'Antiquité, dans une tranchée lors de la Première Guerre mondiale ou dans une forêt à l'époque des dinosaures. Voici le genre de voyage temporel que vous proposent ces vidéos artificielles.
5: Welcome to the Wild West in 1880. Okay, so I am in Kyoto, Japan in the 16th century. I'm in Pompeii, 79 AD. I'm in a World War 1 trench, July 1st, 1916.
0: Ce que vous venez d'entendre, c'est Chloé, une jeune femme entièrement générée par IA. On peut l'avoir assisté à différents événements qui ont marqué l'histoire, la Révolution française, le naufrage du Titanic ou encore l'éruption du Vésuve.
5: I'm in Pompeii, 79 AD, and that
4: That is Mount Vesuvius. Today is the day.
0: Aucune période historique n'est épargnée. Les vidéos de ce compte cumulent des dizaines de millions de vues sur les réseaux sociaux.
7: Et visuellement, Grégory, ces vidéos sont-elles crédibles?
0: Eh bien oui, l'illusion est presque totale à tel point que des internautes se demandent en commentaire si c'est un clip synthétique ou une reconstitution historique réalisée avec de vrais acteurs. La qualité des images, le son et l'esthétique donnent l'impression de visionner un contenu pédagogique, un contenu pensé pour se documenter sur une période ou un événement de notre histoire.
7: Sauf qu'en réalité, bien sûr, c'est tout le contraire.
0: Absolument, car ces vidéos comportent énormément d'erreurs factuelles. Un drapeau bleu-blanc-rouge 350 ans avant sa création, un Moyen-Âge sinistre, sombre, très sale, ou la France sacrée lors de la première Coupe du Monde en Uruguay. Ces vidéos, souvent courtes, enchaînent les infox et les anachronismes. Basées non pas sur le travail d'historiens reconnus, mais sur un ensemble de sources abstraites, elles véhiculent aussi de nombreux stéréotypes. S'ajoutent à cela parfois des motivations politiques, voire une forme de révisionnisme. Résultat, ces clips bouleversent notre vision du passé et participent aussi à invisibiliser les vraies sources et documents historiques. C'est notamment le cas pour la Shoah, avec des vidéos artificielles mettant en scène des victimes de l'Holocauste.
7: Ce qui pose ces questions, qui diffuse ce type de contenu et surtout quel est l'objectif?
0: On retrouve de tout, des passionnés d'histoire, peu soucieux de la réalité des faits, mais aussi et surtout des internautes en quête de profit. Ces vidéos, souvent virales sur les réseaux, peuvent se transformer en véritables sources de revenus. La concurrence grandissante entre les créateurs de vidéos historiques artificielles aboutit à une surenchère avec des contenus toujours plus sensationnalistes et donc toujours plus mensongers. Souvent présentés comme des contenus synthétiques, ces vidéos ne sont pas supprimées par les plateformes. Au contraire, les algorithmes les mettent en avant. Le phénomène n'est donc probablement pas prêt de s'arrêter.
7: Quand l'intelligence artificielle se rêve en remplaçant des historiens, cela peut bien sûr faire des dégâts. Les dessous de l'infox, c'était avec Grégory Genevrier. Merci Grégory. 7h26 ici à Paris, de la musique pour nous emmener vers le prochain journal Afrique. On écoute le groupe Jungle, groupe britannique Neo Soul, connu aussi bien pour ses chansons que pour les clips qui les accompagnent. The Wave, c'est le choix de nos programmateurs et c'est en playlist RFI ce mois-ci.

0: de Jungle sur RFI. 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Vous restez avec nous, l'actualité africaine dans un instant.
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0: Merci d'être à l'écoute de la Radio du Monde. Il est 5h30 en temps universel, 6h30 à Rabat.
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0: Toute l'actualité africaine, c'est avec vous Arthur Ponchelet. Bonjour Arthur.
6: Bonjour Pierre et bonjour à vous qui nous écoutez. À la une, ils ont traversé la frontière à la nage, parfois sur des bouées. 1500 personnes ont franchi cette semaine les quelques centaines de mètres qui séparent le Maroc de Ceuta, enclave espagnole au nord du royaume. Une quinzaine de personnes sont mortes en tentant la traversée. Le Premier ministre espagnol, Pedro Sanchez, est attendu sur place aujourd'hui, alors que Madrid dépêche des soldats à Ceuta. Kizza Besigye en soins intensifs. L'opposant ougandais s'est effondré lors d'une audience au tribunal. L'ONU a dénoncé hier la répression croissante des dissidents par Kampala. La une, c'est aussi la fin aujourd'hui des opérations de recensement au Cameroun. L'installation hier du tout premier Sénat de l'histoire du Bénin. Et puis les sports dans 10 minutes. Et le Sénégal qui se rattrape après sa défaite lors du premier match de la CAN féminine. Les Lions de la Teranga, victorieuses du Kenya 1-0. Les images font le tour du monde. Des centaines de personnes, principalement de jeunes hommes, rassemblés près de la frontière entre le Maroc et Ceuta, enclave espagnole au nord du royaume. Selon les autorités sur place, plus de 1500 personnes auraient ainsi franchi la frontière par la mer cette semaine. Pedro Sanchez, le Premier ministre espagnol, est attendu sur place aujourd'hui. Des traversées dangereuses qui ont déjà fait des victimes, une quinzaine de morts, et qui interrogent sur la coopération migratoire entre le Maroc et l'Espagne. Sofiane Amazian.
7: Le nombre de personnes atteignant la ville de Ceuta par la mer n'a jamais été aussi important ces dernières années, explique Sarah Benjelloun, politologue marocaine et experte des questions migratoires.
8: On assiste en quelque sorte à une réactivation de cette voie qui est soudaine.
7: Centre d'accueil bondé, camp de fortune aux quatre coins de la ville, les autorités locales parlent de situation extrême, une première depuis plusieurs mois, Sarah Benjelloun.
8: Je pense que cela ne signifie pas nécessairement un changement de politique migratoire. Par contre, ça peut indiquer que les réseaux de passeurs, que les migrants ont adapté leur stratégie.
7: Alors que le gouvernement local tente d'expliquer cette crise par une décision du tribunal suprême espagnol de refouler seulement ceux qui franchissent la frontière terrestre, ce sont les contours de la coopération maroco-espagnol qu'il faut redéfinir selon Mohamed Ali Larlou, membre de l'association marocaine d'études et de recherche sur les migrations.
9: Aujourd'hui, il faut vraiment mettre en place ce mécanisme conjoint qui permet la gestion de, surtout de crises en temps réel. Ce qui n'existe pas aujourd'hui. Il y a une surveillance du côté marocain, l'Espagne assure surtout l'accueil, mais entre les deux, il n'y a pas un dispositif qui traite ces questions de crise quand elles arrivent.
7: En 2021, 10 000 migrants s'étaient rendus à Ceuta sur fond de brouille diplomatique entre le Maroc et l'Espagne.
6: Et cette fois, c'est entre l'Espagne et l'Italie que cet afflux de migrants crée un imbroglio diplomatique. Rome veut fermer l'espace Schengen à l'Espagne. C'est ce qu'a affirmé Giorgia Meloni, la présidente du Conseil italien. Nous attendons une solidarité européenne et non une démagogie partisane, lui a répondu José Manuel Álvarez, le ministre espagnol espagnol des affaires étrangères. Il convoque en représailles l'ambassadeur italien à Madrid. L'ONU dénonce la répression croissante de la dissidence en Ouganda. Volker Turk, le haut commissaire aux droits de l'homme, se dit consterné. Ceux qui osent s'exprimer sont réduits au silence, estime-t-il. Et des propos qui interviennent alors que Kizza Besigye, le principal opposant, est en soins intensifs. Incarcéré depuis 2024, il est soupçonné d'avoir fomenté un complot contre le président Museveni. Il a fait un malaise cette semaine lors d'une audience au tribunal, Wely Diallo.
10: Kizza Besigye s'est écroulé au tribunal après avoir refusé les avocats désignés d'office par l'État ougandais. Son avocat personnel, Kato Tumusime, suspecte les autorités de chercher avant tout à obtenir sa condamnation, quel que soit son état.
11: Vous voyez, cette précipitation vise à mettre fin à ce procès. C'est comme si quelqu'un avait donné pour consigne que l'affaire devait se conclure aussi vite que possible. Mais je ne peux pas le confirmer. Cependant, tous les indices vont dans ce sens. Il s'agit d'une persécution politique, mais on utilise le pouvoir judiciaire pour lui donner une apparence légale et la dissimuler sous un vernis brillant.
10: C'est la troisième fois que l'opposant est hospitalisé depuis qu'il est en détention. En février 2025, il l'avait rapidement été après une grève de la faim, puis l'avait encore été en janvier dernier. Une dégradation de ses conditions de santé qui n'empêche pas le procès de se poursuivre, ce que dénonce son avocat.
11: Les revendications sont restées les mêmes. Permettre à une personne d'accéder aux soins médicaux auxquels elle a droit à ses frais, car le gouvernement n'a pas réussi à les lui fournir. Deuxièmement, lui permettre d'avoir des représentants juridiques de son choix, mais aujourd'hui, l'État l'empêche d'accéder à ses avocats et aux infrastructures dont il a besoin. L'intimidation dont font l'objet ses avocats rend difficile leur présence au tribunal et leur capacité à le représenter dans son affaire.
10: Enlevé en novembre 2024 lors d'un déplacement au Kenya, Kizza Besigye fait face à la justice pour trahison, accusé d'avoir monté un complot contre le président Museveni.
6: Wely Diallo, initialement prévu pour durer un mois, puis prolongé par les autorités, le recensement au Cameroun doit s'achever aujourd'hui. Depuis fin avril, les agents de l'État arpentent le pays pour répondre à cette question. Combien y a-t-il d'habitants au Cameroun? C'est la quatrième opération du genre et elle n'est pas épargnée par les critiques. Certaines communautés affirment ne pas avoir été recensées. Faux, répondent les autorités, qui assurent avoir couvert tout le pays, y compris les zones de crise et les camps de réfugiés. Ce fut le cas dans l'est du pays où vous vous êtes rendu, Richard Onanena.
12: Trois huttes recouvertes de paille, une barricade en raffia, le prototype d'une concession du camp de Gado-Bazeri, où vivent plus de 20 000 déplacés centrafricains. En l'absence de son mari, c'est Mariam qui répond aux questions.
13: Je suis maman de trois enfants, c'est important qu'on soit venu nous compter. Ça prouve qu'elles existent, même si je suis refusée.
12: Dans ce camp, le recensement s'est déroulé dans des conditions complexes, avec notamment la barrière de la langue. Jean-Pierre Choimé, superviseur départemental.
14: On s'est arrangé à ce que dans les recrutements des agents, il y a des gens qui puissent parler le Haoussa, le Fufulde, le Maka, le Baya et autres. Et parce qu'il y a une bonne frange de la population qui s'exprime quand c'est langue locale.
12: À une vingtaine de kilomètres de Berton, dans le village de Waldegori, où s'est installée une communauté Bororo d'environ 3000 âmes, Inoussa Mustapha, le chef, s'est assuré que tout se déroule dans de bonnes conditions.
15: Nous avons tenu des grandes réunions de mobilisation, étant donné qu'il va de nos intérêts de se faire recenser.
12: À Bonando, des danses et des chants pour accueillir les équipes du recensement. C'est une première dans ce campement de pygmées situé à environ 50 km de Bertois. À Garoua-Boulaï, Gado-Bazeri et Waldegori, les autorités revendiquent un taux du recensement d'environ 94%. Un résultat bien meilleur que la moyenne nationale, évaluée autour de 70%. Richard Onanena, de retour de la région de l'Est, RFI.
6: Le Cameroun, c'est aussi le début aujourd'hui de la visite de la chef spirituelle de l'église anglicane. Sarah Moulali va passer 5 jours dans le pays, son premier voyage en Afrique depuis son intronisation. À l'écoute de Radio France Internationale, 5h37, en temps universel, la situation s'était décrispée. Il aura fallu une décision des juges pour qu'elle se refroidisse soudainement. La suite de ce journal en République démocratique du Congo, où l'actualité est toujours marquée par cette passe d'armes entre le pouvoir et l'opposition. La C64 rejette la loi sur le référendum, y voyant là la possibilité pour Félix Tshisekedi de briguer un troisième mandat. La coalition avait fait un pas vers le chef de l'État en suspendant sa marche prévue il y a quelques jours, mais depuis, la Cour constitutionnelle a validé le texte. De quoi relancer les tensions politiques? C'est l'analyse de Trésor Kibangula de l'Institut Ebouteli.
16: On attendait beaucoup plus de ces temps, peut-être un moment de dégel un peu de cette tension. Hein. On a vu le premier pas par l'opposition qui avait suspendu sa manifestation et on attendait peut-être de pouvoir aussi d'imiter cela avec d'autres mesures de décrispation. Et aujourd'hui, lorsqu'on regarde le deux camps, on est encore dans ces moments de tension, de suspicion qui est loin de favoriser un climat apaisé. Je pense que cet arrêt de la Cour constitutionnelle, bien qu'il était attendu, ne va pas faciliter la tâche, mais en même temps, avec cette réécriture même de la loi, la Cour constitutionnelle semble avoir aussi laissé la marge de manœuvre hein, au président de la République de juger s'il veut bien promulguer la loi avec toutes ses réserves ou renvoyer encore aux parlementaires pour une seconde lecture. Donc, ce sera une décision beaucoup plus politique. C'est pourquoi l'opposition attend aussi cette promulgation de la loi ou ce que le président va faire.
6: L'analyste Trésor Kibangula avec Paulina Zidi. La politique au Bénin et la cérémonie d'installation hier au du Sénat, le tout premier de l'histoire du pays. Premier dossier à l'ordre du jour pour les 25 sénateurs, l'adoption d'un règlement intérieur. Jean-Luc Aplogan, les parlementaires l'ont voté à huis clos. Il doit encore être examiné par la Cour constitutionnelle.
17: Attribution, siège, organisation, fonctionnement, c'est là en substance le contenu du règlement intérieur que les sénateurs béninois ont adopté à huis clos jeudi. Le Sénat aura son siège à Cotonou, selon des confidences, un bureau léger de moins de 5 membres, et ses séances plénières ne seront pas publiques. Lors de la cérémonie d'installation, la doyenne d'âge Elisabeth Pouillon, 89 ans, a rappelé les attributions de l'institution, réguler la vie politique, valider certaines lois avant leur promulgation, et sanctionner les acteurs politiques qui portent atteinte à l'unité nationale. Pour la doyenne d'âge, le Sénat devra également relever un défi de taille.
18: Qu'il inspire confiance à nos concitoyens par l'objectivité dans ses démarches et dans ses décisions.
17: Aucune défection parmi les 25 membres de droit ou désignés, pas même l'ancien président Boni Yayi, pourtant opposé au projet à l'origine, assis côte à côte au moment de l'installation avec son adversaire Patrice Talon. C'est un espace de dialogue et d'échange. Nous ne sommes pas des adversaires, explique le sénateur Théodore Olo. Jean-Luc Aplogan, Cotonou. RFI.
6: Ils sont responsables politiques, universitaires, juristes ou encore militants des droits humains et réclament une meilleure représentation des Haratines en Mauritanie. Les Haratines, ces descendants d'esclaves, sont souvent victimes de discrimination. Une pétition pour les dénoncer a été signée. Samori Oulbey est l'initiateur de ce texte.
19: Les violations que la communauté haratine subit sont multiples. D'abord, l'esclavage depuis des siècles et des décennies. Ils subissent aussi l'exclusion, la discrimination raciale. Les haratines deviennent de plus en plus dans une situation vraiment critique, puisque leur source de revenus ou leur source d'activité, c'était l'agriculture, l'exploitation de la terre. Il y a l'expropriation de leurs terres et il y a également l'exclusion totale, que ce soit au niveau de l'échiquier politique. Les nominations sont très rares, malgré les cadres multiples, nombreux de Haratines. Il n'y a aucune institution importante où on trouve à la direction à Haratani. Malgré aussi l'expérience de Haratine, nous avons également 90% à peu près de la population qui sont dans les prisons, c'est des Haratines. Ça, c'est aussi c'est de justice.
6: Propos recueillis par Tim Biba. 5h42 à Nouakchott. C'est à vous Pierre Boudias.
20: Et merci Arthur Ponchelet. Prochain rendez-vous de l'actualité africaine dans 45 minutes. Mais tout de suite les sports. Et c'est avec vous Baptiste Leduc. Bonjour Baptiste.
21: Bonjour Pierre.
20: On parle football avec la CAN féminine au Maroc. Tous les espoirs restent permis pour le Sénégal.
21: Les Lions de la Teranga se sont relancés hier à Rabat après leur défaite contre l'Algérie en ouverture. Les Sénégalaises se sont imposées 1-0 contre le Kenya. Une courte victoire qui n'a cependant pas chassé les doutes mais qui a au moins le mérite de remettre le Sénégal dans la course au quart de finale. Et c'est bien le principal. À Rabat, le reportage de Mathias Reynal.
22: Des cris de joie après 90 minutes de tension. Les supporters sénégalais, une petite trentaine de personnes, donnent de la voix dans ce stade de 20 000 places presque entièrement vide. Le coach Mamoussa Cissé.
23: C'est sûrement soulagement. Parce qu'avec un autre résultat, au match nul, une défaite, on serait aujourd'hui dos au mur. Cette victoire nous permet d'aborder le troisième match avec plus de sérénité, même si on sait que ce ne sera pas facile.
22: Au coup de sifflet final, certaines Sénégalaises s'allongent sur la pelouse comme après une finale.
2: Deux poteaux et une barre, les lionnes de la Teranga sauvées par les montants de leur cage et leur gardienne, Ajin Diaye, désignée femme du match. On écoute la milieu de terrain, Binta Korkel.
3: Heureusement, les dieux du foot étaient avec nous. C'était difficile. Eux aussi, elles n'ont pas lâché. Le championnat, il est long. Tous les matchs, ça compte. Rien n'est encore perdu. Heureusement, aujourd'hui, on est venu avec un moral, voilà. Et heureusement, ça a payé.
2: Le dernier match de groupe du Sénégal, ce sera face au Maroc, le pays organisateur. L'année dernière, les deux équipes s'étaient déjà rencontrées en phase de poule. Les Marocaines l'avaient emporté 1-0. Mathias Reynal, de retour de Rabat, RFI.
21: Les Lyonnes n'auront pas totalement leur destin entre leurs pieds, même en cas de victoire. Lundi, il faudra probablement compter sur un faux pas des Algériennes face au Kenya.
20: Aujourd'hui, c'est la deuxième journée du groupe B qui va se jouer avec deux matchs à Casablanca.
21: D'abord, Afrique du Sud, Côte d'Ivoire à 17h en temps universel. Pour l'instant, les éléphants d'âme sont en tête du groupe B et en route pour une première qualification en phase à élimination directe depuis leur épopée à la CAN 2014, terminée à la troisième place. Mais les Ivoiriennes vont faire face à des banyana revancharde, l'Afrique du Sud qui s'est qualifiée 11 fois sur 13 en demi-finale et pourtant en difficulté après sa défaite surprise au premier match face à la Tanzanie. La Tanzanie justement qui tentera de confirmer cette belle performance face au Burkina Faso. Les étalons d'âme déjà dos au mur devront elles s'imposer pour rester en vie. Coup d'envoi de Tanzanie-Burkina Faso à 20h en temps universel.
20: Et puis toujours en football, les dernières infos. Mercato, l'international algérien Nabil Bentaleb reste en Ligue 1.
21: Le Fennec prolonge l'aventure avec Lille. Le milieu de terrain était libre depuis la fin de son contrat en juin. Nabil Bentaleb vient donc de signer pour 2 années.

0: Avec l'actualité de son pays, Thiébilé Dramé, qui fut deux fois ministre des Affaires étrangères et qui négocia notamment plusieurs accords de paix avec les rebelles Touaregs du nord du Mali. Alors que pouvoir de Bamako et rebelles du FLA s'opposent à nouveau, paraissent ses mémoires aujourd'hui aux éditions Coris Livre sous le titre Thiébilé Dramé, une vie de lutte. L'économiste et polytechnicien sénégalais Mamadou Lamine Diallo, qui a été vice-président de l'Assemblée nationale du Sénégal et qui a publié notamment « Les Africains sauveront-ils l'Afrique ?» chez Cartala, a été un ami très proche du défunt. Il témoigne au micro de Christophe Boisbouvier.
1: Mamadou Lamine Diallo, bonjour.
2: Bonjour.
1: Pourquoi ce titre, Une vie de lutte, à propos du défunt Thiébilé Dramé ?
2: C'est un titre qui a été validé par Thiébilé Dramé lui-même avec son épouse Khadija Konaré, et qui correspond, je pense, objectivement à ce qu'il a vécu. Depuis sa tendre enfance à Nioro et par la suite à Bamako, à travers donc le mouvement estudiantin et le mouvement démocratique. Ça correspond vraiment à la vie de Thiébilé.
1: Sous la dictature du général Moussa Traoré, Thiébilé Dramé s'est engagé très jeune dans la lutte syndicale et il l'a payé de plusieurs années de bagne dans l'extrême nord du Mali, puis il a dû s'exiler. Pourquoi a-t-il été un acteur clé de la révolution démocratique de 1991 ?
2: Le mouvement étudiant qu'il a dirigé, en étant secrétaire général de l'UNEM, l'Union nationale des étudiants et élèves du Mali, a été un peu le fer de lance de la lutte contre le régime militaire dictatorial du général Moussa Traoré, il faut le dire. C'était des luttes violentes, parce que les manifestations étaient réprimées, et puis ils ont arrêté beaucoup de dirigeants étudiants, des enseignants également. C'est ainsi que lui-même a été à Kidal, à Menaka, dans les prisons au nord du pays.
1: Et ensuite, à son retour d'exil, évidemment, il a été l'un des principaux acteurs de la révolution de 91.
2: Ah oui, c'est-à-dire qu'en exil donc à Paris, tournant des années 80, 82, il était organisé avec d'autres Maliens, au sein donc des étudiants maliens en France, des travailleurs immigrés. C'est tous ces mouvements qui ont conduit petit à petit au renversement du régime du général Moussa Traoré. Les manifestations ont été organisées à Bamako sous le couvert de lutte anti-apartheid ou de la nécessité de la démocratie, du pluralisme politique. Et c'est tout cela qui a conduit au chute du régime en 1991. Donc il a été un acteur décisif.
1: Et on peut dire que ces années de bagne à Taoudénit, à Kidal, à Menaka, ces années aussi de ministre des zones arides, eh bien, tout ce parcours l'a conduit à devenir un homme de dialogue avec les groupes rebelles du nord du Mali ?
2: Certainement, mais aussi son passage à Amnesty International. Il a eu donc à travailler avec Amnesty International à Londres pendant quelques temps. Et je crois que c'est là où il a pris la fibre un peu diplomatique. Cette fibre est également très sensible aux droits de l'homme, notamment avec ce qu'il a vu avec la répression en Mauritanie, avec les négos africains de Mauritanie. Là, il a été convaincu qu'il était important effectivement de dialoguer. C'est ça qui l'a conduit à être actif dans les accords de Ouagadougou et d'Alger.
1: Les accords de Ouagadougou de 2013, hein, qui ont mis fin pendant quelque temps au conflit dans le nord du Mali. À la fin de sa vie, Thiébilé Dramé a vécu le retour des militaires au pouvoir et il a pris des risques. Hein. C'est lui, par exemple, en mars 2022, qui a prononcé l'oraison funèbre de Soumeilou Boubaï Maïga après la mort de cette grande figure malienne dans une prison de la junte. Est-ce que son parcours, son combat pour la démocratie contre les militaires peut résonner encore pour la jeunesse malienne d'aujourd'hui ?
2: Sa vie, son parcours, les principes autour desquels il a organisé son action politique devraient aider les jeunes maliens à aider le Mali, qui est quand même au bord de l'effondrement, c'est le moins qu'on puisse dire. Ces principes-là fondés sur le respect de l'autre, la lutte contre les injustices, sur le pluralisme démocratique, qui est une nécessité, mais aussi l'unité du territoire. Je crois que les accords de Ouagadougou, il était au sein de ces négociations, cherchait à obtenir la paix pour pouvoir organiser des élections basées donc sur, effectivement, l'unité du territoire, mais également le fait que les populations, les communautés du Nord, devraient être mieux traités dans un Mali uni. Et je crois que les jeunes maliens devraient s'intéresser beaucoup plus à ce qu'il a écrit, à ce qu'il a fait. Cet ouvrage devrait être lu et à partir de ce moment-là, c'est à eux à trouver les solutions aujourd'hui pour sortir de la situation actuelle.
1: Peut-on dire que Thiébilé Dramé était à la fois un grand démocrate et un homme intraitable sur l'intégrité territoriale du Mali ?
3: grand démocrate, oui.

0: assurément, personne ne peut en douter. Maintenant, en ce qui concerne le principe d'un Mali unitaire, pour lui, ce n'était pas négociable. Avec ce principe-là, on doit pouvoir dialoguer, y compris avec les djihadistes, pour éviter le chaos.
1: Mamadou Lamine Diallo, merci.
2: Et merci à vous, Christophe Boisbouvier. Thiébilé Dramé, une vie de lutte aux éditions Coris Livre, c'est disponible à partir d'aujourd'hui. C'est 7h51 ici à Paris. Tout l'été, RFI s'intéresse à ces hommes et ces femmes qui ont décidé de prendre un virage, parfois à 180 degrés dans leur vie professionnelle ou personnelle. Changer de parcours, c'est réalisé avec nos partenaires des médias francophones publics et on s'envole ce matin pour l'ouest du Canada. C'est là que Sébastien Arcan a tout remis en cause, la quarantaine venue, son couple, son travail, son identité. La crise de la quarantaine est en effet une période qui mène parfois à des réorientations professionnelles ou des gens vont tout lâcher pour poursuivre leurs rêves. Francis Plourde, notre confrère de Radio-Canada, nous emmène donc à la rencontre d'un urbaniste qui a quitté le confort du bureau pour la liberté du ciel.
3: Nous sommes à Tofino, sur l'île de Vancouver, petit village de pêche et de surf situé à l'extrême ouest du Canada. Ici, c'est la fin de la route, l'impression d'être au bout du monde. C'est dans ce décor paradisiaque, au cœur d'une forêt pluviale, que Sébastien Arcan a décidé de changer de vie.
4: Je suis originaire de Moncton, au Nouveau-Brunswick. Ça fait une dizaine d'années que je suis en Colombie-Britannique. Ça fait 3 ans, j'ai changé de carrière. Je suis devenu pilote d'hydravion.
3: Avant de survoler la mer et les montagnes, Sébastien était urbaniste. Pendant près de 15 ans, il a connu le confort d'un bureau et d'un emploi bien payé.
4: Je sais pas si on parle de la crise de la quarantaine, peut-être, mais... Je me suis dit, OK, j'ai encore 25 ans au minimum à travailler. Est-ce que mes prochains 25 ans vont être assis derrière un ordinateur? Fait que là, je savais que je devais au moins considérer s'il y avait autre chose que je pouvais faire qui était complètement différent.
3: Pilote dans sa jeunesse, il remet ses licences à jour. C'est en essayant l'hydravion pour le plaisir qu'il décide d'en faire sa nouvelle carrière.
4: J'aimais beaucoup mes collègues de mon ancien emploi. J'avais des super bonnes conditions de travail. Sur papier, ça faisait aucun sens, mon move. Mais je sais pas, je sentais quelque chose à l'intérieur de moi. Il fallait que je vive autre chose, là.
3: Aujourd'hui, au bord de l'eau, Sébastien a l'impression de revivre.
4: Bien, on dirait qu'ici, des fois, ça file pas comme une job. Tu vois, aujourd'hui, c'est la journée idéale. Il fait beau, on est dehors. Au soleil. Tu sais, souvent, on travaille les touristes, puis tu sais, les gens sont super de bonne humeur. Fait que tu sais, veux pas, on absorbe cette énergie-là aussi.
3: Une fois les vents et coordonnées de vol vérifiées, c'est le temps d'aller au bureau. Un Beaver de 1953, avion légendaire du Grand Nord canadien.
4: Fait que là, la première chose que je vais faire, faut que je prépare l'avion. Je dois enlever l'eau des flottes. C'est important parce que l'eau, c'est pesant.
3: Avec son nez arrondi et ses immenses flotteurs, le Beaver permet d'accéder aux régions les plus isolées du pays.
4: OK.
3: À bord de l'appareil, des manivelles et des cadrans analogiques. Son iPad pour aider à la navigation.
4: C'est pas mal ça. Pour ton confort, il y a des protections pour les oreilles. C'est très bruyant.
5: Il faut mettre nos téléphones en mode avion.
4: Non. Il n'y a pas trop de technologie ici. Il sera impacté.
3: Ce côté manuel et aventurier, c'est ce que cherchait Sébastien.
4: Piloter des hydravions sur la côte ouest, c'est un endroit qui n'est pas facile.
6: Là, je vais juste dire, m'assurer qu'il n'y ait personne.
7: Prop clear.
4: J'y ai le premier mois, ça a été très difficile. Souvent, en formation, on va dans des conditions un peu plus idéales. Fait que quand je suis arrivé ici, j'ai comme réalisé que c'est pas toujours idéal.
6: Non, that's it.
3: Mais changer de vie dans la quarantaine demande aussi une bonne dose d'humilité, car changer de métier signifie aussi repartir à zéro. Mais en bout de piste, Sébastien n'a aucun regret.
4: Je changerais pas ça, t'sais. J'ai appris tellement. L'inconfort, tu sais, c'est bon aussi des fois, là.
2: Francis Plourde, notre confrère de Radio-Canada, pour changer de parcours, une chronique de la reconversion à retrouver tout l'été sur RFI. 5h55 en temps universel, la Fabrique du Monde, votre rendez-vous des décryptages de l'actualité internationale. La guerre continue entre la Russie et l'Ukraine d'une part et entre les États-Unis et l'Iran d'autre part, deux guerres menées sur des théâtres différents et pour des raisons différentes. Bonjour Guillaume Nodin.
7: Bonjour Pierre.
2: Mais ces deux conflits sont de plus en plus imbriqués, comme le montrent plusieurs événements récents.
7: Et d'abord, l'attaque par des drones ukrainiens samedi dernier en mer Caspienne d'un bateau iranien transportant du matériel militaire selon Kiev, du fer selon Téhéran. L'objectif est double, d'abord militaire et tactique, frapper un axe d'échange entre deux pays qui collaborent. L'Iran a fourni les premiers exemplaires des drones qui frappent quotidiennement l'Ukraine et la Russie, au début de la guerre dans le Golfe, a fourni des renseignements sur de potentielles cibles américaines dans les pays de la région. L'objectif est surtout politique et stratégique pour Volodymyr Zelensky, montrer à Donald Trump que l'Iran et la Russie sont dans le même camp et que l'Ukraine peut aider les États-Unis à affaiblir l'Iran dans une zone non concernée par le blocus américain et dans un conflit dont ils ne savent plus comment se sortir. Ce n'est évidemment pas un hasard que cette attaque ait eu lieu juste avant la visite du président ukrainien à Washington pour pousser son avantage de ces dernières semaines, qui a vu Donald Trump pencher davantage vers l'Ukraine et ses succès plutôt que vers la Russie et ses difficultés.
2: Un autre événement retient également l'attention.
7: Oui, c'est l'achèvement imminent de la construction d'un pont sur le fleuve Toumen. C'est un pont routier reliant directement la Russie à la Corée du Nord. Les deux pays affirment que leurs motivations sont strictement économiques pour faciliter leurs échanges, mais on sait que depuis le début de la guerre en Ukraine, Pyongyang a fourni à Moscou aussi bien des munitions que des troupes. Volodymyr Zelensky affirme d'ailleurs que Vladimir Poutine a demandé 30 000 soldats nord-coréens supplémentaires pour faire face à la mortalité sur le front ukrainien, où l'espérance de vie d'un soldat russe serait de 20 à 30 minutes, selon le directeur de la CIA. En échange, on évoque des transferts de technologies. Et puis, il y a la Chine. Elle oppose une fin de non-recevoir polie à toutes les demandes de stopper ses échanges, notamment technologiques, avec la Russie pour aider son industrie de défense. Et elle dément avec vigueur les dernières informations de l'agence Reuters, selon lesquelles elle pourrait fournir à l'Iran des systèmes de défense anti-aérien dans un pays confronté à la reprise des frappes américaines.
2: Et cela donne clairement l'impression de conflits de plus en plus interconnectés et de camps de plus en plus intégrés.
7: Mais il faut y ajouter la course entre les États-Unis et la Chine, à l'accaparement de ressources clés qui peuvent servir à la fabrication de systèmes d'armes avancés, des ressources technologiques comme les modèles d'intelligence artificielle les plus avancés et des ressources industrielles et naturelles comme les terres rares actuellement maîtrisées à 90% par la Chine et dont les États-Unis cherchent à sécuriser l'approvisionnement partout, de l'Ukraine à la République démocratique du Congo, en passant par le Groenland, le tout dans un contexte de tensions géopolitiques, d'augmentation généralisée des budgets de défense, de guerres parfois hybrides et parfois réelles, Ukraine et Iran, et dans une imbrication et une globalité de plus en plus évidente.
2: La mondialisation, c'est aussi celle des conflits meurtriers partout autour du globe. La Fabrique du Monde, à retrouver sur RFI.fr. Merci beaucoup Guillaume Nodin. Il est 7h58 ici à Paris. Vous restez avec nous dans un peu plus d'une minute, un nouveau journal avec Marlon Cazeneuve. Et juste après cette édition, notre grand invité international, le militant contre le narcotrafic, Amine Kessassi.
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13: Et c'est donc reparti pour une nouvelle matinale sur Info RC. Merci d'être avec nous ce matin. Dans quelques minutes, on fera un petit point météo. Et à 8h10, ce sera la revue de presse. On parlera cinéma également dans cette matinale un peu plus tard. Et puis l'album de la semaine, il s'agit de la pop folk mandingue de Fatoumata Diawara qui vient de sortir un tout nouvel album qui s'appelle Massa. On en reparlera donc vers 8h25 sur nos fréquences. Restez avec nous tout de suite de la musique. C'est Doechi et le titre Anxiety.

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1: Soleil, chaleur et orages prévus pour ces prochains jours. Le soleil prendra les commandes du ciel globalement sur notre région, malgré quelques cumulus parfois assez joufflus. Le temps restera sec en plaine, localement orageux l'après-midi, mais plutôt sur les sommets. Avec de fortes chaleurs attendues, on attend 35 degrés. Même type de temps pour demain, une belle journée ensoleillée du matin au soir avec quelques petits cumulus et des orages attendus. Également, peut-être un peu plus en plaine cette fois-ci, et des températures qui vont continuer à augmenter. On attend 36 degrés demain et pour dimanche 38 degrés, presque 40 quoi, hein, sur le bassin d'Aubenas. Vous écoutez Info RC, merci d'être avec nous pour cette matinale en direct. Il est 8h05. Je vous propose d'enchaîner avec un titre de 12 Kawa.
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1: Mieux protéger la biodiversité sur la planète, ce pacte de paix.
2: Le journal Le Monde nous emmène en Gironde en ce vendredi 31 juillet avec ce titre en Gironde, la hantise des reprises de feu. Après une nuit très calme, les pompiers de Gironde se disaient raisonnablement optimistes jeudi. Quant à la maîtrise de l'incendie, la préfecture a autorisé 84 000 habitants de 9 communes de la région à regagner immédiatement leur domicile. Mercredi, à Lenton, l'un des envoyés spéciaux du Monde s'est retrouvé au cœur de l'une des soudaines reprises de feu qui inquiète. Grâce à une intervention rapide sur terre et dans les airs, les habitations menacées ont été épargnées. Sur le terrain, de nombreux bénévoles continuent de prêter main forte aux pompiers. Joris Laurencin fait la une de Libération. Aujourd'hui, un suicide sur fond de racisme, titre le journal. Après le décès du jeune homme de 21 ans en Isère, mi-juillet, une enquête a été ouverte pour menace de mort réitérée en raison de la race, harcèlement moral et provocation au suicide. Selon sa famille, il aurait été ciblé pendant des années à cause de ses origines algériennes. À la une de Mediapart, Côte d'Opale, touristes à la plage, migrants sur le départ et l'extrême droite en embuscade. Alors que les exilés espèrent obtenir un taxi-bot pour rejoindre l'Angleterre, des influenceurs britanniques filment les départs. Dans l'eau, certains tiennent des propos xénophobes, se rapprochent du bateau et posent des questions, objectif provoquer et enregistrer des réactions et faire le buzz. On enchaîne avec la presse locale. La Tribune est sortie hier, elle sort tous les jeudis. À la une de la Tribune cette semaine, l'électrique gagne du terrain. Avec la hausse du prix des carburants et l'arrivée de modèles plus accessibles, les ventes de voitures électriques progressent et de nouveaux acteurs s'équipent pour répondre à une demande croissante. Comment Vinci gère le grand chassé croisé? C'est à la une du Dauphiné aujourd'hui. Un grand chassé croisé prévu ce week-end entre Juilletiste et Aoussien sur l'autoroute A7. La circulation sera extrêmement chargée. L'équipe du Dauphiné a eu accès au PC sécurité de Vinci Autoroute où les agents veillent sur nous. Reportage dans le Dauphiné libéré de ce vendredi. Merci d'avoir suivi cette revue de presse avec nous. On enchaîne avec Oum de Miamia.

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1: Direction Hayon pour ce bon plan. Rendez-vous avec un virtuose de l'accordéon ce samedi 1er août.

L'association Les Amis d'Aillon aura pour invité musical ce 1er août à l'église l'accordéoniste classique Bogdan Nesterenko. Originaire d'Ukraine mais vivant en France depuis de nombreuses années, c'est en solo que ce virtuose se produit sur les scènes françaises et européennes. Chapelles et petites églises, avec leur charme et leur acoustique naturelle, sont souvent pour le musicien un lieu idéal pour son accordéon, instrument qui se conçoit pour lui comme un orgue en miniature.

0: Pour son escale ardéchoise, Bogdan Nesterenko présentera un répertoire allant de la musique classique, dont du Bach, jusqu'à la musique d'Europe de l'Est, notamment de son pays natal. L'entrée est à 12 euros, gratuit pour les moins de 16 ans. C'est donc à Hyon ce samedi, 1er août, à l'église. C'est organisé par l'association Les Amis d'Hyon.
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0: Tout autre registre musical avec Nirvana.

0: en ce moment au cinéma.
1: De la comédie française, comédie réalisée par Bertrand Huskla et Martin Darando, est à l'affiche du navire en ce moment. Le film nous plonge dans les coulisses de la prestigieuse comédie française à seulement 3 heures de la première d'un spectacle. Nina, une jeune metteuse en scène, s'apprête à présenter sa toute première création dans ce lieu mythique, mais rien ne se déroule comme prévu.
2: Nina, t'as validé ça ?
3: De quoi ?
2: La veste, c'est toi qui l'as validée ?
3: Mais oui, elle est très jolie cette veste. Qu'est-ce qui se passe?
2: Il se passe qu'elle est verte et moi je joue pas en vert.
4: Hein. Ah non, il va pas recommencer avec ses superstitions lui.
3: Bah non, elle est pas verte, elle est bleue.
2: T'es sûr?
3: Turquoise à la limite. Non? Émilie?
5: Moi je suis daltonienne, je la vois orange.
3: On se revoit la découpe sur Macbeth.
2: Ah non, par contre, s'il te plaît, on peut respecter les traditions et pas dire le nom de la pièce.
3: De quoi? De Macbeth.
2: Non, ouais.
3: Antoine, le nom de la pièce, c'est aussi le nom du rôle principal, donc on fait comment?
2: Eh ben, on fait comme on fait depuis 300 ans, on dit la pièce écossaise.
3: Ok, est-ce qu'on peut se revoir la découpe sur le rôle principal dans la pièce écossaise?
2: Merci.
4: Tu veux dire de Macbeth?
1: Malgré des comédiens hauts en couleur, des problèmes techniques qui s'accumulent, des tensions qui montent entre les comédiens, Nina doit tout faire pour sauver le spectacle. Ici, une règle prévaut, on n'annule jamais une représentation. Avec un rythme effréné, un humour qui rappelle parfois le théâtre de boulevard, le film met en scène de véritables comédiens de la troupe de la comédie française. Mais au-delà des quiproquos et des moments de comédie, de la comédie française est aussi un film hommage au travail collectif, à la passion des artistes et à tous ceux qui œuvrent dans l'ombre pour que le rideau se lève chaque soir. Le film est programmé ce soir au cinéma Le Navire à 18h ou 21h. Les autres films à l'affiche de votre cinéma albenacien, Spider-Man, c'est à 20h45. Vous pourrez voir L'Odyssée à 20h15, Obsession à 21h, I Want Your Sex à 18h ou 20h45. À 20h45, il est proposé en version originale sous-titrée en français. Et le film Le Passage, quant à lui, est programmé à 20h30.
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1: C'est celui de Fatouma Diawara. Il s'appelle Massa. Dans son nouvel album Massa, l'artiste chante la famille, les départs, l'espoir et les blessures invisibles. Un voyage intime entre les mondes, guidé par la foi et l'héritage de son père. On écoute donc un extrait de cet album. C'est le titre Diane aujourd'hui.

Et c'est parti pour votre agenda local et culturel sur Info RC. On commence par les rendez-vous pour ce soir. On part à la ferme qui est située à Aubenas tout d'abord avec en avant-première du festival Les Contes Éclatés. Vous pourrez embarquer pour un voyage entre désert, poésie et sagesse populaire avec le conteur Éric Derrien. Au fil des récits et d'aventures savoureuses, découvrez un univers où l'humour, l'hospitalité, la tolérance et la liberté de penser se racontent depuis des siècles. Une soirée pleine de poésie, de malice et d'émotion portée par un conteur passionné qui depuis plus de 30 ans fait voyager les mots et les imaginaires. C'est donc à la ferme d'Aubenas ce vendredi, ce soir donc, dans le jardin à 20h30. À la Blachère, ce soir, concert de Georges Chelon. C'est en pleine vague yéyé que Georges Chelon débarque avec ses chansons à texte. Avec sa poésie et son humour, il chante notre époque. Rendez-vous donc à la Blachère, à la Ferme Théâtre Notre-Dame. C'est à 21h15 ce soir. Le château d'Aubenas a réouvert, ça y est, les visites reprennent au château d'Aubenas avec notamment au programme une visite insolite demain. Traces d'enfermement de la prison à la création contemporaine, lieu d'emprisonnement à l'époque moderne, le château d'Aubenas renoue avec son passé carcéral à l'occasion de l'exposition intitulée 1677. Lors de cette visite, l'histoire des anciennes prisons du château s'entremêle au récit d'enfermement révélé par l'artiste Nicolas Daubanès. Réservation conseillée, c'est au prix d'une entrée au château. Et à Mézillac, ce samedi, c'est le marché de la myrtille, le 1er août. Donc à Mézillac, l'association La Myrtille Sauvage d'Ardèche organise, avec le soutien du parc naturel régional des Monts d'Ardèche, un marché dédié entièrement à la myrtille sauvage, fraîche. Les myrtilles cueillies dans les pentes et les montagnes d'Ardèche seront mises en valeur sous de multiples formes. En plus des traditionnelles confitures, les gourmands de la Perle Bleue pourront trouver des cookies, des pains d'épices, des nectars, des tomes de brebis. Et tout au long de la journée, des animations et découvertes des paysages sont proposées avec des randonnées, des animations musicales, un film sur la myrtille sauvage, un film qui s'appelle La myrtille sauvage, trésor du massif central. Voilà, le rendez-vous c'est dès 8h30 à Mézillac demain et c'est sur toute la journée. Au pas de côté à Mercué, concert ce samedi à 20h30 avec Note et son indie pop et Talweg et sa dub Cumbia. L'ouverture des portes c'est à 19h30, c'est à prix libre et conscient. Note, c'est une chanteuse guitariste et un batteur claviériste xylophoniste. Parfois tout est dépouillé sur un fil comme pour mieux entendre le silence. Parfois ça bouillonne à l'intérieur et ça tape très fort. Le duo trouve sur scène un endroit où exprimer toute sa vulnérabilité pour apprendre à dire et à prendre place, pour accepter le vide, le bruit, la folie, le vertige, l'erreur, la surprise, la peur. À deux, il et elle partagent leur complicité et livrent ce qu'ils ont de plus fragile et de plus intense. Et puis Talweg, c'est un projet né à la croisée de musique électronique et acoustique avec des influences telles que le blues, le dub, la musique électronique progressive et des rythmes ensoleillés. C'est donc au pas de côté à Mercué et ouverture des portes à 19h30. Le concert commencera à 20h30. Toujours
toujours samedi, on monte à Jaugeac pour un concert quartet Swallow, un jazz band quartet avec Xavier Broncard au chant. C'est place du Champ de Mars à 20h30. Et à Issarlès, soirée théâtre Parfum de Provence par la Compagnie Sauvage. Création à partir de scènes et de poèmes à l'accent du Sud. Il flotte comme un air de garrigue, de lavande, de cigale et de pagnole à Issarlès ce samedi.

0: À l'Arnas ce week-end, jazz sur un plateau, Mara Dupont et Jav Contrebande vous attendent. Ils ouvrent à 20h avec leur jazz aux influences balkaniques et à 21h30, Jav Contrebande rendra hommage aux voix féminines telles que Nina Simone, Janis Joplin, dans un concert engagé. C'est à l'église Saint-Pierre à 20h à l'Arnas donc ce samedi. Et puis, il vous donne rendez-vous également dimanche avec Yuri Buenaventura et Solstice. Solstice donc, ouvrira la soirée avec une soul chaleureuse et énergique. Yuri Buenaventura enflammera la scène dès 21h30 avec sa salsa élégante. Le prix des places est à 29€ et ce sera également à l'église Saint-Pierre. Merci d'avoir suivi avec nous cet agenda local et culturel sur Info RC à retrouver en page d'accueil de notre site internet.
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0: On écoute Le Visage de la Nuit, un titre de Team Dup.

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0: Et on enchaîne avec un peu d'humour sur Info RC avec Rémy Boys, vivre avec des souris.
1: Moi, je viens d'un petit village du sud-ouest qui s'appelle Seyss. Et ça fait 7 ans que j'habite à Paris. Et c'est chaud, hein. Ça coûte très très cher. Moi, je me plains pas parce que j'ai la chance d'avoir un super 200 mètres carrés, les gars. Un truc très très classe. Juste en face de chez moi. Tu sais, je me rassure en me disant que moi, ma vue, c'est son appart. Mais sa vue... Je pense que depuis que j'habite dans mon appart, le sien, il coûte moins cher. C'est ça qui se passe, les gars. Quand je suis arrivé à Paris, les gars, j'ai emménagé dans un 15 mètres carrés, dans un quartier un peu populaire et tout, je me rappelle. Cet appart, il était magnifique parce qu'il y a un avantage sur tous les autres apparts. C'est le matin, quand je me réveillais, j'habitais juste à côté d'un parc. Du coup, j'entendais des petits... C'est les dealers. Et j'avais pas compris, proche tout commerce comme ça, tu vois. Je me rappelle de sa part, il m'arrivait que des trucs, les gars. Une fois, j'étais chez WAM, tu sais, et je regardais un film. Et sur mes plaques de cuisson, il y a une souris qui est passée. Ouais. Et je pense que vous l'avez vu un petit peu. Je suis pas vraiment l'archétype du mec d'action, tu vois. Il y a la souris qui est passée, je fais, ok, un truc de plus dans ma vie, très bien. Tu sais, je réagis comme je réagis d'habitude. Je vais sur Google et je tape souris. Je regarde plein de trucs, je me renseigne sur les souris. Et après, je fais, espérance de vie d'une souris. C'est 2 ans. J'ai 2 ans, nique sa mère, j'attends, ça passe, tu vois. En plus, je sais pas si c'est moi qui suis chez elle ou l'inverse, moi je veux pas la faire chier, tu vois. En plus, elle est passée sur mes plaques de cuisson, je me suis dit, s'il faut, c'est ratatouille, tu vois, c'est bon, c'est gagné. Ça serait chambé en vrai, t'imagines, tu te réveilles le matin, bonjour Rémi, assieds-toi, je t'ai fait des crêpes, vas-y. Lendemain, j'arrive dans mon salon, pas de crêpes. Je fais, bon, bah c'est pas grave, je vais me faire mon petit déj tout seul, tu sais. Je me sers mes miel pops comme ça, tchouk, tchouk, tchouk, tchouk. Et elle avait chié dans mes miel pops. Et c'est pas, tu vois, c'est pas cool, t'es marché le camp chez Watt, il chie dans tes céréales et tout, je suis un peu vénard. Je vais sur Google et je tape « Comment se débarrasser d'une souris ?» Les gars, je tombe sur un monde de forums, de gens qui s'y connaissent beaucoup trop en souris, tu sais. T'as tous des conseils à con, il y en a, il m'a fait trop marrer, il y a un mec qui fait « En fait, ce qu'il faut faire, c'est très simple. » Ça, c'est la voix des gens sur les forums pour moi, ok, tout c'est bon. En fait, ce qu'il faut faire, c'est très simple, voilà, c'est que les souris se nourrissent essentiellement de votre nourriture. Je dis, ça je sais, Benji 88, tu sais. Bon, ce qu'il faut faire, c'est enlever toute nourriture de chez soi, quoi. Je dis, ah bah non, je vais pas faire ça, tu sais, j'aimerais bien me nourrir chez moi aussi, tu sais. Je repars sur le truc et je tombe sur le conseil. Il y a un mec qui fait, en fait, c'est très simple, ce qu'il faut faire, voilà, c'est qu'il faut trouver le trou de la souris et le boucher. Pas ce trou. Je cherche dans mon appart. Je trouve le trou de la souris, et c'est exactement comme vous l'imaginez, là. C'est un arc de cercle, comme ça, tu sais. Trop mignon, comme dans Disney, tu sais. Quand je l'ai vu, j'étais sûr qu'à l'intérieur, il y avait, tu sais, une petite table. Avec un petit fromage posé dessus, tu sais. Et la souris en peignoir à côté, genre... Oh. Avec sa femme qui l'a... T'as passé une bonne journée? Ouais, j'ai chié dans ses miel pop, c'était cool. Au final, j'ai mis une tapette. Ah, c'est chaud, hein. Je me suis réveillé un matin, elle était éclatée dans mon salon, je me sentais pas bien. Elle me regarde genre, pourquoi? T'as chié dans mes miel pops? Ça me fout mal en plus parce que moi je suis végétarien. Ça fait 10 ans que je suis végétarien, je suis pas sûr que ça rentre dans le cahier des charges de végétarien. Ça fait 10 ans que je suis végétarien et je vous jure, à chaque fois que je le dis, en soirée, il y a toujours quelqu'un qui fait
2: Mais attends, Rémi, excuse-moi de te poser cette question, mais pourquoi en fait?
1: Et je vous jure que c'est vrai, je sais plus pourquoi. Je me souviens pas, il y a 10 ans. T'sais. Mais ça me dérange pas que les gens soient pas végétariens. Mais il y a un argument qui me rend ouf, c'est les gens qui me disent
2: excuse-moi de te dire ça, Rémi, mais en fait, voilà, je sais pas si t'es au courant, mais nous, les humains, depuis la nuit des temps, en fait, on est des chasseurs, quoi. On est des chasseurs, Rémi.
1: Et non, hein, genre, je sais pas vous, moi, j'ai jamais rien chassé, tu vois. Une souris, une fois, mais j'ai pas fait exprès, tu vois. En plus, j'ai regardé sur Internet, la viande qu'on mange le plus, c'est le bœuf, ok. Donc c'est des vaches. Et je suis persuadé que dans l'histoire de l'humanité, on n'a jamais chassé une vache. On a tué des vaches, mais on n'a jamais chassé une vache. T'as jamais un grand-père qui allait réveiller son petit-fils, t'es... Bastien, aujourd'hui tu vas devenir un homme. Hein? Mm-hmm. Je t'amène à la chasse, Bastien. Et on va pas chasser n'importe quel animal, le plus féroce. 500 kilos de viande qui ne bouge pas, Bastien. T'sais, il l'amène dans une petite forêt. Attends, bouge pas. Ouais, Il y a une vache qui est passée par ici il y a 3 heures. Hein. Ouais. Tiens, d'ailleurs elle est là, c'est tout ce qui se passe.
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0: Panda Beer et Sonic Boom renouent avec une pop psychédélique, inventive et jubilatoire, portée par des boucles de harpe, des steel drums et des mélodies savoureuses. Le duo façonne un univers sonore lumineux où l'anxiété contemporaine se métamorphose en aventure musicale entre insouciance apparente et regard acéré sur notre temps.

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1: Et bonjour à vous qui nous rejoignez sur InfoRC et bienvenue dans ce nouveau numéro de Micronet. Aujourd'hui, on parle navigateur web avec une grosse mise à jour de Firefox. Et pour ça, je reçois, comme chaque semaine, Gilles, notre chroniqueur. Bonjour.
2: Bon. Firefox 153 vient de sortir et pour une fois, il y a pas mal de nouveautés vraiment utiles.
1: Alors justement, on a parfois l'impression que Firefox court derrière Chrome et Edge. Est-ce que cette version change un peu la donne?
2: On va dire que un petit peu. Déjà, la grosse nouveauté, c'est l'arrivée du HDR pour la vidéo sous Windows. En clair, si vous regardez YouTube avec Firefox, vous pouvez enfin profiter d'une meilleure luminosité, de contrastes plus riches et de couleurs beaucoup plus fidèles.
1: Donc ça y est, Firefox rattrape son retard.
2: Exactement, parce que Chrome et Edge proposaient déjà ça depuis plusieurs années. Mais attention, ça ne marche pas avec toutes les machines. Il faut évidemment un écran compatible HDR, l'option activée dans Windows et idéalement une carte graphique dédiée.
1: Ah ouais, donc pas forcément sur le petit PC du quotidien.
2: Non, là c'est encore un peu limité, mais c'est une avancée importante.
1: Alors, autre nouveauté dont tu avais envie de parler, les fameux conteneurs, c'est un peu technique dit comme ça. Tu peux nous expliquer ça simplement?
2: Oui, alors vous imaginez que votre navigateur devienne un peu comme un appartement avec plusieurs pièces étanches. Chaque conteneur isole votre activité, un pour le boulot, un pour les achats, un pour les réseaux, etc.
1: Donc ça évite d'être suivi partout sur Internet.
2: Exactement. Les cookies et les traceurs restent enfermés dans chaque espace. Et en plus, vous pouvez être connecté à plusieurs comptes sur un même site. Et tout ça en même temps, par exemple, deux comptes Gmail ouverts simultanément.
1: Trop pratique.
2: Oui. Et la vraie nouveauté, c'est que maintenant, c'est intégré directement dans Firefox. Avant, il fallait installer une extension.
1: Donc plus simple, plus accessible et plus sécurisé?
2: Ouais, carrément, Mozilla insiste beaucoup sur la protection de la vie privée.
1: Et ça c'est pour les grosses nouveautés, mais il y a aussi plein de petits ajouts.

0: Oui, et certains sont vraiment pratiques et au quotidien. Vous avez par exemple Firefox qui peut maintenant fusionner des PDF directement dans le navigateur. Vous glissez un fichier et hop, c'est intégré.
1: Sans logiciel externe, juste comme ça.
0: Oui, sans rien du tout, et vous pouvez même ajouter des images comme page dans un PDF.
1: Ouais, pas mal ça pour ceux qui bricolent des documents rapidement.
0: Exactement. Et autre outil sympa, la pipette de couleurs. Vous tapez une commande dans la barre d'adresse et vous pouvez récupérer n'importe quelle couleur affichée à l'écran.
1: Les graphistes vont aimer.
0: Oui, ou même pour un bricoleur numérique, du montage, du design, c'est très utile.
1: Alors j'ai vu passer une histoire de QR code.
0: Oui, tu as l'œil. Vous pouvez partager un site en générant directement un QR code depuis un onglet. Pratique pour passer rapidement d'un ordinateur à un smartphone, par exemple.
1: Ça devient un vrai couteau suisse, ce navigateur.
0: Voilà, c'est un peu ça. Et il y a aussi des améliorations discrètes comme une meilleure visibilité quand un site accède à votre localisation ou encore des options autour de l'IA intégrée.
1: Alors, côté sécurité, c'est important, ça donne quoi?
0: Alors, comme toujours, Mozilla corrige beaucoup de failles. Et là, on parle de dizaines de correctifs dont certains sont c'était assez critique, il fallait le faire, quoi.
1: Ouais, mise à jour recommandée, quoi.
0: Clairement, oui.
1: Un mot rapide pour finir, Firefox évolue aussi dans son rythme de sortie.
0: Oui, alors Mozilla va passer à un cycle encore plus rapide, avec des mises à jour toutes les 2 semaines. L'idée, c'est de suivre le rythme des concurrents et d'apporter des nouveautés plus régulièrement.
1: Bon, Firefox qui se modernise, qui rattrape son retard et qui mise sur la confidentialité, ça peut valoir le coup de lui redonner sa chance.
0: Ouais, franchement, oui. Surtout avec des nouvelles fonctions directement intégrées.
1: Ben merci Gilles.
0: Eh bien, merci, à bientôt.
1: À la semaine prochaine pour un nouveau Micronet sur InfoRC.
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1: Et on enchaîne en musique avec Sei Chichi.

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1: Le journal avec Nathalie Michet. Nathalie, à la une, ces milliers de jeunes migrants qui risquent leur vie dans le nord du Maroc.
3: Depuis plusieurs jours, l'enclave espagnole de Ceuta est le théâtre de tentatives massives d'entrées illégales. Le bilan est d'au moins 15 morts et des milliers de jeunes marocains se préparent tout de même à tenter leur chance. Nous serons en direct à Rabat dès le début de ce journal. Nous irons également aux États-Unis avec cette annonce de Donald Trump pendant la nuit. Il assure qu'un accord a été conclu pour le désarmement du Hamas et le retrait d'Israël de la bande de Gaza.
1: Dans ce journal également, l'effondrement des financements pour lutter contre le sida.
3: Moins 18% en raison du désengagement américain, largement débattu à Rio lors de la conférence AIDS 2026 qui se referme aujourd'hui. Pour compenser, les pays africains mettent la main à la poche et c'est le dossier de ce journal. Et puis il y aura le football avec ce bras de fer qui monte en puissance entre la FIFA et l'UEFA. Ça concerne évidemment le projet d'ouverture à des investisseurs privés.
1: Le Premier ministre espagnol attendu en urgence à Ceuta pour répondre à la crise migratoire. Elle sévit depuis plusieurs jours à la frontière avec le Maroc.
3: Avec ces tentatives massives d'immigration illégale, des milliers de personnes, des jeunes en majorité qui tentent le tout pour le tout, par la mer ou sur la terre ferme afin de rejoindre l'Europe. La presse espagnole va jusqu'à évoquer 20 000 traversées en direction de Ceuta, mais pour nombre de candidats, la tentative a été fatale. On compte au moins une quinzaine de morts et la plupart par noyade. On retrouve notre envoyé, notre correspondant au Maroc, c'est Mathias Reynal. Bonjour.
4: Bonjour Nathalie, bonjour à tous.
3: Vous êtes à Rabat où vous avez vu hier soir de jeunes hommes, pour la plupart, qui convergeaient vers le nord du royaume.
4: Oui, il réunit une activité très anormale autour de la gare routière de la capitale hier soir. Beaucoup de monde, des véhicules de police sur place, gyrophares allumés. Et puis dans le centre-ville, erraient quelques jeunes, les ragards exténués. Les mêmes scènes étaient visibles en fait toute la journée hein, autour des gares notamment, où les contrôles ont été renforcés pour filtrer les déplacements vers les villes du nord du Maroc. Beaucoup de jeunes, parfois mineurs, semblent avoir pris pour argent comptant les rumeurs qui circulent sur les réseaux sociaux d'une ouverture de la frontière entre l'Espagne et le Maroc. Évidemment, il n'en est rien. Arrivé sur place, c'est de manière illégale et en groupe de plusieurs dizaines de personnes, parfois plusieurs centaines, que se font les traversées dans une atmosphère de chaos. En combinaison de plongée, certains équipements de palmes, de bouées de fortune, les candidats au départ se jettent parfois à l'eau dans une zone particulièrement dangereuse de la Méditerranée, parcourue par des courants puissants. Il faut plusieurs heures de nage pour rejoindre l'enclave. Selon les médias espagnols, on compte au moins une quinzaine de morts. Vous l'avez dit, Nathalie, jusqu'à présent, des milliers de personnes ont réussi à entrer dans Ceuta ces derniers jours. Le Maroc et l'Espagne ont assuré hier qu'ils renforçaient leur coordination pour procéder dès que possible au rapatriement de toutes les personnes ayant pénétré illégalement dans l'enclave.
3: Mathias Reynal en direct de Rabat pour RFI. Et après ces entrées massives de jeunes migrants à Ceuta, l'Italie s'en prend à l'Espagne. La chef du gouvernement d'extrême droite à Rome, Giorgia Meloni, appelle à suspendre Madrid de l'espace Schengen. Le ministre espagnol des Affaires étrangères a réagi en exprimant sa colère sur les réseaux sociaux et en convoquant l'ambassadeur d'Italie en Espagne.
1: Près de 10 mois après la conclusion d'un cessez-le-feu à Gaza, Donald Trump assure qu'une nouvelle étape a été franchie.
3: Alors que l'armée israélienne poursuit ses bombardements à Gaza, le président américain parle d'un accord historique entre le Hamas et Israël au programme le désarmement total du mouvement palestinien en échange du retrait progressif de l'armée israélienne. Pour leur grande prudence en Israël, aucune confirmation officielle, tandis que des dirigeants du Hamas ont confirmé à l'AFP qu'un accord avait été trouvé. Aux États-Unis, les précisions de notre correspondante Loubna Anaki.
5: Comme d'habitude, Donald Trump a fait son annonce sur son réseau social. Le président américain donne très peu de détails, mais se félicite et parle, je cite, d'un accord historique et d'une étape monumentale vers la paix. Tout cela serait le fruit de négociations menées en Égypte sous la houlette du Conseil de la paix créé par le locataire de la Maison-Blanche. Donald Trump explique, je cite, qu'à mesure que le désarmement du Hamas s'achève, l'armée israélienne se retirera de la bande de Gaza et une force de stabilisation internationale internationale travaillera avec une nouvelle force de police palestinienne pour assurer la sécurité dans le territoire. Cette étape était prévue dans l'accord de cessez-le-feu conclu en octobre dernier. Un cessez-le-feu qui reste très fragile, les bombardements de l'armée israélienne continuent et pour le moment, aucun calendrier précis pour la mise en œuvre de ces nouvelles annonces n'a été présenté. Pas sûr non plus qu'Israël accepte ces termes. Interrogé à ce sujet, un haut responsable de l'administration Trump a répondu que le président serait, je cite, « très très déçu si l'État hébreu n'adhérait pas à ce plan ». Loubna Anaki, New York, RFI.
3: Dans la région du Golfe, voilà trois jours que les hostilités ont repris entre l'Iran et les États-Unis et la nuit a été marquée par de nouvelles attaques iraniennes au Koweït cette fois. L'armée iranienne dit avoir visé des hangars d'avions de combat américains notamment et des systèmes de communication par satellite. Le commandement de l'armée américaine pour l'heure ne confirme pas.
1: Place maintenant au dossier de notre journal. La conférence internationale sur le sida se referme aujourd'hui à Rio.
3: 26e édition de cette conférence organisée tous les deux ans. Elle réunit des scientifiques, les gouvernements, les donateurs, les militants, mais aussi des personnes qui vivent avec le VIH. L'objectif, c'est de confronter les dernières avancées aux nouveaux défis de l'épidémie. Et cette année, la conférence avait pour mot d'ordre la reconstruction, alors que les financements internationaux sont en chute libre. Bonjour Christina Okello.
6: Bonjour.
3: Christina, quel message ressort de cette conférence à Rio ?
6: Qu'il n'est plus possible de faire comme avant. La riposte mondiale au VIH dépendait largement des financements américains. Près des trois quarts de l'aide internationale venait de Washington. Mais l'an dernier, ce modèle a montré ses limites, explique Mary May, directrice des données à l'ONU SIDA.
7: Le rapport de l'ONU SIDA montre que les financements internationaux consacrés à la lutte contre le VIH ont chuté de 18%. C'est une baisse très sévère. Mais certains pays ont augmenté leurs propres financements. En Éthiopie et en Ouganda, les gouvernements et les communautés ont aussi accru l'accès à la PrEP.
3: Alors, c'est encourageant, mais les pays africains ont-ils vraiment les moyens de prendre le relais, Christina ?
6: Difficilement. Certains consacrent déjà jusqu'à 5 fois plus au remboursement de la dette qu'à la santé. Et faute de moyens, il a fallu faire des choix, explique Alexandra Calmi, infectiologue présente à Rio.
8: Ce que les pays ont fait, c'est qu'on a concentré les efforts sur les traitements. Et le risque principal, c'est de mettre de côté la prévention et de mettre de côté aussi les key population, comme on les appelle, donc les personnes clés qui, elles, sont les plus vulnérables à l'acquisition du VIH. Donc ça, pour moi, le fait de mettre fin à des services destinés aux personnes les plus exposées, ça les rend encore plus vulnérables et ça, c'est une source d'inquiétude majeure.
6: Avec à la clé le risque de voir l'épidémie repartir, plus de 1700 sites soutenus par le programme américain PEPFAR ont dû fermer. Au Nigeria, au Cameroun et en Zambie, l'accès à la PrEP, ce traitement préventif contre le VIH, a chuté de plus de la moitié.
3: Alors malgré cette crise, Christina, la conférence a quand même été marquée par de nouvelles avancées scientifiques.
6: Oui, après le lenacapavir, cette injection qui protège pour pendant 6 mois, Rio a mis en avant l'alimatravir, une pilule mensuelle de prévention. Elle pourrait changer le quotidien de nombreuses femmes en Afrique qui ne peuvent pas toujours imposer les préservatifs ni même refuser un rapport sexuel. Mais comme l'a résumé Winnie Bianima, directrice de l'ONU SIDA, à quoi servent toutes ces innovations si elles n'atteignent pas ceux qui en ont le plus besoin ?
3: Christina Okello, merci pour ce dossier complet à retrouver sur l'application mobile et le site de RFI.
1: Le mois de juillet aura été catastrophique en Europe concernant les feux de forêt.
3: 3 des 15 plus gros incendies de ces 10 dernières années en Europe datent de ce mois-ci. Et ça concerne notamment le feu de forêt qui sévit depuis le 22 juillet dans le sud-ouest de la France, en Gironde. Là-bas, la forêt brûle toujours, mais d'après les autorités, ce matin, la situation reste stable. Les flammes ne progressent pas. Une petite consolation face au paysage de désolation. 200 maisons brûlées, 42 000 hectares parcouru et dans cette nature meurtrie. Les animaux sont en première ligne. Dans la commune dévastée du Porge, des associations tentent de les sauver. Reportage de Nicolas Roca.
9: Est-ce que vous récupérez les animaux sauvages ?
10: Oui.
9: des hérissons ?
10: Oui.
11: Rémi Sanchez répond à un habitant tout en chargeant son camion. Avec son équipe, ils vont partir en intervention pour tenter de sauver un chat.
10: Alors là, c'est pas très encourageant parce qu'il n'a pas été vu donc, depuis une semaine. Et la maison est complètement détruite, donc il faut qu'on fasse attention.
11: Ils font partie de l'association Wami de Pou, spécialisée dans la protection d'animaux en cas de catastrophe naturelle.
10: On a fait autant des animaux domestiques que des animaux sauvages. Donc il y a les pompiers qui nous ont emmené des fangs, on a eu un marcassin. Tout à l'heure, on nous a parlé d'un hérisson, donc on intervient sur tout ce qu'on peut sauver.
11: Arrivé sur place, la maison est en cendres, les murs noircis par les flammes, les fenêtres ont volé en éclats sous le coup de la chaleur. Les trois bénévoles parcourent le jardin à la recherche d'un indice.
12: Le sol il est encore chaud, donc un chat, s'il a besoin de se cacher, il ne peut pas rester à cet endroit-là en fait. Il va aller chercher un autre endroit où il y a plus de fraîcheur, pas de signe du tout de ce chat.
11: Mais le matin même, l'équipe a été plus chanceuse avec un autre chat.
12: Hier, mes collègues ont cherché aussi, et aujourd'hui on l'a vu, on s'est mis à 7, on a réussi à l'attraper, donc on l'a remis à sa maman. On a pleuré, quoi. On a été trop contents. Parce qu'on se dit que voilà, pour ces gens-là qui ont tout perdu, leurs animaux, c'est vraiment tout ce qui leur reste. Donc c'est très important.
11: En parcourant les hectares calcinés autour de la commune, difficile d'imaginer des animaux sauvages survivre à de tels brasiers. Nicolas Roquin, Le Porge, RFI.
3: Et puis en Espagne, ce nouvel incendie près de la frontière avec le Portugal, dans la province de Zamora, 11 000 hectares parcourus en 24 heures. Et en Grèce, on compte 8 000 évacuations sur l'île de Crète à cause des feux de forêt. Le Premier ministre affirme que le pays va vivre des jours difficiles.
1: C'est un dommage collatéral lié à la Coupe du monde de football. L'Argentine durcit sa politique migratoire.
3: Une réponse à ce que le gouvernement considère comme une campagne de haine à l'encontre des Argentins, référence aux nombreuses critiques ayant visé l'Albicéleste pendant le Mondial. Le président Javier Milei a décidé d'y répondre de façon radicale avec un décret qui interdit de territoire les étrangers qui offensent l'Argentine. À Buenos Aires, explication de Caroline Vic.
13: Un décret d'urgence publié au bulletin officiel en pleine nuit et modifiant la loi d'immigration. Le texte stipule que tout étranger qui diffuse des messages de haine, de discrimination et d'hostilité contre le peuple argentin, sa culture et son identité nationale sera interdit de territoire et s'il habite en Argentine, sa carte de résident sera résiliée et il risque même l'expulsion. La campagne anti-Argentine a été en vogue ces dernières semaines pendant la Coupe du Monde. Après les théories sur de supposés bénéfices octroyés à la sélection argentine, et après des comportements violents de certains joueurs ou supporters. Mais alors que la FIFA a ouvert une procédure disciplinaire et que les tensions sur les réseaux sociaux sont en train de retomber, pourquoi Javier Milei revient-il à la charge ? Pour l'opposition, Milei utilise cette campagne comme une excuse pour durcir sa politique migratoire à la Trump. Et cela quelques semaines après avoir créé son programme de sécurité migratoire, largement inspiré de son allié américain et en pleine tension avec le Brésil et le Mexique. Le décret entrera aujourd'hui en vigueur. Une commission parlementaire aura ensuite 10 jours pour envoyer le texte au Congrès. Caroline Vic à Buenos Aires, RFI.
1: Le football toujours et ce bras de fer qui se durcit entre la FIFA et l'UEFA.
3: La tension monte au sujet d'une possible ouverture des compétitions internationales aux investisseurs privés. Pour en parler, on retrouve Baptiste Leduc du service des sports de RFI. Bonjour Baptiste.
14: Bonjour Nathalie.
3: Alors depuis que Gianni Infantino a fait son annonce choc, les deux organisations se rendent coup pour coup. L'UEFA et donc toutes les fédérations européennes menacent maintenant de boycotter la Coupe du Monde, mais la FIFA persiste.
14: Face à la levée de boucliers, cette décision sans précédent de l'UEFA à un an du Mondial féminin au Brésil. La FIFA a tenté de se défendre pour son président, Gianni Infantino. Les accusations de passage en force et de gouvernance par la peur sont infondées.
15: FFI is
16: Ce projet, c'est une proposition, c'est une offre qui est sur la table. Cela fait partie d'un processus démocratique. C'est ouvert à la consultation. Et puis surtout, surtout, c'est une opportunité, en aucun cas une obligation.
15: But not an obligation.
14: Et la FIFA a d'ailleurs réitéré cette position dans un nouveau communiqué publié ce matin où elle prétend que l'idée n'est pas de vendre le football et rappelle que rien ne sera fait sans l'aval d'une majorité des 211 fédérations d'ici au 19 septembre. La FIFA a quand même glissé un petit tacle à l'UEFA en écrivant qu'aucune entité ne pouvait se targuer de représenter tous les membres. Justement, faisons le rappel des troupes. L'UEFA et ses 55 fédérations rejettent le projet de la FIFA, tout comme la CONCACAF et ses 41 membres américains et caribéens. Gianni Infantino n'est plus qu'à 16 refus de voir son idée enterrée, en attendant l'Asie, l'Afrique et l'Amérique du Sud notamment. Sa position se fragilise. Pour rappel, il est pour l'instant le seul candidat à sa réélection en mars 2027.
3: Merci beaucoup Baptiste Leduc. Et le foot, c'est aussi l'équipe du Maroc qualifiée pour les quarts de finale de la CAN féminine. Deuxième victoire en deux matchs. Hier soir, les Marocaines ont gagné 1-0 contre l'Algérie. Le Sénégal, lui, s'est imposé eh bien, sur le même score, 1-0 contre le Kenya. Deux rencontres aujourd'hui à 17h en temps universel. Le choc entre l'Afrique du Sud et la Côte d'Ivoire. Et à 20h, ce sera le Burkina Faso contre la Tanzanie.
1: Et rendez-vous est pris. Merci beaucoup Nathalie Michet. On vous dit à demain, 7h14 en temps universel sur RFI. À la revue de presse internationale avec Catherine Potet. Catherine, à la une, des milliers de migrants affluent à Ceuta, petite enclave espagnole au nord du Maroc.
9: Oui, nous en parlions dans le journal et dans la revue de la presse africaine tout à l'heure, mais cet afflux de migrants considérable est aussi à la une de la presse internationale, tant les photos et les vidéos de ces milliers d'arrivées sont spectaculaires. Le Wall Street Journal décrit ainsi ces images, une foule importante composée principalement de jeunes hommes.
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j'écris cet email pour vous dire que je n'irai pas au travail toute la semaine.

Pauline, j'ai bien eu votre email. J'avoue, il m'a un peu surpris. On ne m'écrit pas de choses pareilles. Et puis surtout, pas un lundi. J'ai tout de suite envisagé de vous faire licencier. Et puis j'ai pris l'après-midi pour me faire

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1: Et maintenant, on retrouve les libraires de la librairie du Tiers-Temps. Aujourd'hui, je suis avec Claire. Bonjour Claire.
2: Bonjour.
1: Alors, quel est le livre dont tu as choisi de nous parler ?
2: Alors, j'ai choisi de parler d'un album jeunesse qui s'appelle « Maman est dans le pétrin ». Daniel Sjölin et Clara Bartilsson, pardon, ils sont suédois, et c'est aux éditions Cambourakis.
1: C'est un livre qui est plutôt un album pour enfants ?
2: C'est un album pour enfants, alors pas trop petit, je dirais à partir de 6-7 ans, et qui est assez plaisant à lire aussi en tant qu'adulte.
1: Qu'est-ce que ça raconte ?
2: En fait, c'est un genre de gang de la clé à molette, mais pour les enfants. C'est l'histoire d'un sabotage. En fait, c'est deux enfants, ceux qui nous racontent l'histoire, qui se réveillent un matin et la batteuse forestière de Karl Lacoupe a été sabotée pendant la nuit. On a versé du sucre dans le réservoir, on a coupé les câbles de transmission. Enfin bref, voilà, il ne peut plus couper les arbres. Donc il est furieux. Les enfants, eux, sont très contents. Et après, quand ils rentrent chez eux, il se trouve que leur maman a l'air un peu bizarre. Non seulement elle est très très fatiguée, elle dit qu'elle n'a pas dormi de la nuit. Voilà, elle a l'air un petit peu louche. Et en fait, les soupçons vont se confirmer quand deux policiers viennent l'arrêter en l'accusant d'avoir saboté la fameuse machine. Donc s'ensuit toute une aventure rocambolesque où les enfants vont non seulement essayer de tirer leur maman du pétrin, mais essayer de résister aussi contre Karl Lacoupe et son envie de détruire toute la forêt. Et ils vont être aidés par plein d'habitants, voisins, etc. Et jusqu'à l'intervention d'une tante qu'ils ne connaissaient pas, qui est jumelle de la maman. Enfin voilà, tout un subterfuge va être monté pour la sortir du pétrin. Et surtout, en fait, ils vont découvrir, enfin la tante va découvrir un insecte très rare qui va permettre que la forêt soit protégée et ne soit plus attaquée. C'est complètement loufoque, ça part un peu dans tous les sens, c'est des thèmes qui sont complètement inhabituels dans un album pour enfants, sur la désobéissance civique, sur cette écologie un petit peu rebelle. Et c'est très très très très plaisant.
1: Et les images sont super belles aussi.
2: Alors, à la fois, c'est super beau et à la fois, ça ressemble... Enfin, c'est vraiment typique de l'illustration suédoise. C'est un dessin qui cherche pas forcément à être beau. Et surtout sur la représentation des personnages, en fait. Et ça, je trouve ça très chouette. Il y a un côté très, très détendu, en fait, dans l'illustration.
1: Et très rempli avec beaucoup de détails, beaucoup d'objets.
2: Oui, voilà. C'est très, très détaillé, que ce soit dans la maison ou dans la forêt. Il y a plein de petits détails. Il y a un côté parfois un peu grotesque. C'est un dessin décomplexé et j'aime beaucoup.
1: Enfin, en tout cas, là, le feuilleter avec toi, j'ai l'impression qu'il y a un côté qui est un peu... enquête.
2: Oui, oui, oui, c'est ça, c'est enquête, aventure, parce que il va vraiment falloir faire sortir maman de prison et sauver la forêt. Donc ça fait quand même deux sacrées missions qui vont être parfaitement réussies.
1: Et on peut décrire la première de couverture, on est dans la forêt justement, avec une petite voiture de police.
2: Voilà, il y a une voiture de police qui fonce sur le chemin, donc avec les gyrophares à fond. On voit une partie de la forêt qui est coupée, donc avec des bûches sur le côté, et une autre partie qui est encore en pleine forme, et avec notamment ce fameux petit insecte, je vais essayer de retrouver son nom, c'est le grand longicorne doré. Et puis on voit donc il y a un peu tout l'écosystème de la forêt, il y a un pigeon, il y a des plantes, des champignons...
1: Ben merci beaucoup Claire.
2: Eh ben de rien.
1: Un livre qui s'appelle « Maman dans le pétrin » de Daniel Sjölin et Clara Bartilsson aux éditions Cambourakis. À retrouver à la librairie du Tiers-Temps, boulevard Gambetta à Aubenas.
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1: Aujourd'hui, je suis avec Lorraine Barnel et Karine Abosit. Bonjour.
2: Bonjour.
3: Bonjour.
1: Lorraine et Karine, vous avez créé Lay en 2022, un duo de chant polyphonique féminin. Pourquoi ce nom Lay?
2: Alors Lay, c'est plusieurs choses. D'abord, on aimait l'idée d'un nom court qui soit un peu comme une sorte d'éclat. Et puis sinon, à l'origine, en fait, on s'est rapproché de l'étymologie du prénom Leïla, qui, en arabe et en hébreu, veut dire « fille de la nuit ».
1: Vous connaissez peut-être déjà le duo vocal Lay. Elles nous ont émerveillées avec leur premier répertoire « Amar », un recueil et une réécriture de chants polyphoniques de femmes autour de la Méditerranée. Et aujourd'hui, Lay revient avec un nouveau spectacle à destination du jeune public, Bulbule, à retrouver à La Boule samedi soir.
2: Alors Bulbule, c'est en effet un spectacle jeune public qu'on a commencé à créer il y a quelques temps maintenant, en 2023,
3: au Sentier des Lauzes d'ailleurs, pas très loin d'ici.
2: Au Sentier des Lauzes, à Saint-Mélanie, dans le cadre d'une première résidence. Et l'idée de ce spectacle, c'est de s'inspirer des oiseaux, des chants écrits à propos des oiseaux, et toujours avec ce territoire de la Méditerranée. Donc on a commencé avec une collecte de chants de la Méditerranée qui nous parle des oiseaux et notamment du rossignol. L'idée, c'est de raconter l'épopée d'un rossignol à travers les âges et à travers les différents pays de la Méditerranée, et de voir ça un peu comme un conte musical.
1: Bulbule, c'est à retrouver samedi soir, ce samedi 1er août à l'église de La Boule à 18h. Un concert à prix libre organisé par l'association Rénovation Église de La Boule. Ce sera suivi d'un verre de l'amitié et d'une rencontre avec les deux artistes dont vous venez d'entendre la voix. Et pour plus d'infos sur le duo Lay, vous pouvez réécouter l'interview de Lorraine Barnel et de Karine Abosit dans son intégralité en podcast en ligne sur notre site internet inforc.fr. C'est dans nos programmes et elles sont venues dans l'émission La Vagabonde, c'était il y a déjà un an. Et vous pouvez aussi retrouver d'ailleurs toutes les prochaines dates de leur spectacle sur leur site internet lay-musique.fr et sur leurs réseaux sociaux.
2: Oui, on peut nous retrouver surtout sur Instagram, c'est donc lay, L-E-I, point, tiré du bas, musique, M-U-S-I-C, toujours international, et aussi sur Facebook, lay tout court.
1: Et on va finir en beauté en écoutant un extrait de leur premier répertoire que Lorraine Barnel et Karine Abosit nous ont interprété en direct dans les studios de la radio Info RC.

0: Waouh, merci beaucoup. C'est un honneur d'avoir un concert privé comme ça. Enfin, privé avec les auditeurs et auditrices. Et oui, on est de retour dans les studios de la radio Info RC qu'on n'a pas vraiment quitté, avec le duo Lay que vous venez d'entendre. Et c'était un morceau issu du répertoire de Amar. C'est quelle chanson que vous avez chantée?
1: Donc c'est Ninina, une berceuse corse.
0: Vous avez envie de parler un peu de cette composition?
1: Mais alors c'est un chant traditionnel qui nous vient donc comme tous les chants traditionnels de la nuit des temps. On ne peut pas distinguer un auteur, une autrice vraiment. Il y a plusieurs versions, plusieurs paroles. Et puis nous on en a fait un arrangement original pour deux voix. Et donc ça nous parle, les paroles sont très belles. Et ça nous parle de... On peut imaginer une grand-mère qui chante cette chanson à sa petite fille, Nina, et qui lui raconte toutes les belles choses qu'elle va découvrir dans sa vie.
2: Notamment, on peut l'imaginer comme une bonne fée, qui lui dit que le jour de sa naissance, le soleil et la lune étaient là, et les étoiles aussi avaient mis leur collier d'or, et que quand elle grandira, elle marchera parmi les plaines, et quand elle ira parmi les plaines, toute l'herbe se transformera en fleurs, et quand elle ira dans l'eau de la mer, celle-ci se transformera en un baume précieux.
3: Rendez-vous ce samedi 1er août à 18h à l'église de La Boule pour découvrir la dernière création du duo vocal Lay. Un concert à voir avec des enfants, si vous le souhaitez. Ça s'appelle Bulbul et c'est en participation libre.
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6: Plus protéger la biodiversité sur la planète, ce pacte de paix.
7: Le journal Le Monde nous emmène en Gironde en ce vendredi 31 juillet avec ce titre en Gironde. La hantise des reprises de feu. Après une nuit très calme, les pompiers de Gironde se disaient raisonnablement optimistes jeudi. Quant à la maîtrise de l'incendie, la préfecture a autorisé 84 000 habitants de 9 communes de la région à regagner immédiatement leur domicile. Mercredi, à Lenton, l'un des envoyés spéciaux du Monde s'est retrouvé au cœur de l'une des soudaines reprises de feu qui inquiète. Grâce à une intervention rapide sur terre et dans les airs, les habitations menacées ont été épargnées. Sur le terrain, de nombreux bénévoles continuent de prêter main forte aux pompiers. Joris Laurencin fait la une de Libération. Aujourd'hui, un suicide sur fond de racisme, titre le journal. Après le décès du jeune homme de 21 ans en Isère,

Dans l'eau, certains tiennent des propos xénophobes, se rapprochent du bateau et posent des questions, objectif provoquer et enregistrer des réactions et faire le buzz. On enchaîne avec la presse locale. La Tribune est sortie hier, elle sort tous les jeudis. À la une de la Tribune cette semaine, l'électrique gagne du terrain. Avec la hausse du prix des carburants et l'arrivée de modèles plus accessibles, les ventes de voitures électriques progressent et de nouveaux acteurs s'équipent pour répondre à une demande croissante. Comment Vinci gère le grand chassé croisé? C'est à la une du Dauphiné aujourd'hui. Un grand chassé croisé prévu ce week-end entre Juilletiste et Aoussien sur l'autoroute A7. La circulation sera extrêmement chargée. L'équipe du Dauphiné a eu accès au PC sécurité de Vinci Autoroute où les agents veillent sur nous. Reportage dans le Dauphiné libéré de ce vendredi. Merci d'avoir suivi cette revue de presse avec nous. On enchaîne avec Oum de Miamia.

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2: Aujourd'hui dans Séquence évasion, découvrez Mad Maze, labyrinthe géant. Enthousiaste, Kevin est rentré d'un voyage de Nouvelle-Zélande, une idée en tête, construire un labyrinthe de 2000 mètres carrés tout en bois, comme il en avait vu là-bas, au cœur de la forêt. 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Il trouve son point de départ depuis la hauteur d'une tour centrale. Vous vous promenez sur les passerelles en surplomb avant de descendre pour vous immerger par l'une des six entrées. Quatre toboggans et deux passerelles sont à votre disposition. En chemin, vous flânerez et tomberez nez à nez avec de curieuses peintures ou sculptures. Mad Maze, c'est aussi le lieu pour s'adonner à la découverte de nouvelles expériences. Le parc propose des zones d'activité comprenant notamment une piste de kart à pédales pour petits et grands, des blocs d'escalade naturelle, un sentier sensation pieds nus, un acro-kid pour les plus jeunes, une zone de slackline ainsi que des jeux en bois géant. Le parc se situe à Larnas, c'est à une cinquantaine de minutes d'Aubenas. C'est au tarif de 12,50€ l'entrée. Vous pouvez réserver vos billets directement en ligne sur madmazeexperience.com.

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2: Le prix des Incorruptibles, c'est un prix de littérature jeunesse. Il est décerné chaque année par des élèves issus de classes de maternelle jusqu'au lycée. Il est organisé par l'association du prix des Incorruptibles. Cette association propose des sélections d'albums et de romans à un maximum d'enfants et d'adolescents avec pour but de les amener à la lecture plaisir. Les élèves de la maternelle au lycée lisent une sélection d'ouvrages correspondant à leur niveau et votent chacun pour leur livre préféré. Les élèves du lycée Jules Froment y ont participé cette année. Alors pour aller plus loin, ils ont aussi réalisé une série d'interviews de professionnels du livre en partenariat avec la médiathèque intercommunale Jean Ferrat. C'est l'une de ces interviews que l'on retrouve aujourd'hui dans notre émission La Voix des Jeunes.
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6: Bonjour, nous sommes les élèves de seconde une du lycée Jules Froment. Nous sommes aujourd'hui à la médiathèque Jean Ferrat à Aubenas. Nous sommes accueillis par Madame Gros-Claude, directrice de la médiathèque, qui nous a présenté les 6 professionnels du livre avec lesquels nous aurons rendez-vous tout à l'heure. En effet, avec Madame de Raguenel, notre professeur de français, et Madame Raoux, professeur documentaliste, nous menons cette année plusieurs projets autour du prix littéraire des Incorruptibles auquel nous participons. Nous avons à présent lu 5 livres de la sélection de cette année et nous rencontrons prochainement l'une des autrices à l'honneur qui est de plus ardéchoise, Marie-Vonne Ripert. À présent, vous allez suivre sur plusieurs émissions les interviews des professionnels réalisées par les élèves. Nous avons pu interviewer Marion Weber, archiviste départementale, Claire Poilroux, libraire de la librairie du Tiers-Temps, Sébastien Gaillet, éditeur de cette édition, Sébastien Ébuchet, médiathécaire, Zarina Khan, autrice et philosophe, Julie Tirlik, restauratrice du patrimoine. Vous découvrirez ainsi leur métier, leur formation et leur parcours.

0: Nous sommes en direct avec Julie Tierlik. Bonjour. Vous faites le métier de relieuse et nous aimerions vous poser quelques questions pour en savoir plus sur votre parcours.
1: Donc du coup, comment vous est venue l'idée d'être relieuse?
2: Alors moi, je suis pas vraiment relieuse. Voilà, je suis restauratrice du patrimoine spécialisée en livres et documents graphiques. Pour faire ce métier, il faut quand même avoir de bonnes bases en reliure. Donc j'ai pris des cours de reliure. J'en ai eu besoin pour notamment passer le concours de l'école dans laquelle j'ai fait ma formation. Donc voilà, l'idée m'est venue au fur et à mesure de mon parcours. En fait, j'ai fini par rencontrer un restaurateur de livres pendant une licence pro autour du livre ancien que j'ai faite à Besançon. Et ensuite, j'ai fait un stage à Rome, à la Villa Médicis, et en intermittence avec une autre partie de stage chez un restaurateur de livres là-bas. Donc voilà, ça m'a donné envie de passer le concours de restaurateur de livres.
0: Pouvez-vous vous réorienter sur un autre métier? Vous pourriez changer de métier, sur quel métier?
2: Vous voulez dire par rapport à la formation
0: Oui,
2: que
0: par
2: j'ai
0: rapport aux
2: eue
0: études.
2: initiale? Bah, pour les restaurateurs de livres ou autres, en général, on peut se tourner vers l'enseignement, par exemple, dans une des formations proposées en France, ou devenir chef d'atelier dans des institutions, par exemple à la Bibliothèque nationale, aux Archives nationales, ou dans des musées.
1: Est-ce que vous pouvez nous dire quel est le niveau d'études nécessaire, enfin quelles études il faut faire pour faire ce métier?
2: Oui. Alors, pour être restaurateur du patrimoine, il y a plusieurs formations qui existent. Alors, il y a différentes spécialités dans cette profession. Donc, c'est vraiment séparé. Donc, on peut avoir la peinture, sculpture, mobilier, photo, textile. Voilà, donc quand on veut être restaurateur de livres diplômé, il n'y a que deux formations qui existent en France. Donc, c'est l'Institut national du patrimoine qui est à Paris, qui forme aussi les conservateurs de musées. Et la Sorbonne, donc Paris 1, où il y a aussi une option livre art graphique. Voilà, donc c'est sur concours pour les deux formations. Il y a une semaine de concours à peu près pour chacune des formations. Donc on a une épreuve pratique en général, une épreuve d'histoire de l'art, une épreuve de sciences et un oral. Et ensuite, c'est 5 années d'études au niveau master.
0: Depuis combien de temps faites-vous ce métier?
2: Alors moi, j'ai été diplômée en 2017.
1: Vous avez fait un autre métier avant?
2: Alors avant ça, non, j'ai eu un long parcours étudiant. Donc j'ai commencé par faire 5 années à l'École des Beaux-Arts de Besançon. Donc c'était DNAP, DNSEP. Ensuite j'ai fait une licence professionnelle autour du livre ancien, donc qui était aussi à Besançon, qui n'existe plus aujourd'hui. Ensuite j'ai voulu préparer le concours d'entrée à l'Institut national du patrimoine. Et donc là j'ai fait une année d'histoire de l'art à la Sorbonne à Paris, en prenant des cours de reliure en parallèle. Pour préparer le concours.
0: Combien de temps travaillez-vous par semaine?
2: Alors ça c'est assez variable. Ça va être donc en général les restaurateurs en France sont plutôt indépendants, donc on est tous en profession libérale. Voilà, sauf exception de quelques postes qui existent en institution, mais c'est vrai qu'en France il y a très peu de postes. Donc la plupart d'entre nous on est indépendants. Et donc les horaires c'est à nous de les faire et ça va être en fonction des projets qu'on a. À l'atelier ou sur des chantiers. Donc c'est très très variable. Voilà, il n'y a pas d'heure précise.
1: Après, est-ce que vous arrivez à en vivre de ce métier ou est-ce qu'il vous faut un métier à côté ou...
2: Alors aujourd'hui, moi j'arrive à en vivre. Mais voilà, j'ai tout un parcours derrière qui fait que j'ai mis un petit peu de temps à m'installer. Voilà, ça fait 3 ans que je suis installée en Ardèche. Et donc ça a pris ce temps-là, je pense, pour pouvoir commencer à en vivre. Voilà, mais voilà, il faut faire son réseau, enfin, ça prend un petit peu de temps.
0: En quoi consiste vraiment votre métier?
2: Alors la profession de restaurateur du patrimoine a plusieurs, on va dire qu'on a plusieurs casquettes. Donc on a concrètement, on va pouvoir restaurer des œuvres, des documents en atelier. Donc ça, c'est vraiment le cœur, on va dire, de la restauration. Mais en parallèle, donc nous, on a aussi un profil un petit peu de conseil, expertise, qui est souvent demandé dans les institutions. Par exemple, s'il y a un fonds d'ouvrage qui a été identifié, mais pour lequel les personnes ne savent pas trop quelles sont les priorités ou bien ce qui est possible de faire. En fait, ça nous arrive de faire des évaluations dans des collections pour préconiser, déterminer les priorités, préconiser des traitements, voilà, et proposer un protocole d'intervention, parfois sur le long terme.
1: Est-ce que vous pouvez nous dire le type de livre que vous reliez ?
2: Alors, en ce qui concerne les reliures d'ouvrages, ça m'arrive d'en faire effectivement plutôt pour des communes, puisqu'il y a une obligation de relier certains actes officiels. Ensuite, pour ce qui est de la restauration, donc c'est assez variable. Je travaille sur tout ce qui est lié au papier et matériaux du livre, donc objets en cuir, en parchemin, ouvrages reliés ou documents graphiques, donc à plat. Donc ça m'arrive de... Là, par exemple, je travaille sur des œuvres qui vont être présentées dans un musée, donc il faut les restaurer, ensuite les monter dans des passe-partout, et puis les mettre en cadre. Donc ça, c'est encore une autre facette du métier que tout le monde ne pratique pas, mais voilà, moi je travaille aussi pour des musées dans le cadre de montage d'expositions. Donc on va parfois de la restauration au montage sur place. Pour les expositions, on a aussi, ça nous arrive de faire des constats d'état, parce qu'en général, quand il y a des prêts d'objets pour des expositions, les établissements prêteurs demandent à ce qu'il y ait quand même un cadre. Donc en général, il y a des constats d'état qui sont faits avant le départ de l'œuvre dans l'institution prêteuse. Et ensuite, à l'arrivée de l'œuvre dans l'institution qui, du coup, emprunte l'œuvre. Et ensuite, pareil, au moment de la désinstallation, on va faire un constat d'état après exposition, avant départ et à l'arrivée.
0: En moyenne, combien de temps vous mettez-vous pour restaurer un livre ?
2: Alors, encore une fois, c'est quelque chose qui est très, très variable, parce que, vous voyez ici, je vous ai apporté quelques exemples d'ouvrages qui sont dans des états différents. Donc, en fait, ça peut aller de quelques heures à plusieurs semaines, voire plusieurs mois, pour des ouvrages très, très altérés.
1: Et ça rejoint la question, est-ce que vous avez uniquement des livres à relier, mais du coup, non, vous avez d'autres choses à restaurer, à
2: relier. Un typologie d'objets.
0: Oui,
2: voilà. Moi, j'ai des livres, des documents graphiques, comme je vous disais. Et parfois, je peux aussi travailler sur des objets en trois dimensions, sur des matériaux que je sais traiter. Donc, par exemple, récemment, j'ai travaillé sur des écritoires en cuir. Donc, c'est des objets qui étaient destinés à abriter des carnets, des petits objets qui étaient liés à l'écriture. Je vous montrerai sur des photographies. Voilà, ça peut être des maquettes en papier, en trois dimensions. Donc parfois, quand c'est comme ça, souvent les maquettes, par exemple, il y a des différentes typologies de matériaux. Souvent le support, le fond est en bois. Certains d'autres éléments peuvent être en bois, on peut avoir du métal, des choses comme ça. Et du coup, dans ces cas-là, on collabore entre collègues de différentes spécialités. Donc il va y avoir une collègue qui va venir en métal pour traiter les éléments en métal. Et moi, je vais travailler uniquement sur le papier, carton.
0: D'accord. Comment se passe la démarche avec les clients ?
2: Alors, en général, ce qui se passe, c'est qu'on est sollicité par une personne qui a quelque chose à restaurer. Ensuite, on va prendre rendez-vous pour aller voir l'objet, c'est toujours mieux. Voilà, ça m'arrive de faire des fois des estimations, des devis sur photo, mais ce n'est pas l'idéal. Donc, en général, on va voir l'objet, on discute après avec la personne qui nous a sollicité. On fait une proposition d'intervention en fonction des besoins de la personne qui nous a contactés. Et ensuite, une fois que le devis est validé, soit on va chercher l'objet, soit les personnes nous l'amènent à l'atelier. Et voilà, on définit un planning, le moment de restitution d'objet. Il peut y avoir des fois certaines contraintes si c'est exposé. Donc là, il faut respecter des délais assez précis. Donc ça veut dire qu'il faut faire un rétro-planning en fonction des opérations qui sont à faire dessus. Commander les matériaux. Enfin, ouais, y a pas mal de travail en amont du projet. Et ensuite, une fois que le travail est terminé, on va restituer l'œuvre. Et voilà.
1: Est-ce que vous avez des contacts avec les professionnels autour du livre ?
2: Oui. Alors moi, mes contacts principaux, ça va être les conservateurs des objets à restaurer. Donc par exemple, aux archives, ça va être les conservateurs du patrimoine, dans les bibliothèques aussi. Donc moi, c'est essentiellement ces personnes-là avec qui je suis en contact dans le milieu du livre.
0: Où se situe votre lieu de travail ?
2: Alors, moi, j'ai mon atelier qui est situé à Jaujac, dans lequel je travaille à peu près, je pense, la moitié du temps sur une année. Et ensuite, j'ai pas mal de chantiers qui sont en dehors de mon atelier. Donc, ça va être dans le cadre de montage d'exposition, J'ai fait aussi pas mal de chantiers à l'étranger, donc dans des musées. Par exemple, cet été, j'étais en Éthiopie pendant 2 mois pour travailler sur un projet au Palais national qui va rouvrir au public. J'ai des chantiers dans des musées à Paris, à Marseille. Voilà, donc souvent dans ce genre de chantier, on est plusieurs collègues à se retrouver et c'est aussi l'occasion d'échanger sur des pratiques, sur d'autres méthodes. Et puis voilà, c'est bien d'être aussi. Enfin voilà, le travail de restauration, c'est aussi un travail d'équipe.
1: Avant de se rencontrer, on a fait une recherche sur votre site, parce que vous avez un site internet, et on a vu que vous avez des techniques d'impression comme la gravure. Est-ce que vous pouvez nous en dire plus?
2: Ce que vous avez vu sur le site, en fait, c'est des objets que moi j'ai restaurés, donc c'est pas moi qui les ai produits, mais peut-être que vous avez vu une image d'une gravure. Peut-être que c'est ce que j'ai en tête, mais c'était une planche technique qui devait être une taille douce. Donc la taille douce, c'est une technique de gravure sur cuivre qui se pratique avec plusieurs techniques. Donc on peut avoir juste avec une pointe sèche, donc on va faire une incision sur la plaque. Donc c'est une technique qu'on dit en creux qui ensuite va recevoir l'encre à la surface. Donc la plaque va être ancrée. Et ensuite, pour avoir l'image sur le papier, donc ce que vous avez vu, il faut passer le papier sous une presse avec une très forte pression. Et ensuite, vous avez du coup l'encre qui va se déposer sur le papier. Et c'est assez facile de déterminer si une estampe est une taille douce. Voilà, un indice qui peut vous permettre de reconnaître, c'est qu'en fait, on laisse une petite trace qui s'appelle une cuvette. Parce qu'en fait, la pression de la plaque sur le papier va faire un petit creux. Mais il y a beaucoup de techniques de gravure différentes qui existent.
0: Nous avons aussi remarqué que vous faites partie de l'équipe CR07. En quoi cela consiste?
2: Alors, oui, l'équipe CR07 regroupe en fait 4 restauratrices du patrimoine, donc diplômées d'État, qui sont installées en Ardèche. On est toutes les quatre, on se connaissait déjà en arrivant ici, et on est toutes les quatre de spécialités différentes. Donc j'ai une collègue qui est restauratrice de peinture, qui est du côté de Saint-Martial, une autre collègue qui est, elle, spécialisée en restauration de textile, du côté de Privas, et une autre collègue en sculpture, qui est, elle, plutôt vers la Mastre. Voilà, donc en fait, on a créé ce collectif pour un petit peu se faire connaître ensemble, se serrer les coudes et puis aussi proposer des projets pluridisciplinaires. Donc par exemple, dans le cadre de collections qui auraient différentes typologies d'objets, voilà, on propose d'intervenir tout ensemble. On met aussi un peu du matériel en commun. Quand on doit passer des commandes chez des fournisseurs et que les frais de port sont un petit peu élevés, ça nous permet aussi voilà, de regrouper des commandes de matériel. Voilà.
0: Qui est votre plus vieux livre que vous avez restauré?
2: Plus vieux livre. Alors, j'ai travaillé beaucoup sur des ouvrages médiévaux, donc plutôt début du Moyen-Âge jusqu'à la fin du Moyen-Âge. Voilà, ça c'est je pense que j'ai restauré de plus anciens pour l'instant.
1: Et tout à l'heure, vous nous disiez que vous aviez travaillé à l'étranger, donc en fait, le travail il est quand même assez vaste du coup.
2: Oui, alors moi j'avoue que j'aime bien organiser mon temps comme ça entre du travail dans mon atelier où je suis plutôt toute seule ou alors parfois j'ai des collègues qui viennent m'aider et des chantiers ailleurs. Ça permet aussi de rencontrer d'autres personnes et travailler sur des projets un petit peu différents. Voilà, donc oui, c'est. Après, ça dépend de la façon dont on s'organise. Si on a une vie de famille qui prend beaucoup de temps, on va être moins en déplacement. En fait, l'avantage, enfin voilà, il y a des inconvénients, mais l'avantage d'être indépendant, c'est aussi qu'on organise notre temps de travail un peu comme on peut, comme on veut. Et on peut aussi choisir les projets sur lesquels on a envie de travailler.
0: D'accord.

0: Merci de nous avoir suivis jusqu'ici. Donc, nous venons de vivre une matinée très riche aux côtés des professionnels du livre qui ont su répondre à toutes nos questions. Nous espérons que vous avez apprécié l'écoute de cette petite émission. Nous remercions la radio locale Info RC. Nous devons remercier particulièrement Christelle Borel qui est venue dans notre établissement pour nous expliquer tout le montage. Nous remercions Madame de Raguenel, professeure de français, ainsi que Madame Raoux, professeure documentaliste, et surtout Madame Gros-Claude, directrice de la médiathèque Jean Ferrat au Benin, de nous avoir accueillis. Si vous avez aimé cette émission, n'hésitez pas à en parler autour de vous et continuez à écouter les programmes d'Info RC.
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2: Le 1er août, à Mézillac, l'association La Myrtille Sauvage d'Ardèche organise, avec le soutien du Parc des Monts d'Ardèche, un marché dédié entièrement à la myrtille sauvage fraîche. Les myrtilles cueillies dans les pentes et les montagnes d'Ardèche seront mises en valeur sous de multiples formes. Confiture, bien sûr, mais aussi cookies, pain d'épices, nectar ou encore tomes de brebis. C'est à découvrir le 1er août à Mézillac. Mais il ne s'agira pas seulement de déguster la perle bleue. Vous pouvez aussi profiter de cette journée pour participer aux randonnées proposées à cette occasion. Deux randonnées pédestres, une première sur le Champ de Mars avec un départ à 8h30 devant l'église de Mézillac, une randonnée d'une distance de 12 km. Il faut vous inscrire, l'inscription est conseillée à 8h au niveau de la place devant l'église de Mézillac. Et puis autre randonnée un peu plus longue, ils l'ont intitulée de la Gluyère à la Myrtille, 16 km. 500 mètres de dénivelé positif cumulé. Le rendez-vous est donné à 7h30 au départ de Marcolles-les-Eaux avec un passage prévu par le marché de la Myrtille à Mézillac, bien sûr. Le départ, plus précisément, c'est au camping de Gourgetou de Marcolles-les-Eaux. Et puis, pour vous restaurer après cette grande randonnée, il y aura bien sûr des stands le midi et dès 19h30 au camping de Gourgetou, Marcolles-les-Eaux, un repas bombine. Côté papilles, vente de myrtilles fraîches prévue à partir de 10h. Et donc, comme on le disait, des confitures, des gelées, des jus, des boissons et des pâtisseries, entre autres, proposées par les producteurs et productrices locaux. Ça sera de 10h à 18h ce 1er août à Mézillac.

qui s'empiètent dans les parcours, se faufilent entre leurs semblables comme des vers visqueux, dans un mélange de sueur et de parfums bon marché, présence d'un trop plein de vie, mais qui transpire un arôme de mort, une ambiance de zombie, et ça s'étend et ça s'accorde, ça se dissout dans son propre moule, c'est ce qui s'appelle la foule. Les fouliens font acte de présence, lourde présence, pourtant ils ne participent jamais vraiment, on participe seul, et j'accuse la foule de ne pas être un élément. Les fouliens sont bavards, mais leur bruit, leur vent, leur tempête ne dit jamais rien. Brouillard de mots qui dans ce désordre ne manifeste que du vide sous un air de trop plein. Les fouliens se croisent, se frôlent, se touchent, mais ne se mêlent pas. Rapprochés, oui, si bien rapprochés, mais de par l'esprit étroit de chacun pour soi.

la fuite et l'esquive. Toujours en mouvement, mais pour fuir sans cesse une civilité oppressive. Les fouliens ne combattent pas pour leur liberté. Non, c'est l'individu qui combat pour ça. Une foule, ce n'est déjà plus qu'une foule. Mais passons. De toute façon, le fouléen ne connaît pas la honte, non. La honte appartient à l'intimité.

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2: Le journal Le Monde nous emmène en Gironde en ce vendredi 31 juillet avec ce titre en Gironde. La hantise des reprises de feu. Après une nuit très calme, les pompiers de Gironde se disaient raisonnablement optimistes jeudi. Quant à la maîtrise de l'incendie, la préfecture a autorisé 84 000 habitants de 9 communes de la région à regagner immédiatement leur domicile. Mercredi, à Lenton, l'un des envoyés spéciaux du Monde s'est retrouvé au cœur de l'une des soudaines reprises de feu qui inquiète. Grâce à une intervention rapide sur terre et dans les airs, les habitations menacées ont été épargnées. Sur le terrain, de nombreux bénévoles continuent de prêter main forte aux pompiers. Joris Laurencin fait la une de Libération. Aujourd'hui, un suicide sur fond de racisme, titre le journal. Après le décès du jeune homme de 21 ans en Isère, mi-juillet, une enquête a été ouverte pour menace de mort réitérée en raison de la race, harcèlement moral et provocation au suicide. Selon sa famille, il aurait été ciblé pendant des années à cause de ses origines algériennes. À la une de Mediapart, Côte d'Opale, touristes à la plage, migrants sur le départ et l'extrême droite en embuscade. Alors que les exilés espèrent obtenir un taxi-bot pour rejoindre l'Angleterre, des influenceurs britanniques filment les départs. Dans l'eau, certains tiennent des propos xénophobes, se rapprochent du bateau et posent des questions, objectifs provoqués et enregistrer des réactions et faire le buzz. On enchaîne avec la presse locale. La Tribune est sortie hier, elle sort tous les jeudis. À la une de la Tribune cette semaine, l'électrique gagne du terrain. Avec la hausse du prix des carburants et l'arrivée de modèles plus accessibles, les ventes de voitures électriques progressent et de nouveaux acteurs s'équipent pour répondre à une demande croissante. Comment Vinci gère le grand chassé croisé? C'est à la une du Dauphiné aujourd'hui. Un grand chassé croisé prévu ce week-end entre Juilletiste et Aoussien sur l'autoroute A7. La circulation sera extrêmement chargée. L'équipe du Dauphiné a eu accès au PC sécurité de Vinci Autoroute où les agents veillent sur nous. Reportage dans le Dauphiné libéré de ce vendredi. Merci d'avoir suivi cette revue de presse avec nous. On enchaîne avec Oum de Miamia.

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1: Bonjour et bienvenue dans cette chronique dédiée au CFA de l'ANAS, le CFA André Fargier de l'ANAS. Aujourd'hui, place à la gourmandise. Bonjour Nicolas.
2: Bonjour.
1: Alors tu vas nous parler, toi, puisque tu es formateur en pâtisserie au CFA, tu vas nous parler des formations proposées aux passionnés de sucré.
2: Oui. Alors vous avez au CFA l'ANAS, on forme les jeunes pâtissiers, on a le CAP pâtissier, on a le certificat de spécialisation de pâtisserie boutique et le cuisinier en dessert de restaurant aussi. Voilà, on a trois diplômes, dont un en 2 ans et les 2 autres en 1 an seulement.
1: Alors ce sont des formations qui permettent d'acquérir un véritable savoir-faire reconnu dans tout le milieu professionnel. On peut commencer par le CAP pâtissier. En quoi consiste ce CAP ?
2: Alors, on va apprendre toutes les bases de la pâtisserie, savoir s'organiser, savoir travailler proprement, l'hygiène. On a plus de 60 bases en pâtisserie, on en a quand même un petit peu. On va apprendre à faire les pâtes, toutes les pâtes feuilletées, les pâtes brisées, les pâtes à choux, les pâtes levées, les croissants, les brioches, les tartes, les entremets, les... Il y en a tellement. Le chocolat, le travail du chocolat, le travail un peu du sucre aussi. Donc on va vraiment faire tout ça pendant les 2 ans.
1: Donc c'est une formation technique, artistique on peut dire aussi. Le certificat de spécialisation après le CAP, comment on peut se spécialiser ?
2: Alors, il a changé cette année. Donc, c'est un nouveau diplôme. C'est-à-dire qu'en fin de compte, on va travailler beaucoup plus sur la finition des entremets, des tout petits entremets. On va faire des glaces. On va faire tout ce qui est des parfaits glacés qui se perdent un petit peu. Les pâtes, les croque-en-bouche qui est une pièce montée. Donc, on va travailler beaucoup plus ces produits-là. Ils vont faire un buffet. Ils vont être capables de faire un buffet entièrement de dessert de A à Z avec les décors, le sucre, le chocolat, la pâte d'amande, tout.
1: Et après ces formations, quelles sont les possibilités d'emploi?
2: Alors dans la région, il y en a beaucoup, puisqu'en fin de compte, vous avez les pâtisseries artisanales, vous avez les restaurants, il y a tout ce qui est saisonnier aussi, les glaciers, donc recherchent beaucoup dans le milieu. Vous avez aussi les grandes surfaces qui recherchent des pâtissiers pour fabriquer, c'est la fabrication qui n'est pas tout à fait la même. Et puis après, il y a tout ce qui est à l'étranger, puisqu'en fin de compte, on en demande beaucoup de pâtissiers français et beaucoup demandés sur la place internationale.
1: Pour conclure, que diriez-vous à un jeune qui envisage une carrière en pâtisserie ?
2: Alors d'être minutieux, savoir compter, parce que faut apprendre à compter, avoir du goût aussi, et d'être surtout tenace, parce que c'est quand même un métier un petit peu dur. Hein, on travaille tôt le matin, par contre on peut toujours sortir quand même, c'est pas un problème, on peut toujours avoir une vie à côté, il faut être passionné.
1: Ouais. Où peut-on se renseigner pour en savoir plus ? Comment on s'inscrit ?
2: Alors, vous pouvez contacter le CFA donc avec le téléphone le 04 75 36 16 00. Et il y a aussi le site web. Et venir directement nous rencontrer sur place. Vous pouvez venir voir les profs ainsi que tout ce qui est l'équipe administrative.
1: Voilà. Merci Nicolas.
2: Merci.
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4: 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Nous retrouvons notre ludicaire albenacien Olivier pour découvrir un nouveau jeu de société.
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6: Aujourd'hui, on va parler du jeu Décale, des cartes avec des chiffres et des couleurs. Ça ressemble un peu à Sky Joe comme ça, mais un petit peu différent. Bonjour Olivier.
7: Bonjour. Donc Décale, c'est un jeu de Claude Clément, illustré par Joey, sorti chez Gigamic. Donc Gigamic, c'est un éditeur, c'est eux qui font les 6 qui prend, les saboteurs, toute cette gamme de petites boîtes de jeux métal. Avec des petits jeux de voyage et des jeux de cartes assez malins. Décale, alors effectivement, quand on le présente, les gens pensent tout de suite à Sky Joe, parce qu'on va avoir devant soi 16 cartes face cachée, avec des cartes de couleurs différentes et des chiffres. Donc en termes de mise en place, ça ressemble un petit peu, effectivement, à Sky Joe. C'est un jeu qui va jouer en simultané, donc c'est assez dynamique. Mais vous allez voir qu'on est sur quelque chose d'un peu plus casse-tête, on va dire, que Sky Joe. Tous les joueurs ensemble vont choisir n'importe laquelle de leurs cartes qui est face cachée devant eux et la révéler au centre de la table. Si on est 3 joueurs, du coup, on va se retrouver avec 3 cartes au centre de la table. Par exemple là, un 1, un 10, un 8. Et en commençant par l'ordre du tour, donc il va y avoir un premier joueur et ça va changer à chaque tour. Ce premier joueur va venir choisir une des cartes, donc là je vais prendre le 1, vous comprendrez par la suite pourquoi, et il va falloir que je décale mon 1 de façon à combler le trou que j'ai créé. C'est-à-dire que là par exemple j'ai un trou, j'avais 16 cartes devant moi, j'en enlevais une, donc j'ai un creux. Il faut que je comble en décalant une ligne ou une colonne par le haut, le bas, la droite ou la gauche.
6: Donc ça on peut choisir.
7: Je choisis si je décale par le haut, si je décale par la gauche, etc. Donc au début c'est pareil, ça n'a pas grande importance. Mais par la suite, hop, donc tout le monde fait ça. Deuxième manche, tout le monde re-choisit une carte. Hop, hop, hop. Et du coup ça change de premier joueur. Et si par exemple j'arrive à récupérer un autre 1, je vais le décaler. Parce qu'en fait ce qui m'intéresse c'est que quand on aura retourné l'intégralité de nos 16 cartes, tous les chiffres identiques côte à côte vont s'annuler. Et moi, ce que je veux, c'est avoir le moins de points possible.
4: Dans Décale, agencez au mieux votre grille de cartes afin d'obtenir le moins de points possible. À chaque tour, jouez une carte, puis reformez un carré, parfait, en poussant une ligne ou une colonne. En fin de partie, les cartes adjacentes de même valeur s'annulent, ce qui permet de marquer moins de points.
7: Elodie là qui dit que c'est le mariage entre un Sky Joe et Labyrinthe, le jeu où on faisait coulisser les cartes. Il y a effectivement ce côté où à chaque fois, clac, on va coulisser notre paquet, nos lignes et nos colonnes, de manière à essayer d'avoir les chiffres de valeur identique côte à côte. Et ça change, enfin, jusqu'à la dernière carte, du coup, ça peut se décaler, etc. Donc il faut vraiment faire attention à ça. Autant Sky Joe, c'est le petit jeu qui est vraiment passe-partout, qu'on peut jouer avec tout le monde et on peut discuter de la pluie du beau temps, de ce qu'on va faire le lendemain, parce que c'est très fluide et puis c'est pas un jeu de grosse réflexion. Autant là, déjà, il faut être un peu plus concentré.
6: Il faut arriver vraiment à anticiper le mouvement.
7: Exactement, il va falloir anticiper de « Ok, je fais un trou ici, donc ça veut dire que je vais pouvoir décaler celle-ci vers le bas ou celle-ci vers la gauche, etc. » Donc c'est assez malin comme sensation, ça se joue en manche, donc comme dans plein de jeux, un peu comme le 6 qui prend ou le Sky Joe, c'est-à-dire qu'à la fin d'une manche on compte les points, on remélange, on redistribue, on refait une manche, et puis dès qu'un joueur arrive à 100 points, on arrête la partie. Le but étant d'avoir le moins de points possible.
6: Et ça dure combien une manche?
7: Ça dépend. C'est 5 minutes. Parce qu'en fait on joue en simultané, donc en fait c'est très rapide, puisqu'on retourne une carte, chacun son tour on en pioche une, et en même temps on décale notre jeu. Donc en fait, on n'est pas sur, il n'y a pas de temps mort à jouer, on est toujours en train de faire quelque chose. Et du coup, les manches, ouais, c'est 5-6 minutes, et puis on enchaîne les manches comme ça, jusqu'à ce qu'un joueur arrive à la fin de la partie, quoi. Donc c'est un jeu qui joue de 2 à 6 joueurs à partir de 7 ans. Et ouais, c'est vraiment dans cette gamme-là des Sky Joe, des 6 qui prend, etc. Et très très chouette à découvrir.
6: Et pourquoi tu le conseillerais celui-là ?
7: Et ben justement parce que c'est pas souvent d'avoir des jeux dans cette gamme-là qui ont un petit coup de neuf dans leur mécanique. Parce qu'on va dire que des jeux de pli ou des jeux à la Sky Joe, etc., il y en a vraiment beaucoup. Et là, celui-ci a vraiment un petit côté en plus, quoi. Il est à la fois très accessible et à la fois, si on a envie de se casser la tête, on va pouvoir se retrouver et se casser la tête, quoi.
4: Un jeu d'ambiance addictif et très facile à prendre en main. 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
2: Les gens font construire une maison.
3: C'est des voitures de Formule 1.
4: C'est une moto qui fonce très vite, mais qu'après elle s'arrête et il refait le plein d'essence.
2: C'est quelqu'un qui est tombé par la fenêtre, il s'est craqué le dos par une voiture.
3: C'est quelqu'un qui, sans faire, était en train de...
5: Il est tombé par la fenêtre.
3: Ouais. Parce que c'est marrant, on dirait qu'un bébé qui tombe. Moi, je croyais que c'était quelqu'un qui prenait sa douche et tout d'un coup, sans faire exprès, il s'est brûlé.
2: Parce que sa femme, elle est partie au travail et elle a laissé son enfant. Alors le monsieur, il a ouvert la fenêtre, il a crié dehors.
4: C'est un monsieur qui est tombé parce qu'il regardait une course de voiture et il est tombé, alors il crie.
5: C'est un monsieur qui prenait sa douche au tout dernier étage, au 20e étage. Après, quand la maison elle est tombée, il est tombé et il a crié.
3: C'est quelqu'un qui a vu son enfant, qui a cassé quelque chose et il n'est pas content, il l'a puni.
2: C'est parce qu'il a, y a quelqu'un qui est venu, il avait un pistolet, il a tué, après il a crié. En fait, le monsieur il est parti dans la jungle, il a vu un lion et ensuite le lion il voulait le manger, il a crié en courant et le lion il le poursuivait.
5: C'est un train qui passait sur un pont et après il est tombé. Le wagon il est passé dans l'eau et il a commencé à rouler dans l'eau.
3: C'est quelqu'un qui est chez lui et il se dispute avec sa femme. Après il est sorti prendre l'air.
2: C'est quelqu'un qui a poussé un homme dans les rails. Après le train il est venu, il a écrasé le monsieur.
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2: Direction Hayon pour ce bon plan. Rendez-vous avec un virtuose de l'accordéon ce samedi 1er août.

0: Pour son escale ardéchoise, Bogdan Nesterenko présentera un répertoire allant de la musique classique, dont du Bach, jusqu'à la musique d'Europe de l'Est, notamment de son pays natal. L'entrée est à 12 €, gratuit pour les moins de 16 ans. C'est donc à Yon ce samedi 1er août à l'église. C'est organisé par l'association Les Amis d'Yon.
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0: Tout autre registre musical avec Nirvana.

0: en ce moment au cinéma.
1: De la comédie française, comédie réalisée par Bertrand Huskla et Martin Darando, est à l'affiche du navire en ce moment. Le film nous plonge dans les coulisses de la prestigieuse comédie française à seulement 3 heures de la première d'un spectacle. Nina, une jeune metteuse en scène, s'apprête à présenter sa toute première création dans ce lieu mythique, mais rien ne se déroule comme prévu.
2: Nina, t'as validé ça ?
3: De quoi ?
2: La veste, c'est toi qui l'as validée ?
3: Mais oui, elle est très jolie cette veste. Qu'est-ce qui se passe?
2: Bah, il se passe qu'elle est verte et moi je joue pas en vert.
4: Hein. Ah non, il va pas recommencer avec ses superstitions lui.
3: Bah non, elle est pas verte, elle est bleue.
2: T'es sûre?
3: Turquoise à la limite. Non? Émilie?
5: Moi je suis daltonienne, je la vois orange.
3: On se revoit la découpe sur Macbeth.
2: Ah non, par contre, s'il te plaît, on peut respecter les traditions et pas dire le nom de la pièce.
3: De quoi? De Macbeth.
2: Non, ouais.
3: Antoine, le nom de la pièce, c'est aussi le nom du rôle principal, donc on fait comment?
2: Eh ben, on fait comme on fait depuis 300 ans, on dit la pièce écossaise.
3: Ok, est-ce qu'on peut se revoir la découpe sur le rôle principal dans la pièce écossaise?
2: Merci.
6: Tu veux dire de Macbeth?
1: Malgré des comédiens hauts en couleur, des problèmes techniques qui s'accumulent, des tensions qui montent entre les comédiens, Nina doit tout faire pour sauver le spectacle. Ici, une règle prévaut, on n'annule jamais une représentation. Avec un rythme effréné, un humour qui rappelle parfois le théâtre de boulevard, le film met en scène de véritables comédiens de la troupe de la comédie française. Mais au-delà des quiproquos et des moments de comédie, de la comédie française est aussi un film hommage au travail collectif, à la passion des artistes et à tous ceux qui œuvrent dans l'ombre pour que le rideau se lève chaque soir. Le film est programmé ce soir au cinéma Le Navire à 18h ou 21h. Les autres films à l'affiche de votre cinéma albenacien, Spider-Man, c'est à 20h45. Vous pourrez voir L'Odyssée à 20h15, Obsession à 21h, I Want Your Sex à 18h ou 20h45. À 20h45, il est proposé en version originale sous-titrée en français. Et le film Le Passage, quant à lui, est programmé à 20h30.
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1: C'est celui de Fatouma Diawara. Il s'appelle Massa. Dans son nouvel album Massa, l'artiste chante la famille, les départs, l'espoir et les blessures invisibles. Un voyage intime entre les mondes, guidé par la foi et l'héritage de son père. On écoute donc un extrait de cet album. C'est le titre Diane aujourd'hui.

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1: Bonjour et bienvenue, 10h TU midi, ici à Paris, le journal sur RFI.
2: Gilles Moreau.
1: L'actualité de cette fin de semaine, dominée par un afflux massif de migrants du Maroc vers l'enclave espagnole de Ceuta. Au moins 40 000 personnes ont déjà franchi la frontière et les tentatives se poursuivent. Des tentatives par la mer, dangereuses et parfois mortelles, il y a au moins 18 morts. Le Premier ministre Pedro Sanchez se rend sur place. La France, elle, va renforcer les contrôles à la frontière espagnole. Dans le reste de l'actualité, Israël n'a toujours pas confirmé un accord sur le désarmement du Hamas dans la bande de Gaza. Du mieux sur le front des incendies en France et le tollé déclenché par le projet de réforme de la FIFA, projet d'ouverture aux investisseurs privés. La Confédération asiatique rejoint le camp des opposants. Entre le Maroc et l'Espagne, on assiste donc à un afflux massif de migrants jamais vu depuis 5 ans. Au moins 40 000 personnes ont déjà traversé la frontière ces derniers jours vers l'enclave espagnole de Ceuta, petit territoire habité par 80 000 personnes. Les arrivées n'ont pas cessé dans la nuit et ce matin, elles continuaient. Pour la plupart, ce sont de jeunes hommes et des adolescents. Au moins 18 d'entre eux sont morts noyés en tentant le passage de la frontière par la mer. Mathias Reynal est notre correspondant à Rabat.
3: Beaucoup de jeunes, parfois mineurs, semblent avoir pris pour argent comptant les rumeurs qui circulent sur les réseaux sociaux d'une ouverture de la frontière entre l'Espagne et le Maroc. Évidemment, il n'en est rien. Arriver sur place, c'est de manière illégale et en groupe de plusieurs dizaines de personnes, parfois plusieurs centaines, que se font les traversées dans une atmosphère de chaos, en combinaison de plongée, certains équipés de palmes, de bouées de fortune. Les candidats au départ se jettent parfois à l'eau dans une zone particulièrement dangereuse de la Méditerranée, parcourue par des courant puissant. Il faut plusieurs heures de nage pour rejoindre l'enclave. Le Maroc et l'Espagne ont assuré hier qu'ils renforçaient leur coordination pour procéder dès que possible au rapatriement de toutes les personnes ayant pénétré illégalement dans l'enclave.
1: Mathias Reynal à Rabat pour RFI. Le Premier ministre espagnol Pedro Sanchez est attendu aujourd'hui à Ceuta. Il rencontrera les forces de police déployées à la frontière ainsi que les responsables régionaux. Au-delà de l'Espagne, cet afflux massif de migrants clandestins a fait réagir dans toute l'Europe et notamment en France. Le ministre de l'Intérieur, Laurent Nunez, a annoncé l'activation de la force frontière d'intervention rapide afin de renforcer les contrôles sur le sol français. Il s'est brièvement exprimé ce matin au micro de nos confrères de RTL.
4: Nous avons le contrôle à la frontière franco-espagnole et existe. D'ailleurs, il a été renforcé ces derniers mois puisque nous avons une force mobile qui est présente en permanence et qui renforce ces contrôles. Sur la situation que vous décrivez, je me suis entretenu hier avec mon homologue espagnol, on doit se parler aujourd'hui. Voilà, donc on prendra évidemment des mesures s'il devait y avoir des mouvements vers le territoire national. Et en tout cas, on renforcera évidemment le contrôle à la frontière.
1: Le ministre de l'Intérieur, Laurent Nunez. Voilà pour cet afflux massif de migrants vers l'Espagne sur lequel nous allons revenir largement, notamment dans RFI Midi à 13h30 et Afrique Midi à 14h30. Au Proche-Orient, le Hamas va-t-il rendre les armes? La question reste posée au lendemain de l'annonce de Donald Trump. Le Hamas a confirmé ce matin la conclusion d'un accord avec son désarmement dans la bande de Gaza, point prévu dans la deuxième phase du cessez-le-feu avec Israël. Israël qui n'a pas encore commenté cette annonce américaine. Jusqu'à maintenant, l'État hébreu s'en tient à une ligne jaune dans l'enclave. Elle reste en vigueur tant que le Hamas n'aura pas été totalement désarmé et que la bande de Gaza n'aura pas été entièrement démilitarisée. Sur le front des feux de forêt en France, bientôt 9 jours de lutte acharnée contre le méga-feu qui a fait des ravages en Gironde, dans le sud-ouest. À plus de 42 000 hectares brûlés, je vous le rappelle. Ce matin, les autorités se montraient plutôt confiantes. Le feu est contenu dans son périmètre, mais toujours actif par endroits, ce qui empêche de le considérer comme fixé. Les enquêtes ouvertes sur les départs de feu en France ont permis les interpellations de centaines de personnes, la plupart étant soupçonnées d'avoir mis le feu volontairement. Les précisions d'Arambe.
5: 308 interpellations, c'est le chiffre donné ce vendredi par le ministre de l'Intérieur. Et 2/3 des personnes interpellées sont suspectées d'avoir volontairement déclenché des incendies, affirme Laurent Nunez. D'ailleurs, une trentaine d'entre elles est d'ores et déjà condamnée, parfois à de la prison ferme ou en détention. détention provisoire en attendant d'être jugés. À ce jour, plus de 14 000 incendies ont été détectés en France depuis le début de la saison et dans 9 cas sur 10, il est d'origine humaine, accidentelle ou volontaire. Selon le ministre de l'Intérieur, 70% des personnes interpellées dans le cadre des enquêtes pour déterminer l'origine des feux sont des pyromanes. Les 30% restants sont liés à des incendies provoqués par imprudence ou par négligence. Cependant, les plus gros incendies comme celui en Gironde qui a ravagé 42 000 hectares de forêt seraient d'origine accidentelle, tout comme celui de Fontainebleau au sud de Paris.
1: Une nouvelle vague de chaleur s'est abattue sur l'Europe centrale. Les températures pourraient dépasser 40 degrés Celsius dans les prochains jours. Les autorités multiplient les mesures d'urgence face au risque d'incendie et à la pression croissante sur les réseaux d'eau et d'énergie. La Russie resserre son étau sur Pavel Durov. Après avoir déclenché cette semaine une procédure de recherche internationale à l'encontre du patron de la messagerie Telegram, elle vient de le placer sur sa liste des personnalités désignées comme terroristes ou extrémistes. Anissa El-Jabri est à Moscou pour RFI.
6: Sur la liste des extrémistes et terroristes de la Russie, environ 22 400 personnes physiques et près de 900 organisations. Parmi elles, l'ONG Mémorial, prix Nobel de la paix 2022, Alexei Navalny, même mort, des professionnels des médias dénonçant l'offensive en Ukraine, le groupe Meta, maison mère de Facebook et Instagram, ou encore les groupes djihadistes Al-Nusra et de l'État islamique. Cette liste, établie par les services de surveillance financiers, entraîne notamment le gel immédiat des comptes bancaires et des avoirs financiers en Russie. Dans le pays, on spécule désormais sur la possibilité du classement de la messagerie elle-même comme extrémiste et surtout sur la possibilité que la responsabilité des utilisateurs puisse être engagée. La démarche semble pourtant compliqué. Malgré les tentatives de blocage des autorités, elles ont commencé il y a un an, Telegram reste très populaire et utilisé en Russie parmi les citoyens ordinaires, le Kremlin et même les forces de l'ordre. Pavel Durov, naturalisé français en 2021, a été mis en examen il y a 2 ans par la justice française pour une série d'infractions relevant de la criminalité organisée. Anissa El-Jabri, Moscou, RFI.
1: En France, Xenia Federova s'insurge contre l'arrêté d'expulsion qui la vise. La chroniqueuse russe, accusée d'être la voix du Kremlin dans les médias, dénonce sur le réseau X une pression politique et une censure. Dans un nouvel arrêté paru ce matin, la France gèle pour 6 mois ses avoirs. Dans l'actualité économique et les résultats de l'inflation en France, les prix à la consommation ont progressé en juillet d'un peu plus de 2% en tendance annuelle. Des prix tirés par la hausse de ceux des produits pétroliers ainsi que ceux du gaz. Hausse de l'inflation qui reste contenue, a commenté Bercy. Malgré le tollé soulevé, pas seulement en Europe, la FIFA maintient son projet de réforme. Elle affirme avoir entendu les critiques. Des informations sur elle inexactes ont circulé et elle maintient ses consultations, je cite, ouvertes et démocratiques. Parmi les principaux opposants, la très puissante UEFA et la CONCACAF, qui regroupe 41 fédérations d'Amérique et des Caraïbes. Enfin, on vient d'apprendre, la Confédération asiatique soutient l'UEFA et la CONCACAF pour protéger la Coupe du Monde. L'actualité du ballon rond, c'est aussi la mort d'une légende du football italien, Franco Baresi, capitaine emblématique du Grand Milan AC des années 1980 et 1990. Il fut l'un des meilleurs défenseurs au monde et l'homme d'un seul club pendant 20 saisons. Franco Baresi disparaît à l'âge de 66 ans. Frédéric Suto, bonjour, son portrait avec vous.
7: Oui, le port altier de Franco Baresi, ballon collé au pied, sécuriser sa défense, mais aussi guetter la moindre ouverture vers l'avant, c'est l'image qu'il nous reste. Il y avait du Franz Beckenbauer dans son jeu, un libéro à l'ancienne qui a fait le bonheur du grand Milan AC aux côtés des Rijkaard, Gullit, Van Basten, Franco Baresi a fait partie, vous l'avez dit, de cette équipe qui a régné sur l'Europe à la fin des années 80. 3 Ligues des Champions au palmarès et une fidélité absolue au Milan jusqu'en 1997. C'est aussi, Franco Baresi, l'épopée de la Coupe du Monde 1994, capitaine de la sélection italienne, blessé au ménisque dès le deuxième match. Il s'était rétabli in extremis pour jouer la finale du Mondial contre le Brésil. Premier tireur de la séance au tir au but. Il avait raté sa tentative, comme Roberto Baggio et Daniele Massaro, le titre s'était envolé. Mais Franco Baresi compte une étoile tout de même. Il était de l'aventure de 1982, l'Italie championne du monde cette année-là. Même si tout jeune, il n'avait joué aucune minute du tournoi. Il y a un an, Franco Baresi avait subi une opération des poumons. Aujourd'hui, à 66 ans, il s'éteint. C'est toute l'Italie qui pleure son défenseur et son numéro 6, légendaire dans le dos.
1: Et l'Italie qui a deux couleurs, hein, aujourd'hui, les couleurs de Baresi, le rouge
7: et le noir.
1: Bien sûr. Merci, c'était Frédéric Chuteau. À tout à l'heure, 13h, pour un nouveau journal dans l'immédiat. Il est midi et pratiquement 10 minutes ici à Paris.
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Et c'est parti pour votre agenda local et culturel sur Info RC. On commence par les rendez-vous pour ce soir. On part à la ferme qui est située à Aubenas tout d'abord avec en avant-première du festival Les Contes Éclatés. Vous pourrez embarquer pour un voyage entre désert, poésie et sagesse populaire avec le conteur Éric Derrien. Au fil des récits et d'aventures savoureuses, découvrez un univers où l'humour, l'hospitalité, la tolérance et la liberté de penser se racontent depuis des siècles. Une soirée pleine de poésie, de malice et d'émotion portée par un conteur passionné qui depuis plus de 30 ans fait voyager les mots et les imaginaires. C'est donc à la ferme d'Aubenas, ce vendredi ce soir donc dans le jardin à 20h30. À la Blachère ce soir, concert de Georges Chelon. C'est en pleine vague yéyé que Georges Chelon débarque avec ses chansons à texte. Avec sa poésie et son humour, il chante notre époque. Rendez-vous donc à la Blachère, à la Ferme Théâtre Notre-Dame. C'est à 21h15 ce soir. Le château d'Aubenas a réouvert, ça y est, les visites reprennent au château d'Aubenas avec notamment au programme une visite insolite demain. Traces d'enfermement de la prison à la création contemporaine, lieu d'emprisonnement à l'époque moderne, le château d'Aubenas renoue avec son passé carcéral à l'occasion de l'exposition intitulée 1677. Lors de cette visite, l'histoire des anciennes prisons du château s'entremêle au récit d'enfermement révélé par l'artiste Nicolas Daubanès. Réservation conseillée, c'est au prix d'une entrée au château. Et à Mézillac, ce samedi, c'est le marché de la myrtille, le 1er août. Donc à Mézillac, l'association La Myrtille Sauvage d'Ardèche organise, avec le soutien du parc naturel régional des Monts d'Ardèche, un marché dédié entièrement à la myrtille sauvage, fraîche. Les myrtilles cueillies dans les pentes et les montagnes d'Ardèche seront mises en valeur sous de multiples formes. En plus des traditionnelles confitures, les gourmands de la Perle Bleue pourront trouver des cookies, des pains d'épices, des nectars, des tomes de brebis. Et tout au long de la journée, des animations et découvertes des paysages sont proposées avec des randonnées, des animations musicales, un film sur la myrtille sauvage, un film qui s'appelle La myrtille sauvage, trésor du massif central. Voilà, le rendez-vous c'est dès 8h30 à Mézillac demain et c'est sur toute la journée. Au pas de côté à Mercué, concert ce samedi à 20h30 avec Note et son indie pop et Talweg et sa dub Cumbia. L'ouverture des portes c'est à 19h30, c'est à prix libre et conscient. Note, c'est une chanteuse guitariste et un batteur claviériste xylophoniste. Parfois tout est dépouillé sur un fil comme pour mieux entendre le silence. Parfois ça bouillonne à l'intérieur et ça tape très fort. Et puis Talweg, c'est un projet né à la croisée de musique électronique et acoustique avec des influences telles que le blues, le dub, la musique électronique progressive et des rythmes ensoleillés. C'est donc au pas de côté à Mercué et ouverture des portes à 19h30. Le concert commencera à 20h30.

toujours samedi, on monte à Jaugeac pour un concert quartet Swallow, un jazz band quartet avec Xavier Broncard au chant. C'est place du Champ de Mars à 20h30. Et à Issarlès, soirée théâtre Parfum de Provence par la Compagnie Sauvage. Création à partir de scènes et de poèmes à l'accent du Sud. Il flotte comme un air de garrigue, de lavande, de cigale et de pagnole à Issarlès ce samedi.

0: Merci d'avoir suivi avec nous cet agenda local et culturel sur Info RC à retrouver en page d'accueil de notre site internet.
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0: On écoute Le Visage de la Nuit, un titre de Team Dup.

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0: Et on enchaîne avec un peu d'humour sur Info RC avec Rémi Boys, vivre avec des souris.
1: Moi, je viens d'un petit village du sud-ouest qui s'appelle Seyss. Et ça fait 7 ans que j'habite à Paris. Et c'est chaud, hein. Ça coûte très très cher. Moi, je me plains pas parce que j'ai la chance d'avoir un super 200 mètres carrés, les gars. Un truc très très classe. Juste en face de chez moi. Tu sais, je me rassure en me disant que moi, ma vue, c'est son appart. Mais sa vue... Je pense que depuis que j'habite dans mon appart, le sien, il coûte moins cher. C'est ça qui se passe, les gars. Quand je suis arrivé à Paris, les gars, j'ai emménagé dans un 15 mètres carrés, dans un quartier un peu populaire et tout, je me rappelle. Cet appart, il était magnifique parce qu'il y a un avantage sur tous les autres apparts. C'est le matin, quand je me réveillais, j'habitais juste à côté d'un parc. Du coup, j'entendais des petits... C'est les dealers. Et j'avais pas compris, proche tout commerce comme ça, tu vois. Je me rappelle de sa part, il m'arrivait que des trucs, les gars. Une fois, j'étais chez WAM, tu sais, et je regardais un film. Et sur mes plaques de cuisson, il y a une souris qui est passée. Et je pense que vous l'avez vu un petit peu. Je suis pas vraiment l'archétype du mec d'action, tu vois. Il y a la souris qui est passée, je fais OK, un truc de plus dans ma vie, très bien. Tu sais, je réagis comme je réagis d'habitude. Je vais sur Google et je tape souris. Je regarde plein de trucs, je me renseigne sur les souris. Et après, je fais espérance de vie d'une souris. C'est 2 ans. J'ai 2 ans, dès que sa mère, j'attends, ça passe, tu vois. En plus, je sais pas si c'est moi qui suis chez elle ou l'inverse, moi je veux pas la faire chier, tu vois. En plus, elle est passée sur mes plaques de cuisson, je me suis dit, s'il faut, c'est ratatouille, tu vois, c'est bon, c'est gagné. Ça serait chambé en vrai, t'imagines, tu te réveilles le matin, bonjour Rémi, assieds-toi, je t'ai fait des crêpes, vas-y. Lendemain, j'arrive dans mon salon, pas de crêpes. Je fais, bon, bah c'est pas grave, je vais me faire mon petit déj tout seul, t'sais. Je me sers mes miel pops comme ça, tchouk, tchouk, tchouk, tchouk. Et elle avait chié dans mes miel pops. Ça se fait pas, tu vois, c'est pas cool. T'es par quelqu'un chez WAM, t'y chies dans tes céréales et tout, je suis un peu vénard. Je vais sur Google et je tape « Comment se débarrasser d'une souris ?» Les gars, je tombe sur un monde de forums, de gens qui s'y connaissent beaucoup trop en souris, tu sais. T'as tous des conseils à con, il y en a, il m'a fait trop marrer, il y a un mec qui fait « En fait, ce qu'il faut faire, c'est très simple. » Ça, c'est la voix des gens sur les forums pour moi, ok. Tout ça. En fait, ce qu'il faut faire, c'est très simple, voilà, c'est que les souris se nourrissent essentiellement de votre nourriture. Je dis, ça je sais, Benji 88, c'est. Donc, ce qu'il faut faire, c'est enlever toute nourriture de chez soi, quoi. Je dis, ah bah non, je vais pas faire ça, j'aimerais bien me nourrir chez moi aussi, tu sais. Je repars sur le truc et je tombe sur le conseil. Il y a un mec qui fait, en fait, c'est très simple, ce qu'il faut faire, voilà, c'est qu'il faut trouver le trou de la souris et le boucher. Pas ce trou. Je cherche dans mon appart. Je trouve le trou de la souris, et c'est exactement comme vous l'imaginez là. C'est un arc de cercle comme ça, tu sais. Trop mignon, comme dans Disney, tu sais. Quand je l'ai vu, j'étais sûr qu'à l'intérieur, il y avait, tu sais, une petite table. Avec un petit fromage posé dessus, tu sais. Et la souris en peignoir à côté, genre... Oh. Avec sa femme qui l'a, t'as passé une bonne journée? Ouais, j'ai chié dans ses miel pop, c'était cool. Au final, j'ai mis une tapette. Ah, c'est chaud, hein. Je me suis réveillé un matin, elle était éclatée dans mon salon, je me sentais pas bien. Elle me regarde genre, pourquoi? T'as chié dans mes miel pops? Ça me fout mal en plus parce que moi je suis végétarien. Ça fait 10 ans que je suis végétarien, je suis pas sûr que ça rentre dans le cahier des charges de végétarien. Ça fait 10 ans que je suis végétarien et je vous jure, à chaque fois que je le dis, en soirée, il y a toujours quelqu'un qui fait
2: Mais attends, Rémi, excuse-moi de te poser cette question, mais pourquoi en fait?
1: Et je vous jure que c'est vrai, je sais plus pourquoi. Je me souviens pas, il y a 10 ans. T'sais. Mais ça ne me dérange pas que les gens ne soient pas végétariens. Mais il y a un argument qui me rend ouf, c'est les gens qui me disent
2: « Excuse-moi de te dire ça, Rémi, mais en fait, voilà, je ne sais pas si tu es au courant, mais nous, les humains, depuis la nuit des temps, en fait, on est des chasseurs, quoi. On est des chasseurs, Rémi. »
1: Et non, hein, je ne sais pas vous, moi, je n'ai jamais rien chassé, tu vois. Une souris, une fois, mais je n'ai pas fait exprès, tu vois. En plus, j'ai regardé sur Internet, la viande qu'on mange le plus, c'est le bœuf. Donc c'est des vaches. Et je suis persuadé que dans l'histoire de l'humanité, on n'a jamais chassé une vache. On a tué des vaches, mais on n'a jamais chassé une vache. T'as jamais un grand-père qui allait réveiller son petit-fils, t'es... Bastien, aujourd'hui tu vas devenir un homme. Hein? Mm-hmm. Je t'amène à la chasse, Bastien. Et on va pas chasser n'importe quel animal, le plus féroce. 500 kilos de viande qui ne bouge pas, Bastien. T'sais, il l'amène dans une petite forêt. Attends, bouge pas. Ouais, Il y a une vache qui est passée par ici il y a 3 heures. Hein. Ouais. Tiens, d'ailleurs elle est là, c'est tout ce qui se passe.
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3: Bonjour, je vais vous présenter un roman qui s'appelle Le journal d'une peste et qui illustre la vie de Fanette, une grande sœur qui est en cinquième. Elle n'a pas de petits copains et subit des injustices par rapport à sa petite sœur. Sa vie n'est pas parfaite. C'est donc un roman illustré par Marie-Anne Abesdris et écrit par Virginie Laurissam. J'ai apprécié ce livre, mais ce n'était pas approprié pour moi, car j'aime lire beaucoup et qu'il y avait beaucoup d'images et peu de textes. Cependant, la police du texte était très joyeuse et c'était très bien, car la fille change d'avis au cours de l'histoire. C'est une histoire réaliste et pleine de rebondissements.
4: Ben moi, j'ai beaucoup aimé ce livre. C'est bien le genre de livre que j'aime lire, même si les dessins sont en noir et blanc et qu'il y a quelques détails à refaire.
5: Moi, je n'ai pas vraiment apprécié ce livre. C'est pas le genre de choses que je lis. Je préfère quand il y a beaucoup de textes et il y avait un peu trop d'images. Sinon, l'histoire était un peu courte et je n'ai pas apprécié.
6: Merci de nous avoir écoutés et à très bientôt.
7: Bonne lecture.
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3: Voilà la tournée des Fous Semblants de retour avec leur nouvelle création Petite Poepsie Lunatique. Vous les retrouvez presque chaque soir dans différents villages autour d'Aubenas.
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0: bienvenue à l'écoute de La Vagabonde, votre émission de la radio Info RC qui couvre l'actualité culturelle en Sud-Ardèche. Et aujourd'hui, je suis avec Éric Goria de la compagnie de la troupe Les Fous Semblants, association de théâtre itinérant, pour votre dernière création. Bonjour Éric.
1: Bonjour.
0: Alors, la petite poépsie lunatique, c'est le nom de la dernière création des Fous Semblants, une pièce de théâtre familiale, poétique, loufoque, où la philosophie cherche à faire marrer nos pensées moroses. Bref, c'est du Fous Semblants tout craché. Alors, ça veut dire quoi, du Fous Semblants tout craché?
1: Ça veut dire qu'on prend un sujet sérieux et qu'on le traite de façon pas sérieuse. Voilà, si je peux en dire quelques mots, c'est... Tous les ans, le spectacle qu'on fait, on essaye de partir un peu de ce qui nous habite à ce moment-là, de qu'est-ce qu'on a envie de raconter, qu'est-ce qu'on a envie de dire. Et là, en faisant un peu le tour de table avec les jeunes là, de l'association, on s'est tous rendu compte qu'on était en fait un petit peu en train de traverser une dépression. Et on s'est dit, tiens, ben, on va faire un spectacle sur la dépression. Et après, on s'est dit, mais ça, c'est pas très fou semblant de faire un spectacle sur la dépression, parce qu'on est plutôt des rigolos, nous, dans l'idée. Et donc, on s'est dit, bah... ça serait marrant quand même de prendre la dépression et de la faire passer par les fous semblants pour voir ce qu'elle devient. Et c'est devenu cette poépsie, c'est-à-dire le mélange de poésie et de psychiatrie, on va dire, entre le mélange entre la folie et la poésie. Et voilà, c'est la petite poépsie lunatique.
0: Et vous écrivez que dans ce spectacle, on retrouve une bande de personnages fragmentés, épuisés, dispersés, dans des rôles sociaux incompatibles. Pourtant, il et elle suivent un rêve qui va les extraire de ce monde absurde et les envoler sur le tapis volant de leur folie collective et contagieuse. Alors, ça veut dire cette folie collective et contagieuse, c'est ce qui va justement transformer la dépression.
1: Oui. Oui, c'est-à-dire que, alors les personnages fragmentés, la machin, tout ça, c'est que, effectivement, le spectacle commence avec deux personnages qu'on retrouve. Il y en a un qu'on retrouve à la CAF, donc un endroit plutôt sympathique, et l'autre qu'on retrouve à France Travail, pareil, et tous les deux sont dans des situations pas super drôles, qui, et du coup, qui, voilà, ils commencent un peu à déprimer de la vie. Et là-dessus, ils rencontrent un gars, un psy, qui est plutôt loufoque comme garçon, et qui leur propose un voyage, c'est pour ça qu'on parle de tapis volant, faut venir voir le spectacle, ça c'est irracontable. Mais toujours est-il qu'ils partent dans un espèce de voyage qui les ramène à l'imaginaire, qui les ramène à leur âme d'enfant, et voilà, ils retrouvent une espèce de joie de vivre et de fantaisie dans la vie. Voilà, c'est un spectacle loufoque hein, quand même.
0: C'est un spectacle que tu as écrit.
1: Oui.
0: Comme chaque année, c'est toi qui écris, Éric, le spectacle, une pièce de théâtre que tu écris sur mesure pour les comédiens et comédiennes de la troupe des Fous Semblants. Mmh. Comment ça s'est passé, l'écriture, cette année?
1: Oh ben, comme tous les ans, c'est-à-dire que j'ai pris le temps de... Là, il y avait des nouveaux, il y avait trois nouveaux, donc j'ai pris le temps de les connaître. Parce que le but du jeu, c'est pas pour moi d'écrire un spectacle super et puis de dire, allez, vous allez interpréter ça, ce personnage c'est ci, ce personnage c'est ça. J'ai plutôt tendance à essayer de regarder où est-ce qu'ils veulent aller, qu'est-ce qui leur fait plaisir de jouer et de pas les mettre en danger avec l'écriture. Donc j'écris, on dit du sur-mesure, mais c'est du sur-mesure. J'écris pour qu'ils soient à l'aise dans le jeu, parce que c'est pas forcément des comédiens. Hein. Il y en a, ils viennent d'horizons totalement différents. Ils font des études, ils travaillent, ils sont là pour s'amuser, pas pour être en danger et essayer de faire plaisir à un metteur en scène en étant des comédiens géniaux. Au Fous Semblants, il n'y a pas de comédiens géniaux, je crois. Il n'y a que des gens qui ont envie de raconter des histoires et qui ont une espèce de fantaisie de vie qui fait qu'ils y arrivent.
0: Oui, les Fous Semblants, c'est une troupe de théâtre amateur.
1: Ouais.
0: Et chaque année, vous invitez le public à venir voir vos spectacles et aussi à vous rejoindre, parce qu'à partir de septembre, vous relancez une nouvelle saison, enfin un nouveau spectacle chaque année.
1: Oui.
0: Comment ça se passe si on a envie de rejoindre les Fous Semblants?
1: Ah, c'est très facile. C'est ouvert vraiment à tout le monde. On n'a pas besoin d'être comédien, on n'a pas besoin de... C'est, voilà, avoir envie de vivre une aventure collective et artistique, ça passe par le théâtre, hein, parce que c'est ce qu'on sait faire. Voilà, mais c'est assez simple. C'est, on va dire, là, pendant la tournée, par exemple, de venir voir le spectacle et de venir nous voir après, de dire « Oh, ça me plairait bien de rejoindre les Fous Semblants ». Et on échange les adresses et après, on se retrouve au mois d'octobre, au premier atelier des Fous Semblants, parce que normalement, pour l'instant, ça se passe comme ça, mais on a un atelier par mois d'un week-end où on fait un atelier théâtre, où on apprend un petit peu à se connaître, à les deux, trois règles du théâtre. Et puis, Donc voilà, il suffit de venir nous voir et de nous parler. Sinon, de regarder sur notre site et de rentrer en contact avec nous. Et c'est très très simple.
0: Voilà. Le site internet, c'est lesfousemblants.org,
1: je crois.
0: Et fou, semblant, sans S-A-N-S.
1: Ouais, fou, ouais, les fous, F-O-U-S, sans le blanc, blanc.
0: C'est un jeu de mots déjà.
1: Oui.
0: On rentre dans le cœur du sujet.
1: Et je peux dire aussi que, effectivement, les Fous Semblants, ce n'est pas spécialement une compagnie de théâtre amateur, c'est avant tout une association qui propose à qui veut, en fait, de s'initier au milieu associatif et au théâtre itinérant. C'est-à-dire que quand on rentre aux Fous Semblants, on devient aussi membre de l'association et c'est les Fous Semblants qui font vivre l'association. Il n'y a pas de bureau au-dessus de nous, il n'y a personne au-dessus de nous. On fait ce qu'on veut et c'est nous qui dirigeons tout ça, c'est nous qui organisons la tournée, qui réparons les camions, qui faisons à manger.
0: Oui, tu parles de tournée parce que c'est là où j'allais en venir. C'est que chaque année, vous terminez l'année avec une tournée pendant l'été. Voilà. Là, cette année, ça sera en juillet.
1: Oui, c'est du 15 juillet et on déborde sur août au 8 août. Parce que voilà, dans la bande, là, il y en a qui travaillent pour l'éducation nationale. Il y a Anthony R qui a travaillé à Roca, juste à côté, là. Et du coup, bah, les vacances scolaires, elles commencent un peu tard. Et il nous rejoint un peu tard. Du coup, bah, la tournée a été repoussée.
0: De plus en plus tard.
1: Ouais.
0: Donc du 15 juillet au 6 août.
1: Au 8
0: août. Bon. On aura l'occasion d'en reparler parce qu'on va aussi annoncer les dates au fur et à mesure pendant cet été dans nos matinales sur la radio Info RC parce que c'est une tournée qui a lieu en Sud-Ardèche. Vous allez dans tous les villages, enfin tous, presque tous, dans les villages de Sud-Ardèche. Vous savez déjà un peu où est-ce que vous allez aller ?
1: Oui, on commence à le savoir un petit peu en sachant que cette année c'est difficile parce que y a eu les municipales et donc comme on travaille avec les mairies, là, c'était difficile pour eux de s'engager avant les élections. Et après, c'est difficile aussi parce qu'ils débarquent, c'est souvent des équipes nouvelles et ils savent pas trop. Du coup, on n'a pas encore... on commence à... Peut-être qu'il nous manque une ou deux dates encore, mais on a la tournée. Et là, je les ai pas en tête. Hein. Par contre, elles seront sur le site. Dès qu'on les aura, on les mettra sur le site et sur notre Facebook. Elles seront à vue, quoi.
0: En tout cas, ce qu'on peut dire, c'est que chaque soir, le spectacle est à 21h. Ça, vous n'avez pas changé ?
1: Oui, le spectacle est à 21h et on a changé un truc, c'est qu'on accueille le public à partir de 20h30 en faisant une petite collation, on va dire. C'est-à-dire qu'on fait des croque-monsieur. Cette année, on va essayer de faire que les croque-monsieur soient végétariens, mais c'est plus cher et on va voir si on a les moyens de faire ça. Voilà, il y a des croque-monsieur et une boisson. Voilà, donc c'est à 20h30.
0: Mais l'idée, c'est de réunir aussi autour d'un temps convivial.
1: Voilà. Voilà, se dire que voilà, on vient au théâtre, mais on vient aussi voir les Fous Semblants et rencontrer les Fous Semblants. Voilà, on aime bien ça aussi, nous, passer du temps avec le public. Enfin, surtout que c'est un public ami, là, depuis des années. On est suivi par. On a des amis, quoi, dans le public.
0: Et après chaque représentation de petite poépsie lunatique, vous proposez aussi un temps d'échange avec le public ?
1: Ouais, on sort de scène en ouvrant une buvette. Et là, on est là. Il y a une buvette et il y a une boutique aussi où on passe l'année à fabriquer des petits trucs, des porte-clés, des... Qu'est-ce qu'il y a ? Enfin, il y a plein de choses. Des petits trucs qu'on fabrique. Et tout ça, ça nous aide à suivre cette aventure parce qu'on essaye au maximum de ne pas trop demander de subventions. On a les aides des mairies quand on passe dans les villages. Mais on essaye de se passer des subventions pour garder une espèce de liberté et puis de ne pas trop alourdir l'association aussi parce que les jeunes qui arrivent, si tout de suite il faut les mettre sur des dossiers de subvention, tout ça, ça devient compliqué. Donc voilà, on essaye de faire que tout reste simple.
0: Et tu me disais qu'en ce moment même, avec les Fous Semblants, vous êtes en pleine répétition pour ce spectacle, Petite Poépsie Lunatique. Ouais. Ça va, ça se passe comment ?
1: Oh, ça se passe plutôt bien. En général, ça se passe dans une ambiance plutôt bon enfant. Hein. On essaye de ne pas trop se prendre la tête, de retrouver déjà notre envie de nous amuser ensemble. Et de s'amuser sur le spectacle, voilà, c'est pas des répétitions très prises de tête.
0: Et on peut dire aussi que c'est du théâtre, mais qui mêle aussi d'autres arts. On retrouve le chant, par exemple, encore cette année.
1: Oui, il y a le chant, il y a la musique. Dans l'idée, c'est que voilà, moi, je fais la mise en scène, j'écris, je fais la mise en scène, mais je leur demande toujours de quelle façon ils aimeraient participer. Et par exemple, cette année, il y en a qui se sont dit, moi, je suis branché par la scénographie, et on a une scénographie, la scénographie, c'est-à-dire le décor, tout ce qui habille le plateau. Ils sont partis dans un délire, là, ils sont en train de construire des trucs complètement fous. La musique, c'est pareil, il y en a qui font de la musique. C'est-à-dire qu'on vient pour faire du théâtre, mais ce qu'on sait faire, si on a envie de bricoler, on peut bricoler. Si on veut faire de la musique, on fait de la musique. Si on rêve d'administration, on fait de l'administration. Voilà.
0: Aux amateurs et amatrices
1: Il
0: d'administration.
1: y en a, il y en a.
0: Ok, bah oui, c'est aussi créatif, hein,
1: Bah
0: l'administration.
1: oui, puis c'est important de savoir manipuler un papier et un stylo.
0: Est-ce que tu as quelque chose à rajouter concernant l'esthétique des faux-semblants?
1: L'esthétique des faux-semblants, ça c'est difficile. En général, on part d'une idée, on a une vague idée de ce que représente le décor, les costumes, etc. Et ensuite, on fouille chez nous. On est vraiment au niveau écolo, on est parfait. C'est-à-dire qu'on essaye de rien dépenser, on récupère, on va voir dans les poubelles, on va voir dans les déchetteries, les recycleries. Et voilà, notre décor, c'est du bricolage. On est comme des oiseaux quand ils font leur nid, ils vont chercher des branches à droite à gauche. Nous, on va chercher des petites branches et on fait notre nid avec ce qu'on trouve. Et on construit notre imaginaire avec ce que le hasard met sur notre route, en gros.
0: Et c'est pas la première fois que tu viens au micro de la radio Info RC pour parler des faux-semblants. Je me rappelle d'une fois où tu nous avais déclamé un poème qui était extrait d'une pièce. Est-ce qu'aujourd'hui, tu serais prêt à nous proposer quelque chose?
1: Non.
0: Je
1: Non, ce que
0: te
1: j'avais
0: prends
1: dit,
0: de court là.
1: il me semble que, oui, il me semble que ce que j'avais dit, c'est que, en général, on termine les spectacles des faux-semblants par une poésie qui est de, c'est pas Serge Reggiani qui l'a écrite, mais c'est sur son dernier disque, c'est un texte qui s'appelle Il faut vivre, et je crois que c'est ça que j'avais dit, voilà, c'est le texte que je connais, quoi. Okay.
0: Tu
1: Voilà,
0: veux
1: mais.
0: nous le dire ou alors on peut terminer l'interview en l'écoutant?
1: Non, mais où je peux le dire, mais je peux aussi rajouter quelque chose,
0: Ouais, bien
1: de
0: sûr.
1: dire que les faux-semblants, ça existe parce que il y a des jeunes ou des moins jeunes qui veulent bien participer à cette aventure, et que cette année, je crois que dans le groupe, il y en a pas mal qui vont partir à cause d'études, à cause de travail, à cause de tout un tas de choses, et que si vous avez envie de nous rejoindre, c'est vraiment le moment de nous rejoindre. On a besoin, pour que les faux-semblants existent, je crois qu'on a besoin que vous fassiez cette démarche poétique de venir nous voir et de vous engager avec nous. C'est pas grand-chose. C'est plutôt sympathique d'avoir ça dans sa vie. Voilà.
0: Et en tout cas, chaque année, il y a de nouvelles personnes qui viennent, puisque chaque année, vous rappelez à cet appel à
1: Oui.
0: participation, et puis on voit que vous êtes toujours là.
1: Oui, mais c'est important de maintenir en soi sa part poétique. On maintient plein de choses, son énergie au travail, enfin tout un tas de trucs des fois qui ne nous font pas plaisir. Mais l'être humain, il est aussi fait de poésie. Et je pense que c'est important que de temps en temps, on se dise, tiens, je vais la mettre en valeur et de faire une activité. Alors je ne dis pas forcément faire les fous semblants, hein, mais faire de la musique, faire de la batucada, faire de n'importe quoi, c'est important pour que l'être humain garde sa part poétique et ne soit pas simplement qu'un élément ballotté par le vent de l'Assemblée nationale.
0: Tu pourrais nous le dire alors, ce poème qui va venir aussi nous titiller au niveau à cet
1: Bon,
0: endroit-là, je pense.
1: est-ce que je m'en souviens simplement? Le poème, c'est simple, il dit que il faut vivre. Là-dessus, l'azur au-dessus comme un glaive prêt à trancher le fil qui nous retient debout. Il faut vivre partout, dans la boue et le rêve, en aimant à la fois et le rêve et la boue. Il faut se dépêcher d'adorer ce qui passe, jamais ce qui éteint, jamais ce qui dégoûte. Toujours, toujours, toujours ce qui fait avancer. Il faut boire ses jours un à un, goutte à goutte, et ne trouver de l'or que pour le dépenser. Il faut vivre d'amour, d'amitié, de défaite, donner à perte d'âme, éclater de passion, pour qu'on ne puisse écrire à la fin de la fête quelque chose a changé pendant que nous passions.
0: Merci.
1: Voilà.
0: Ça donne envie de passer voir les faux-semblants.
1: Mais venez, on a besoin de vous, on a besoin de vous en public, on a besoin de vous en comédien, on a besoin de vous. On a tous besoin de légèreté dans ce monde. On fait tout pour transmettre cette légèreté. venez. Le théâtre, l'art vivant, n'existe que parce qu'il y a un public aussi. Et quand je dis venez, c'est venez voir le spectacle, ça vous fera du bien. On fait tout pour que ça fasse du bien. Hein. Ça m'étonnerait qu'on ressorte des spectacles fous semblants avec un mal de tête, à la limite un peu de mal aux zygomatiques, parce que peut-être à force de rire, ça fait mal. Mais voilà. Et venez aussi, n'hésitez pas à nous rejoindre, à rejoindre les fous semblants, à vous dire, allez, l'année prochaine, je fais ça, c'est ma passion. Voilà, vivre sa passion, c'est bien.
0: La tournée des fous semblants autour de cette création Petite Poepsie Lunatique a commencé le 15 juillet. Elle continue cette semaine à l'Alvade et à Saint-Laurent-sous-Couaron. Et la semaine prochaine, vous les retrouverez lundi soir à Beaumont, mardi soir à Ruons, mercredi à Chassier, jeudi à Jaujac et samedi pour la dernière à Aubenas à Couleur Café avec une petite fête après le spectacle avec musique, petite restauration et buvette. À chaque fois, le spectacle est à 21h, vous pouvez venir à partir de 20h30 pour vous restaurer. Petite restauration sur place avec les petits snacks d'Eric à partir de 20h30. L'entrée pour le spectacle est à 7€, c'est gratuit pour les moins de 12 ans et il n'est pas besoin de réserver. Vous pouvez prendre un petit coussin pour le confort de vos fesses. Merci beaucoup, Eric.
1: Eh ben merci.
0: Et à merci bientôt. Aux fous semblants.
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2: Promotion Santé Auvergne-Rhône-Alpes Délégation Ardèche organise une formation de 2 jours sur le thème « Les violences éducatives ordinaires, les comprendre pour les prévenir ». Ça sera les 28 et 29 septembre prochains. Qu'est-ce qu'une violence éducative ordinaire? Pourquoi et comment la prévenir? Comment agir lorsqu'on y est confronté? Cette formation a pour objectif d'outiller les professionnels pour mieux accompagner les enfants, les parents et les collègues sur ce sujet. Une formation à destination en priorité donc de tout professionnel ou bénévole du champ social, sanitaire, médico-social ou éducatif, que ce soit à l'éducation nationale, l'éducation populaire ou à l'environnement par exemple. Une personne susceptible de mettre en place des projets ou des actions collectives de promotion de la santé. À l'issue de la formation, les participants et participantes seront en capacité d'identifier et de comprendre ce que sont les violences éducatives ordinaires, d'identifier leur impact, d'identifier aussi des leviers pour les prévenir, d'identifier des actions à mettre en place et des outils d'animation pour aborder ce sujet des violences éducatives ordinaires. La formation, je le rappelle, aura lieu les 28 et 29 septembre prochains. Vous trouverez sur le site de Promotion Santé un lien pour vous inscrire et le descriptif plus précis de la formation. Rendez-vous donc sur le site www.promotion-santé-ara.org/formation. Vous pouvez aussi écrire à l'adresse suivante contact07@promotion-santé-ara.org.

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1: Aujourd'hui, je suis avec Lorraine Barnel et Karine Abosit. Bonjour.
2: Bonjour.
3: Bonjour.
1: Lorraine et Karine, vous avez créé Lay en 2022, un duo de chant polyphonique féminin. Pourquoi ce nom Lay?
2: Alors Lay, c'est plusieurs choses. D'abord, on aimait l'idée d'un nom court qui soit un peu comme une sorte d'éclat. Et puis sinon, à l'origine, en fait, on s'est rapproché de l'étymologie du prénom Leïla, qui, en arabe et en hébreu, veut dire « fille de la nuit ».
4: Vous connaissez peut-être déjà le duo vocal Lay. Elles nous ont émerveillées avec leur premier répertoire « Amar », un recueil et une réécriture de chants polyphoniques de femmes autour de la Méditerranée. Et aujourd'hui, Lay revient avec un nouveau spectacle à destination du jeune public, Bulbule, à retrouver à La Boule samedi soir.
2: Alors Bulbule, c'est en effet un spectacle jeune public qu'on a commencé à créer il y a quelques temps maintenant, en 2023,
3: au Sentier des Lauzes d'ailleurs, pas très loin d'ici.
2: Au Sentier des Lauzes, à Saint-Mélanie, dans le cadre d'une première résidence. Et l'idée de ce spectacle, c'est de s'inspirer des oiseaux, des chants écrits à propos des oiseaux, et toujours avec ce territoire de la Méditerranée. Donc on a commencé avec une collecte de chants de la Méditerranée qui nous parle des oiseaux et notamment du rossignol. L'idée, c'est de raconter l'épopée d'un rossignol à travers les âges et à travers les différents pays de la Méditerranée, et de voir ça un peu comme un conte musical.
4: Bulbule, c'est à retrouver samedi soir, ce samedi 1er août, à l'église de La Boule à 18h. Un concert à prix libre, organisé par l'association Rénovation Église de La Boule. Ce sera suivi d'un verre de l'amitié et d'une rencontre avec les deux artistes dont vous venez d'entendre la voix. Et pour plus d'infos sur le duo Lay, vous pouvez réécouter l'interview de Lorraine Barnel et de Karine Abosit dans son intégralité en podcast en ligne sur notre site internet inforc.fr. C'est dans nos programmes et elles sont venues dans l'émission La Vagabonde. C'était il y a déjà un an. Et vous pouvez aussi retrouver d'ailleurs toutes les prochaines dates de leur spectacle sur leur site internet lay-musique.fr et sur leurs réseaux sociaux.
2: Oui, on peut nous retrouver surtout sur Instagram. C'est donc lay, L-E-I, point, tiré du bas, musique, M-U-S-I-C, toujours international. Et aussi sur Facebook, lay tout court.
4: Et on va finir en beauté en écoutant un extrait de leur premier répertoire que Lorraine Barnel et Karine Abosit nous ont interprété en direct dans les studios de la radio Info RC.

0: Waouh, merci beaucoup. C'est un honneur d'avoir un concert privé comme ça. Enfin, privé avec les auditeurs et auditrices. Et oui, on est de retour dans les studios de la radio InfoRC qu'on n'a pas vraiment quitté avec le duo Lay que vous venez d'entendre. Et c'était un morceau issu du répertoire de Amar. C'est quelle chanson que vous avez chantée?
1: Donc c'est Niina, une berceuse corse.
0: Vous avez envie de parler un peu de cette composition?
1: Mais alors c'est un chant traditionnel qui nous vient donc comme tous les chants traditionnels de la nuit des temps. On ne peut pas distinguer un auteur, une autrice vraiment. Il y a plusieurs versions, plusieurs paroles. Et puis nous on en a fait un arrangement original pour deux voix. Et donc ça nous parle, les paroles sont très belles. Et ça nous parle de... On peut imaginer une grand-mère qui chante cette chanson à sa petite-fille, Niina, et qui lui raconte toutes les belles choses qu'elle va découvrir dans sa vie.
2: Notamment, on peut l'imaginer comme une bonne fée, qui lui dit que le jour de sa naissance, le soleil et la lune étaient là, et les étoiles aussi avaient mis leur collier d'or, et que quand elle grandira, elle marchera parmi les plaines, et quand elle ira parmi les plaines, toute l'herbe se transformera en fleurs, et quand elle ira dans l'eau de la mer, celle-ci se transformera en un baume précieux.
3: Rendez-vous ce samedi 1er août à 18h à l'église de La Boule pour découvrir la dernière création du duo vocal Lay, un concert à voir avec des enfants, si vous le souhaitez. Ça s'appelle Bulbul et c'est en participation libre.
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1: 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RFI Midi se poursuit avec le grand journal de la mi-journée. Bonjour Charlotte Hydrac.
2: Bonjour. Avec des bouées, parfois des palmes ou des combinaisons de plongée, ils tentent la traversée vers Ceuta au nord du Maroc. L'enclave espagnole face à un afflux massif de migrants. Environ 60 000 personnes ont traversé la frontière ces derniers jours. Le Premier ministre espagnol est sur place. Il dénonce une rumeur lancée par des mafias de trafiquants d'êtres humains. Les questions après l'annonce d'un accord sur le désarmement du Hamas. C'est ce que prévoit la deuxième phase du cessez-le-feu à Gaza, accord qualifié d'historique par Donald Trump. On essaiera d'y voir plus clair sur les modalités. En France, une nouvelle mesure à l'encontre de Xenia Fedorova, la chroniqueuse russe déjà visée par un arrêté d'expulsion. Ses avoirs sont gelés pour 6 mois. Celle qui est accusée d'être la voix du Kremlin dans des médias dénonce une censure.
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2: À suivre aussi veaux, vaches, cochons ou encore hérissons en Gironde, dans le sud-ouest de la France. Des associations tentent de retrouver des animaux dans les communes évacuées à cause des incendies. Et puis le bras de fer autour de l'idée d'investisseurs privés à la FIFA, à son tour après l'UEFA. La Confédération Asiatique de Foot se prononce contre. Le journal des sports, c'est dans un petit quart d'heure.
1: Ceuta débordé par une vague de migrants.
2: Cela a été soudain et massif dans cette enclave espagnole au nord du Maroc. Le chiffre est colossal. Le président de Ceuta parle maintenant de 60 000 personnes qui ont traversé la frontière ces derniers jours. C'est l'équivalent de 70% de la population locale par voie terrestre ou alors à la nage. Le dernier bilan est de 34 décès dans cette traversée. Le chef du gouvernement espagnol est sur place. Pedro Sanchez parle d'une attaque, une violation de l'intégrité territoriale de l'Espagne. Bonjour Charlotte Boitiot. Bonjour. Vous êtes journaliste pour le site Info Migrant. Vous suivez de très près la situation ces dernières heures. Les images sont terribles, elles sont saisissantes.
4: Oui, elles sont vraiment impressionnantes, hein, vous l'avez dit. On voit ces milliers de personnes en maillot de bain, en sous-vêtements, en combinaison de plongée, parfois juste avec quelques palmes ou des bouées qui traversent depuis la ville marocaine de Fitnek vers l'enclave de Ceuta. Je tenais à dire qu'on voit, on parle beaucoup d'hommes qui traversent actuellement,
2: de jeunes,
4: mais il y a aussi des femmes et des enfants. La presse espagnole insiste beaucoup sur la présence de femmes enceintes, parfois même de nouveau-nés et de personnes âgées. Il y a des gens, je l'ai dit, qui viennent de la ville marocaine de Fitnek, mais il y a aussi des gens qui viennent de beaucoup plus loin, notamment de Tanger. Il y a un jeune homme avec son sac à dos qui a réussi la traversée à la nage et qui a confié à l'AFP qu'il était venu de Tanger, qui est quand même à 70 km de Fitnek, parce qu'il avait eu vent de l'ouverture de la frontière.
2: Alors, on parle de dizaines de milliers de personnes d'un coup. Comment ça s'explique? Pourquoi cette vague, entre guillemets? Pourquoi cet afflux là, soudain?
4: Alors, on ne sait pas encore vraiment à l'heure où je parle, mais plusieurs hypothèses sont avancées. Vous l'avez évoqué, Pedro Sanchez, le Premier ministre espagnol, a parlé de cette décision de la Cour suprême qui aurait pu être exploitée par les passeurs. Qu'est-ce que c'est, cette décision de la Cour suprême? C'est une décision qui dit que les refoulements opérés en mer au large de Ceuta sont illégaux. C'est-à-dire qu'il est interdit de refouler, de faire un pushback, de repousser ces migrants vers le Maroc sans procédure judiciaire au préalable. Donc, selon le Premier ministre espagnol, cette faille, cette recommandation de la Cour suprême a pu être exploitée par les mafias pour inciter des milliers de personnes à traverser. Mais ce n'est pas tout. Il y a aussi des médias espagnols, des personnalités politiques espagnoles qui pointent du doigt la responsabilité du Maroc, notamment El Faro de Ceuta, qui est un journal local, qui affirme avec ses équipes sur place qu'ils ont vu des soldats marocains en train d'inciter des jeunes à traverser la frontière. On n'en sait pas plus actuellement.
2: Prudence.
4: Le Maroc n'a pas réagi. Mais de leur côté, les médias marocains, eux, insistent beaucoup sur le rôle des réseaux sociaux. Ils ont accusé les réseaux sociaux d'avoir orchestré le passage de ces milliers de jeunes marocains vers Ceuta. Les réseaux sociaux, je le rappelle, qui ont toujours joué un rôle très important à Ceuta. Ça fait plusieurs années qu'à Info Migrant, on suit ces vidéos qui pullulent sur TikTok notamment et qui montrent des jeunes tout souriants essayer de tenter la traversée. elle montre des traversées supposées faciles, alors que la réalité, vous l'avez évoqué avec le bilan des morts et tout autre, hein, ce sont des traversées extrêmement dangereuses.
2: Charlotte Boitiot, je rappelle l'adresse du site de France Média Monde, infomigrant.fr. À ce stade, là, selon le ministère espagnol de l'Intérieur, 25 000 migrants sont repartis au Maroc. Cette affaire qui provoque des remous diplomatiques aussi avec l'Italie. La chef du gouvernement d'extrême droite, Giorgia Meloni, s'est dite prête à fermer l'espace Schengen avec l'Espagne, proposition soutenue par la Finlande. En France, l'entourage d'Emmanuel Macron fait savoir que Paris est prêt à apporter son appui à l'Espagne. Il demande au ministère de l'Intérieur de renforcer les contrôles à la frontière. Et une partie de la classe politique française s'est saisie de l'événement. Raphaël Delvolvé, à droite et à l'extrême droite.
3: L'affaire de Ceuta contient de nombreux ingrédients pour alimenter le discours des mouvements nationalistes. Ainsi, à l'extrême droite, Marine Le Pen, la favorite pour la présidentielle, accuse le gouvernement socialiste espagnol d'avoir encouragé les entrées massives de migrants. C'est, je cite à ses yeux, une folie. Et Marine Le Pen demande à réserver la libre circulation en Europe aux seuls citoyens de l'Union européenne. Elle ne soutient donc pas la proposition italienne. La première ministre Giorgia Meloni demande à suspendre l'Espagne de l'espace Schengen, ce qu'approuve en revanche Bruno Retailleau, candidat de LR, la droite classique à la présidentielle. Il appelle aussi le président français Emmanuel Macron à appliquer le règlement retour, un texte européen très récemment approuvé. Plus virulent, l'autre probable candidat de l'extrême droite, Éric Zemmour de Reconquête, dénonce une invasion à Ceuta et appelle à la remigration. Bref, les réactions viennent essentiellement de ce bord de l'échiquier politique où, en vue de la présidentielle, ces images spectaculaires en provenance de Ceuta apparaissent comme une opportunité électorale évidente.
2: Une réaction aussi du chancelier allemand Friedrich Merz demande aux autorités marocaines de reprendre immédiatement, je cite, les migrants en situation irrégulière.
1: Et ces tensions diplomatiques entre l'Espagne, le Maroc et les partenaires européens après cet afflux massif de migrants à Ceuta, on en reparle avec notre invité dans une dizaine de minutes.
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1: Pas de commentaire officiel à ce stade en Israël après l'annonce d'un accord sur le désarmement du Hamas.
2: C'est Donald Trump qui a annoncé cet accord qu'il qualifie d'historique. Le mouvement islamiste palestinien assure avoir fait des concessions. Le désarmement est prévu dans la deuxième phase du plan de trêve à Gaza. Selon l'accord négocié avec le Qatar, la Turquie et l'Égypte, le Hamas renoncerait à tout rôle dans la gouvernance de Gaza. Un nouveau comité national technocratique prendrait le relais avec un terme, le monopole des armes sur le territoire. Abla Jounaïdi. Abla Jounaïdi qu'on retrouvera tout à l'heure. Au Pakistan, l'inquiétude sur le sort de Nirmal Purja Dinims, une star de l'alpinisme. Le Népalais de 43 ans est porté disparu avec 9 autres personnes depuis une avalanche. Dans le nord du Pakistan où ils étaient en expédition, 4 corps ont été retrouvés à proximité.
1: 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L'actualité en France où Xenia Fedorova dénonce les mesures du gouvernement à son encontre.
2: La chroniqueuse russe accusée de relayer la propagande du Kremlin dans des médias français, notamment CNews et Europe 1. L'ancienne patronne de la chaîne d'État russe RT France est sous le coup d'un arrêté d'expulsion. Et sur le réseau X, ce matin, Marius Lafont, elle parle de censure et de pression politique.
6: Et oui, en effet, les taux se resserrent sur la propagandiste. Cette nuit, ses avoirs en France ont été gelés, vous le disiez. Xenia Fedorova dirigeait donc jusqu'en 2022 la chaîne RT France, interdite après l'invasion de l'Ukraine. Depuis, elle promenait son accent russe dans les médias de Vincent Bolloré pour distiller la propagande du Kremlin. Laurent Nunez, le ministre de l'Intérieur sur BFM TV.
7: On est sur un sujet qui est celui d'une atteinte aux intérêts fondamentaux par quelqu'un qui porte un discours qui ne fait que relayer sur le territoire national la propagande russe. Nous avons considéré qu'il y avait là une atteinte aux intérêts fondamentaux de la nation et c'est pour cela, effectivement, que le ministre de l'Intérieur a pris un arrêté ministériel d'expulsion.
6: Sur Europe 1, par exemple, Xenia Fedorova a accusé l'Occident de chercher la guerre contre la Russie. Propos réitérés sur CNews quelques mois plus tard. Mais pour Canal+, c'est Lagardère qui emploie la propagandiste. Il s'agit de liberté d'expression. Laurent Nunez leur répond.
7: Quand vous avez quelqu'un qui ne fait que relayer la propagande russe, qui est une propagande qui vise à saper le fonctionnement démocratique en France, et donc ça n'est pas une atteinte à la liberté d'expression. On est dans un registre d'ingérence, effectivement, et d'atteinte aux intérêts fondamentaux de la nation.
6: Xenia Fedorova va former un recours sur X. Elle dénonce un climat de russophobie et de pensée unique en France. Pour rappel, la France est 25e du classement de la liberté de la presse de RSF en 2026, quand la Russie est 172e.
2: Marius Lafont, et on revient sur cet accord annoncé par Donald Trump la nuit dernière. Accord historique selon le président américain, notamment concernant le désarmement du Hamas, c'est ce qui est prévu dans la deuxième phase du plan de trêve à Gaza, mais les modalités restent encore floues à Blajounaïdi.
5: D'après ce qu'en dit Donald Trump sur son réseau social, cette deuxième phase de son plan de paix pour Gaza vise le désarmement total du Hamas et de tous les autres groupes armés, mais aussi la mise en place d'une gouvernance palestinienne via le Comité palestinien pour l'administration de Gaza, institué par le Conseil de paix voulu par le président américain. C'est ce Comité palestinien qui superviserait le processus aux côtés d'un comité international indépendant et en présence d'une force armée internationale encore en gestation. Il s'agirait de recenser, stocker les armes légères et lourdes, les sites de production et les tunnels militaires du Hamas et de ses alliés. Au fur et à mesure, précise Donald Trump, les troupes israéliennes, qui occupent aujourd'hui 60% du territoire de Gaza, se retireraient. Mais ça, c'est la théorie. Cet accord, comme tous les autres avant lui, risque de se heurter à la réalité. Le négociateur en chef du Hamas ce matin a souligné qu'il n'y aurait pas de désarmement sans retrait préalable de l'armée israélienne. Et si pour l'instant il n'y a pas de réaction officielle du côté de Tel Aviv, la position israélienne est connue. Son premier ministre Benjamin Netanyahou, cette semaine encore, n'envisageait pas de retrait de Gaza sans démilitarisation totale préalable de l'enclave.
2: Blajounaïdi, j'ajoute que selon l'Agence nationale d'information au Liban, les forces israéliennes ont procédé à des explosions massives la nuit dernière près de la forteresse de Beaufort. C'est dans le sud du Liban, classé par l'UNESCO. Le vent, c'est l'ennemi des pompiers, toujours à l'œuvre en Crète. Un incendie n'est toujours pas circonscrit. Des flammes aussi et toujours dans le nord du Portugal. En France, dans le sud-ouest, les feux de Gironde sont contenu, c'est ce qui permet à de nouvelles personnes évacuées de rentrer, de faire le point sur les dégâts. Une cérémonie a eu lieu tout à l'heure en hommage aux deux pompiers décédés il y a 10 jours près de Bordeaux. Pour les habitants et les résidents dans le secteur, pas de pertes humaines à déplorer. Mais quid de la faune, tous les animaux touchés sur les 42 000 hectares parcourus par les feux. Des associations tentent de les sauver. Reportage dans la commune de Porge de notre envoyé spécial Nicolas Roquin.
8: Les animaux sauvages, oui. Des hérissons ?
9: Oui. Rémi Sanchez répond à un habitant tout en chargeant son camion. Avec son équipe, ils vont partir en intervention pour tenter de sauver un chat.
8: Alors là, c'est pas très encourageant parce qu'il n'a pas été vu donc, depuis une semaine. Et la maison est complètement détruite, donc il faut qu'on fasse attention.
9: Ils font partie de l'association Wami de Pou, spécialisée dans la protection d'animaux en cas de catastrophe naturelle.
8: On a fait autant des animaux domestiques que des animaux sauvages. Donc il y a les pompiers qui nous ont emmené des fangs, on a eu un marcassin. Tout à l'heure, on nous a parlé d'un hérisson, donc on intervient sur tout ce qu'on peut sauver.
9: Arrivé sur place, la maison est en cendres, les murs noircis par les flammes, les fenêtres ont volé en éclats sous le coup de la chaleur. Les trois bénévoles parcourent le jardin à la recherche d'un indice.
10: Le sol, il est encore chaud, donc un chat, s'il a besoin de se cacher, il ne peut pas rester à cet endroit-là en fait. Il va aller chercher un autre endroit où il y a plus de fraîcheur, pas de signe du tout de ce chat.
9: Mais le matin même, l'équipe a été plus chanceuse avec un autre chat.
10: Hier, mes collègues ont cherché aussi, et aujourd'hui on l'a vu, on s'est mis à 7, on a réussi à l'attraper, donc on l'a remis à sa maman. On a pleuré, quoi. On a été trop contents. Parce qu'on se dit que voilà, pour ces gens-là qui ont tout perdu, leurs animaux, c'est vraiment tout ce qui leur reste. Donc c'est très important.
9: En parcourant les hectares calcinés autour de la commune, difficile d'imaginer des animaux sauvages survivre à de tels brasiers. Nicolas Roquin, Le Porge, RFI.
2: Et conséquence de l'amélioration tout de même de la situation, donc ces feux contenus en Gironde, le trafic ferroviaire va pouvoir reprendre demain samedi au sud de Bordeaux où il est 14h13. Quant au bras de fer autour de la FIFA, ça c'est avec vous, avec le journal des sports, tout de suite.
1: Merci beaucoup Charlotte Hydrac. Effectivement, j'accueille Pauline Guillou. Bonjour Pauline.
11: Bonjour tout le monde.
1: La FIFA et son président Gianni Infantino viennent de se mettre une bonne partie du monde du football à dos.
11: Et oui, avec une gourmandise sans limite, hein, alors même que la Coupe du Monde qui vient de s'achever aura été la plus rentable de l'histoire de la compétition. La proposition de Gianni Infantino de vendre au départ de la Coupe du Monde à des investisseurs privés ne passe pas et suit suscite la fronde et la colère des confédérations du monde entier qui se font entendre, avec l'UEFA en chef de file fermement opposée à ce projet menaçant de boycotter la prochaine compétition, suivie de la CONCACAF, la Confédération Nord-Américaine de Football. Aujourd'hui, c'est l'OFC, la Confédération Océanique, et l'AFC, Confédération Asiatique, qui s'alignent avec l'UEFA. Malgré le soutien de la CAF, Gianni Infantino semble un petit peu esseulé. Aujourd'hui, il a même été lâché par Carlos Cordero, son conseiller principal, qui fait savoir qu'il s'oppose catégoriquement au projet de la FIFA. Une mauvaise chose pour les associations membres, une mauvaise chose pour le football, une mauvaise chose à l'avenir pour l'avenir à long terme du jeu, a-t-il écrit sur ses réseaux sociaux.
1: Et puis, on apprend même ce midi que le Premier ministre britannique s'en mêle, Andy Burnham, qui déclare, je cite, Infantino est la mauvaise personne pour diriger la FIFA. Et Pauline Guillou, du côté des personnalités du football ?
11: Peu de réactions pour le moment, pas chez les joueurs en tout cas, que l'on imagine un petit peu dépassé par tout ça. Un mot tout de même de la part de Xabi Alonso, nouvel entraîneur de Chelsea. L'ancien international espagnol a été questionné à ce sujet en conférence de presse aujourd'hui. Écoutez.
12: Football has to be for the people, not in private hands.
13: Le football doit appartenir à tout le monde et non à des intérêts privés. Et je pense que c'est ainsi que nous l'aimons. Nous avons assisté à une superbe Coupe du Monde et les choses devraient rester ainsi pour défendre les intérêts de tout le monde. Je pense que c'est le sentiment de tous les amoureux du football. Nous voulons que ce sport reste accessible à tous et qu'il soit destiné à tous. J'espère donc que cette réforme ne sera pas mise en place et nous y veillerons. Nous ferons en sorte que ce sport reste attractif et authentique. C'est précisément ce qui suscite l'émotion et la passion que nous avons vues lors de la Coupe du Monde. Vous les voyez aussi en Ligue des Champions ou en Première Ligue. Ces compétitions s'adressent à tout le monde.
11: Et de son côté, la FIFA réaffirme que personne n'est en train de vendre le football, selon les mots de Gianni Infantino dans un communiqué publié ce matin. Pour l'instant, une seule confédération ne s'est pas encore exprimée, c'est la CONMEBOL, la Confédération Sud-Américaine.
1: Du football toujours, Pauline, avec la disparition d'une légende du football italien.
11: Franco Baresi, capitaine emblématique du grand Milan AC des années 80 et 90, l'un des meilleurs défenseurs du monde et l'homme d'un seul club pendant 20 ans, 20 saisons. On a appris sa mort aujourd'hui à l'âge de 66 ans. Portrait de Frédéric Suteau.
14: Le port altier, ballon collé au pied, sécuriser sa défense, mais aussi guetter la moindre ouverture vers l'avant. Il y avait du Franz Beckenbauer dans le jeu de Franco Baresi, un libéro à l'ancienne qui a fait le bonheur du grand Milan AC, aux côtés des Rijkaard, Gullit, Van Basten, sous la houlette d'Arrigo Sacchi. Franco Baresi a fait partie de cette équipe qui a régné sur l'Europe à la fin des années 80. Trois Ligues des Champions au palmarès et une fidélité absolue au Milan, le seul club de sa carrière pour qui il aura joué durant 20 ans. Franco Baresi, c'est aussi l'épopée de la Coupe du Monde 1994. Capitaine de la sélection italienne, blessé au ménisque dès le deuxième match, il s'était rétabli in extremis pour jouer la finale contre le Brésil. Premier tireur de la séance de tir au but, il avait raté sa tentative. Comme Daniele Massaro et Roberto Baggio, le titre mondial s'était envolé. Mais Franco Baresi compte une étoile. Il était de l'aventure de 1982, l'Italie championne du monde, même si tout jeune, il n'avait joué aucune minute du tournoi. Il y a un an, Franco Baresi avait subi une opération des poumons. Aujourd'hui, à 66 ans, il s'éteint. C'est toute l'Italie qui pleure son défenseur et son numéro 6, légendaire, dans le dos.
11: Et l'Italie qui pleurait. Depuis ce matin, de nombreux hommages ont été rendus à Franco Baresi, venant du monde politique italien ou du monde du football.
1: Merci beaucoup, Pauline Guillou. C'était le journal des sports. La comparaison chiffrée est assez édifiante. En 24 heures, 60 000 personnes sont entrées dans Ceuta. 70% de la population de l'enclave espagnole. C'est comme si 34 millions de personnes entraient dans toute l'Espagne en 24 heures. C'est ce qu'a déclaré le président de Ceuta. Un afflux absolument inédit depuis au moins 5 ans pour le pays. Des images de colonnes de migrants qui franchissent la frontière depuis le Maroc en passant par la mer notamment. 34 personnes sont mortes noyées et les autres autorités locales semblent complètement débordées. Une crise migratoire qui a aussi des conséquences diplomatiques que nous allons tenter d'analyser avec notre invité qui est avec nous en ligne. Bonjour Marie-Laure Basilien-Guinche.
15: Bonjour.
1: Vous êtes professeur de droit public à l'université Jean Moulin Lyon 3, membre senior de l'Institut universitaire de France et de l'Institut Convergence Migration. Comment ont réagi d'abord les autorités marocaines face à l'afflux de personnes qui prenaient la direction de la frontière espagnole ?
16: Alors, dans un premier temps, les autorités marocaines se sont révélées très timides, très prudentes, n'ont pas manifesté ni de soutien ni d'opposition. Et depuis ce matin, elles ont réitéré leur volonté de collaborer avec les autorités de police espagnoles pour empêcher ces flux de migrants depuis le Maroc vers l'enclave de Ceuta.
1: Et comment est-ce que vous analysez alors cette réaction et ce changement dans la stratégie, dans la réaction des autorités marocaines ?
16: Je ne m'explique pas le changement de position du Maroc, je ne m'explique pas le silence initial. Je pense que c'est d'abord une position qui doit être établie par le roi et par le conseil de direction. Et ensuite, il s'agit de relations diplomatiques entre le Maroc et l'Espagne qui sont ensuite révélées. Donc c'est le temps de la mise en place des décisions et de la mise en place des décisions communes.
1: Les deux parties ont communiqué, ont assuré dans un premier temps travailler en coordination pour assurer le rapatriement dès que possible de toutes les personnes entrées illégalement à Ceuta ces derniers jours. On a appris il y a quelques minutes que 25 000 migrants sont repartis au Maroc. C'est le signe que cette coordination, elle marche pour le moment.
16: Le fait que ces dizaines de milliers, essentiellement marocains, qui sont allés depuis le territoire marocain vers le territoire espagnol via la mer, soient maintenant rapatriés vers le Maroc, me paraissait évident vu les circonstances. Et c'est d'ailleurs une politique qui est menée par l'Espagne depuis très longtemps, avec les rechazos en frontera, les rejets à la frontière, qui sont très fréquents pour ce qui est des frontières terrestres. Pour ce qui était des frontières maritimes, il n'y avait pas de dispositif législatif permettant de les opérer pour les autorités espagnoles, mais la collaboration avec les autorités marocaines permet de réaliser le même effet, c'est-à-dire le renvoi des Marocains vers le territoire marocain le plus rapidement possible.
1: Par le passé, Rabat a déjà utilisé la pression migratoire pour faire plier l'Espagne sur certains dossiers, comme en 2021 notamment. Est-ce que vous pensez que cette fois-ci, ça peut aussi être le cas ?
16: Alors, on peut émettre des hypothèses. Bien sûr, on n'a aucune confirmation. Les relations qu'a pu avoir l'Espagne avec le Front Polisario, le rapprochement de l'Espagne avec l'Algérie sur la question du Sahara occidental, tous ces éléments pourraient indiquer un certain refroidissement des relations entre le Maroc et l'Espagne, qui pourrait expliquer peut-être le fait que les autorités marocaines ne se sont pas opposées au départ des migrants vers le territoire espagnol. Mais là, il s'agit uniquement d'hypothèses et de supputations.
1: Oui, voilà, on attendra effectivement, on a bien compris les réactions, notamment du côté marocain. Il y a aussi eu beaucoup de déclarations de la part des pays européens, membres de l'Union européenne depuis hier. Est-ce qu'on peut dégager certaines tendances dans les réactions des pays de l'UE ?
16: Bon, les réactions, en fait, sont essentiellement celles de dirigeants de droite et d'extrême droite. Je pense en particulier à Giorgia Meloni, qui veut se positionner comme chef de file de la droite et de l'extrême droite européenne et qui prend prétexte de tout élément, surtout migratoire, pour s'afficher comme celle qui soutient une politique migratoire et d'asile européenne la plus restrictive possible. Donc, elle a affirmé que l'Espagne devait être suspendue de l'espace Schengen. On a de quoi être surpris, puisque dans le régime de Schengen, il n'y a pas de dispositif de suspension d'un État membre. Il y a des mesures qui peuvent être prises. Alors, par exemple, lorsque la Commission fait une évaluation du mécanisme de Schengen, elle peut relever, comme elle l'avait fait en Grèce en 2016, qu'il y a des négligences graves et elle peut appeler les autorités à modifier leur mode de fonctionnement et les mesures qu'elles prennent pour qu'il y ait un contrôle des frontières extérieures qui soit plus solide et qui soit plus rigoureux. Mais je rappelle qu'en 2016, c'était la venue de 1 million de personnes qui étaient concernées. L'autre mesure qui est envisageable, c'est pour les États autres de l'Union européenne de restaurer les contrôles aux frontières intérieures pour rappelle, beaucoup d'États membres ont restauré ces contrôles depuis 2015 et les ont renouvelés depuis lors. Donc finalement, on a un espace de libre circulation qui n'en est pas un pour les ressortissants européens du fait de ces restaurations des contrôles aux frontières intérieures. Donc l'appel de Meloni est plus une manière symbolique de se positionner autour du fantasme migratoire et d'essayer d'affermir sa position de chef de file de la droite et de l'extrême droite au niveau européen.
1: Et en une minute, Marie-Laure Basilien-Guinche, est-ce que toutes ces réactions européennes, il y en a de nombreuses, ça signifie que ces pays européens ont peur de certaines répercussions quand même au vu de cette vague migratoire ?
16: Bon, d'abord, c'est pas une vague. Ensuite, quelques dizaines de milliers de personnes.
1: Il y a quand même 60 000 personnes avec les derniers chiffres.
16: 60 000 qui sont toujours sur le territoire africain, qui sont pas du tout sur le territoire européen et qui vont être rapatriés vers le Maroc. Ça n'aura aucune incidence sur l'Italie ou la Finlande. Donc, je ne vois pas pourquoi il y a cette émotion, si ce n'est qu'il y a la volonté de faire croire que le mythe du grand remplacement existe, alors que scientifiquement, il est prouvé qu'il n'existe pas.
1: Merci beaucoup Marie-Laure Basilien-Guinche d'avoir pris quelques minutes dans RFI Midi. Je rappelle que vous êtes professeur de droit public à l'université Jean Moulin, Lyon 3. Et justement, nous parlions de cette situation migratoire, l'un des points de départ majeurs vers l'Europe pour les migrants venus d'Afrique subsaharienne notamment, et bien c'est la Libye, et c'est en patrouillant au large du pays d'Afrique du Nord le 18 juillet dernier que l'Ocean Viking a effectué son premier sauvetage de l'été. Le navire humanitaire de l'ONG française SOS Méditerranée a secouru 38 migrants, principalement des Érythréens, des Soudanais et des Somaliens. Au micro de notre envoyé spécial à bord du navire, Elliot Brachet, c'est naufragés racontent leur histoire, leur parcours. Pour garantir leur anonymat, RFI a modifié leur voix.
17: Sur le pont de l'Ocean Viking, les rescapés jouent aux cartes pour tuer le temps. Un peu de légèreté sous une chaleur écrasante, de quoi dissiper un instant les souvenirs du passé. Hadrob, 25 ans, vient d'un petit village en Érythrée.
18: J'ai fui le service militaire obligatoire. Là-bas, ils te recrutent de force. Tu ne peux plus voir ta famille. Si ta mère meurt, tu ne pourras même pas l'enterrer. À 10 ou 11 ans, tu peux être mobilisé. Femme ou homme, tu n'as pas le choix. Ils t'embarquent. De crainte des rafles militaires, tous les jeunes érythréens vont se cacher dans les montagnes. Pourquoi je devrais rester dans un tel pays? Alors j'ai fui au Soudan.
17: Hadrob se retrouve alors dans un pays ravagé par la guerre. Il gagne sa croûte dans une boulangerie, puis décide de tenter sa chance en Libye.
18: Au bout de 7 jours à Tripoli, une milice, la brigade 444, a débarqué de nuit dans l'appartement. Ils sont venus avec 6 véhicules, ils tiraient en l'air, ils nous ont menottés et nous ont envoyés en prison dans un grand camp militaire. Dans la prison, il y a plus de 400 personnes, la moitié sont dans un sale état, certains y meurent. À 6 heures du matin, on te réveille pour que tu ailles les servir jusqu'à 8 heures du soir.
17: Travail forcé, racisme, sévices corporels, sexuels et psychologiques sont quotidiens en Libye. Les exilés sont ensuite monnayés comme de la marchandise, raconte Mahmoud, un jeune Soudanais.
19: Ils exploitent les étrangers, ils te prennent ton argent, te font miroiter un départ vers l'Europe, mais finalement rien ne se passe. D'autres te prennent ton argent, te font monter dans un bateau et ensuite ils te vendent aux autorités libyennes qui viennent t'intercepter et te ramener en prison. Et pour en sortir, tu dois payer, encore. C'est du commerce d'êtres humains. On te vend ici, on te rachète là. Moi, ça m'est arrivé deux fois, et à chaque fois, tu dois trouver un travail, galérer, repartir de zéro.
17: Comme son compatriote, Hamza a vu sa vie pulvérisée par la guerre au Soudan. D'abord réfugié au Caire, il doit échapper aux rafles menées par les autorités égyptiennes. Puis, une fois en Libye, Hamza est emprisonné et torturé à plusieurs reprises.
20: J'ai été brisé en Libye. Une année s'est écoulée comme 100 ans. Je n'ai pu regarder personne dans les yeux ni dire un mot contre l'injustice permanente. Il n'y a pas d'humanité en Libye. Alors quand j'ai pris la mer, je me suis convaincu que si les gardes-côtes venaient pour nous intercepter, je me jetterais à l'eau. J'étais prêt à me tuer plutôt que d'être renvoyé là-bas, emprisonné une nouvelle fois. La Libye est un enfer. C'est un enfer, je vous le dis. Ils m'ont détruit.
17: oubliant la Somalie, l'Érythrée ou la guerre au Soudan, le calvaire de ces exilés se poursuit dans les pays de transit. Égypte, Tunisie, Libye, bafouant les droits humains, ces régimes autoritaires continuent pourtant de recevoir un soutien croissant des pays européens au nom de la lutte contre l'immigration clandestine. Eliott Braché à bord de l'Ocean Viking, RFI.
1: Voilà, reportage à retrouver sur notre site RFI.fr. Toute l'actualité africaine, justement, arrive dans tout juste une minute. On va reparler de cette situation à Ceuta, dans Afrique Midi, avec Lisa Villi. Restez bien avec nous.
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1: Le prix des Incorruptibles, c'est un prix de littérature jeunesse. Il est décerné chaque année par des élèves issus de classes, de maternelle jusqu'au lycée. Il est organisé par l'association du prix des Incorruptibles. Cette association propose des sélections d'albums et de romans à un maximum d'enfants et d'adolescents avec pour but de les amener à la lecture plaisir. Les élèves de la maternelle au lycée lisent une sélection d'ouvrages correspondant à leur niveau et votent chacun pour leur livre préféré. Les élèves du lycée Jules Froment y ont participé cette année. Alors pour aller plus loin, ils ont aussi réalisé une série d'interviews de professionnels du livre en partenariat avec la médiathèque intercommunale Jean Ferrat. C'est l'une de ces interviews que l'on retrouve aujourd'hui dans notre émission La Voix des Jeunes.
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4: 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Bonjour, nous sommes les élèves de seconde une du lycée Jules Froment. Nous sommes aujourd'hui à la médiathèque Jean Ferrat à Aubenas. Nous sommes accueillis par Madame Gros-Claude, directrice de la médiathèque, qui nous a présenté les 6 professionnels du livre avec lesquels nous aurons rendez-vous tout à l'heure. En effet, avec Madame de Raguenel, notre professeur de français, et Madame Raoux, professeur documentaliste, nous menons cette année plusieurs projets autour du prix littéraire des Incorruptibles auxquels nous participons. Nous avons à présent lu 5 livres de la sélection de cette année et nous rencontrons prochainement l'une des autrices à l'honneur qui est de plus ardéchoise, Marie-Vonne Ripert. À présent, vous allez suivre sur plusieurs émissions les interviews des professionnels réalisées par les élèves. Nous avons pu interviewer Marion Weber, archiviste départementale, Claire Poilroux, libraire de la librairie du Tiers-Temps, Sébastien Gaillet, éditeur de cette édition, Sébastien Ébuchet, médiathécaire, Zarina Khan, autrice et philosophe, Julie Tirlik, restauratrice du patrimoine. Vous découvrirez ainsi leur métier, leur formation et leur parcours.

0: Nous sommes en direct avec Julie Tierlik. Bonjour. Vous faites le métier de relieuse et nous aimerions vous poser quelques questions pour en savoir plus sur votre parcours.
1: Donc du coup, comment vous est venue l'idée d'être relieuse ?
2: Alors moi, je suis pas vraiment relieuse. Voilà, je suis restauratrice du patrimoine spécialisée en livres et documents graphiques. Pour faire ce métier, il faut quand même avoir de bonnes bases en reliure. Donc j'ai pris des cours de reliure. J'en ai eu besoin pour notamment passer le concours de l'école dans laquelle j'ai fait ma formation. Donc voilà, l'idée m'est venue. Au fur et à mesure de mon parcours, en fait, j'ai fini par rencontrer un restaurateur de livres pendant une licence pro autour du livre ancien que j'ai faite à Besançon. Et ensuite, j'ai fait un stage à Rome, à la Villa Médicis, et en intermittence avec une autre partie de stage chez un restaurateur de livres là-bas. Donc voilà, ça m'a donné envie de passer le concours de restaurateur de livres.
0: Pouvez-vous vous réorienter sur un autre métier ? Vous pourriez changer de métier, sur quel métier ?
2: Vous voulez dire par rapport à la formation que j'ai eue initiale ? Bah, pour les restaurateurs de livres ou autres, en général, on peut se tourner vers l'enseignement, par exemple, dans une des formations proposées en France. Ou devenir chef d'atelier dans des institutions, par exemple à la Bibliothèque nationale, aux Archives nationales ou dans des musées.
1: Est-ce que vous pouvez nous dire quel est le niveau d'études nécessaire, enfin quelles études il faut faire pour faire ce métier ?
2: Oui. Alors pour être restaurateur du patrimoine, il y a plusieurs formations qui existent. Alors il y a différentes spécialités dans cette profession, donc c'est vraiment séparé. Donc on peut avoir la peinture, sculpture, mobilier, photo, textile. Voilà, donc quand on veut être restaurateur de livres diplômé, il n'y a que deux formations qui existent en France. Donc c'est l'Institut National du Patrimoine qui est à Paris, qui forme aussi les conservateurs de musées, et la Sorbonne, donc Paris 1, où il y a aussi une option livre art graphique. Voilà, donc c'est sur concours pour les deux formations. Il y a une semaine de concours à peu près pour chacune des formations. Donc on a une épreuve pratique en général, une épreuve d'histoire de l'art, une épreuve de sciences et un oral. Et ensuite, c'est 5 années d'études au niveau master.
0: Depuis combien de temps faites-vous ce métier ?
2: Alors moi, j'ai été diplômée en 2017.
1: Vous avez fait un autre métier avant ?
2: Alors avant ça, non, j'ai eu un long parcours étudiant. Donc j'ai commencé par faire 5 années à l'École des Beaux-Arts de Besançon. Donc c'était DNAP, DNSEP. Ensuite, j'ai fait une licence professionnelle autour du livre ancien, donc qui était aussi à Besançon, qui n'existe plus aujourd'hui. Ensuite, j'ai voulu préparer le concours d'entrée à l'Institut National du Patrimoine. Et donc là, j'ai fait une année d'histoire de l'art à la Sorbonne, à Paris, en prenant des cours de reliure en parallèle, pour préparer le concours.
0: Combien de temps travaillez-vous par semaine ?
2: Alors ça, c'est assez variable. Ça va être... en général, les restaurateurs en France sont plutôt indépendants. Donc on est tous en profession libérale. Voilà, sauf exception de quelques postes qui existent en institution. Mais c'est vrai qu'en France, il y a très peu de postes. Donc la plupart d'entre nous, on est indépendants. Et donc les horaires, c'est à nous de les faire. Et ça va être en fonction des projets qu'on a à l'atelier ou sur des chantiers. Donc c'est très très variable. Il n'y a pas de
0: d'heure précise.
2: Voilà, il n'y a pas d'heure précise.
1: Après, est-ce que vous arrivez à en vivre de ce métier ou est-ce qu'il vous faut un métier à côté ou...
2: Alors aujourd'hui, moi j'arrive à en vivre. Mais voilà, j'ai tout un parcours derrière qui fait que j'ai mis un petit peu de temps à m'installer. Voilà, ça fait 3 ans que je suis installée en Ardèche. Et donc ça a pris ce temps-là, je pense, pour pouvoir commencer à en vivre. Voilà, mais il faut faire son réseau, enfin, ça prend un petit peu de temps.
0: En quoi consiste vraiment votre métier ?
2: Alors la profession de restaurateur du patrimoine, on va dire qu'on a plusieurs casquettes. Donc on va pouvoir restaurer des œuvres, des documents en atelier. Donc ça, c'est vraiment le cœur, on va dire, de la restauration. Mais en parallèle, donc nous, on a aussi un profil un petit peu de conseil, expertise, qui est souvent demandé dans les institutions. Par exemple, s'il y a un fonds d'ouvrage qui a été identifié, mais pour lequel les personnes ne savent pas trop quelles sont les priorités ou bien ce qui est possible de faire, En fait, ça nous arrive de faire des évaluations dans des collections pour préconiser, déterminer les priorités, préconiser des traitements, voilà, et proposer un protocole d'intervention, parfois sur le long terme.
1: Est-ce que vous pouvez nous dire le type de livre que vous reliez ?
2: Alors, en ce qui concerne les reliures d'ouvrages, ça m'arrive d'en faire effectivement plutôt pour des communes, puisqu'il y a une obligation de relier certains actes officiels. Ensuite, pour ce qui est de la restauration, donc c'est assez variable. Moi, du coup, je travaille sur tout ce qui est lié au papier et matériaux du livre, donc objets en cuir, en parchemin, ouvrages reliés ou documents graphiques, donc à plat. Donc ça m'arrive de... Ben là, par exemple, je travaille sur des œuvres qui vont être présentées dans un musée, donc il faut les restaurer, ensuite les monter dans des passe-partout, et puis les mettre en cadre. Donc ça, c'est encore une autre facette du métier que tout le monde ne pratique pas, mais voilà, moi je travaille aussi pour des musées dans le cadre de montage d'expositions. Donc on va parfois de la restauration au montage sur place. Pour les expositions, on a aussi, ça nous arrive de faire des constats d'état, parce qu'en général, quand il y a des prêts d'objets pour des expositions, les établissements prêteurs demandent à ce qu'il y ait quand même un cadre. Donc en général, il y a des constats d'état qui sont faits avant le départ de l'œuvre dans l'institution prêteuse. Et ensuite, à l'arrivée de l'œuvre dans l'institution qui du coup emprunte l'œuvre. Et ensuite, pareil, au moment de la désinstallation, on va faire un constat d'état après exposition, avant départ et à l'arrivée.
0: En moyenne, combien de temps vous mettez-vous pour restaurer un livre ?
2: Alors, encore une fois, c'est quelque chose qui est très, très variable parce que, vous voyez ici, je vous ai apporté quelques exemples d'ouvrages qui sont dans des états différents. Donc, en fait, ça peut aller de quelques heures à plusieurs semaines, voire plusieurs mois pour des ouvrages très, très altérés.
1: Et ça rejoint la question, est-ce que vous avez uniquement des livres à relier, mais du coup, non, vous avez d'autres choses à restaurer, à
3: comme
1: relier.
3: Typologie d'objets ?
0: Il n'y a pas que des livres, il y a des...
2: Oui, voilà, moi j'ai des livres, des documents graphiques, comme je vous disais, et parfois je peux aussi travailler sur des objets en trois dimensions, sur des matériaux que je sais traiter. Donc par exemple, récemment j'ai travaillé sur des écritoires en cuir, donc c'est des objets qui étaient destinés à abriter des carnets, des petits objets qui étaient liés à l'écriture. Je vous montrerai sur des photographies. Voilà, ça peut être des maquettes en papier, en trois dimensions. Donc parfois, quand c'est comme ça, souvent les maquettes, par exemple, il y a des différentes typologies de matériaux. Souvent le support, le fond est en bois. Certains d'autres éléments peuvent être en bois, on peut avoir du métal, des choses comme ça. Et du coup, dans ces cas-là, on collabore entre collègues de différentes spécialités. Donc il va y avoir une collègue qui va venir en métal pour traiter les éléments en métal. Et moi, je vais travailler uniquement sur le papier, carton.
0: D'accord. Comment se passe la démarche avec les clients ?
2: Alors, en général, ce qui se passe, c'est qu'on est sollicité par une personne qui a quelque chose à restaurer. Ensuite, on va prendre rendez-vous pour aller voir l'objet, c'est toujours mieux. Voilà, ça m'arrive de faire des fois des estimations, des devis sur photo. Mais ce n'est pas l'idéal. Donc en général, on va voir l'objet, on discute après avec la personne qui nous a sollicité. On fait une proposition d'intervention en fonction des besoins de la personne qui nous a contactés. Et ensuite, une fois que le devis est validé, soit on va chercher l'objet, soit les personnes nous l'amènent à l'atelier. Et voilà, on définit un planning, le moment... de restitution de l'objet. Il peut y avoir des fois certaines contraintes si c'est exposé. Donc là, il faut respecter des délais assez précis. Donc ça veut dire qu'il faut faire un rétro-planning en fonction des opérations qui sont à faire dessus, commander les matériaux. Enfin, ouais, y a pas mal de travail en amont du projet. Et ensuite, une fois que le travail est terminé, on va restituer l'œuvre. Et voilà.
1: Est-ce que vous avez des contacts avec les professionnels autour du livre ?
2: Oui. Bah alors moi, mes contacts principaux, ça va être les conservateurs des objets à restaurer, donc par exemple aux archives, ça va être les conservateurs du patrimoine, dans les bibliothèques aussi. Donc moi, c'est essentiellement ces personnes-là avec qui je suis en contact dans le milieu du livre.
0: Où se situe votre lieu de travail ?
2: Alors moi, j'ai mon atelier qui est situé à Jaujac, dans lequel je travaille à peu près, je pense, la moitié du temps sur une année. Et ensuite, j'ai pas mal de chantiers qui sont... en dehors de mon atelier, donc ça va être dans le cadre de montage d'exposition, J'ai fait aussi pas mal de chantiers à l'étranger, donc dans des musées. Par exemple, cet été, j'étais en Éthiopie pendant 2 mois pour travailler sur un projet au Palais national qui va rouvrir au public. J'ai des chantiers dans des musées à Paris, à Marseille. Voilà, donc souvent dans ce genre de chantier, on est plusieurs collègues à se retrouver et c'est aussi l'occasion d'échanger sur des pratiques, sur d'autres méthodes. Et puis voilà, c'est bien d'être aussi. Enfin voilà, le travail de restauration, c'est aussi un travail d'équipe.
1: Avant de se rencontrer, on a fait une recherche sur votre site, parce que vous avez un site internet, et on a vu que vous avez des techniques d'impression comme la gravure. Est-ce que vous pouvez nous en dire plus ?
2: Ce que vous avez vu sur le site, en fait, c'est des objets que moi j'ai restaurés, donc c'est pas moi qui les ai produits, mais peut-être que vous avez vu une image d'une gravure. Peut-être que c'est ce que j'ai en tête, mais c'était une planche technique qui devait être une taille douce. La taille douce, c'est une technique de gravure sur cuivre qui se pratique avec plusieurs techniques. Donc, on peut avoir juste avec une pointe sèche, donc on va faire une incision sur la plaque. Donc, c'est une technique qu'on dit en creux qui ensuite va recevoir l'encre à la surface. Donc la plaque va être ancrée. Et ensuite, pour avoir l'image sur le papier, donc ce que vous avez vu, il faut passer le papier sous une presse avec une très forte pression. Et ensuite, vous avez du coup l'encre qui va se déposer sur le papier. Et c'est assez facile de déterminer si une estampe est une taille douce. Voilà, un indice qui peut vous permettre de reconnaître, c'est qu'en fait, on laisse une petite trace qui s'appelle une cuvette, parce qu'en fait, la pression de la plaque sur le papier va faire un petit creux. Mais il y a beaucoup de techniques de gravure différentes qui existent.
0: Nous avons aussi remarqué que vous faites partie de l'équipe CR07. En quoi cela consiste ?
2: Alors, oui, l'équipe CR07 regroupe en fait 4 restauratrices du patrimoine, donc diplômées d'État, qui sont installées en Ardèche. On est toutes les 4, on se connaissait déjà en arrivant ici, et on est toutes les 4 de spécialités différentes. Donc j'ai une collègue qui est restauratrice de peinture, qui est du côté de Saint-Martial. Une autre collègue qui est, elle, spécialisée en restauration de textiles, du côté de Privas. Et une autre collègue en sculpture, qui est, elle, plutôt vers Lamastre. Voilà, donc en fait, on a créé ce collectif pour... un petit peu se faire connaître ensemble, se serrer les coudes et puis aussi proposer des projets pluridisciplinaires. Donc par exemple dans le cadre de collections qui auraient différentes typologies d'objets, voilà, on propose d'intervenir tout ensemble. On met aussi un peu du matériel en commun quand on doit passer des commandes chez des fournisseurs et que les frais de port sont un petit peu élevés, ça nous permet aussi de, voilà, de regrouper des commandes de matériel. Voilà.
0: Qui est votre plus vieux livre que vous avez restauré ?
2: Plus vieux livre. Alors, j'ai travaillé beaucoup sur des ouvrages médiévaux, donc plutôt début du Moyen-Âge, jusqu'à la fin du Moyen-Âge. Voilà, ça c'est pour ce que j'ai restauré de plus ancien, pour l'instant.
1: Et tout à l'heure, vous nous disiez que vous aviez travaillé à l'étranger, donc en fait, votre lieu de travail, il est quand même assez vaste, du coup.
2: Oui, alors moi, j'avoue que j'aime bien organiser mon temps... comme ça, entre du travail dans mon atelier où je suis plutôt toute seule, ou alors parfois j'ai des collègues qui viennent m'aider, et des chantiers ailleurs. Ça permet aussi de rencontrer d'autres personnes et travailler sur des projets un petit peu différents. Voilà, donc oui, c'est... Après, ça dépend de la façon dont on s'organise. Si on a une vie de famille qui prend beaucoup de temps, on va être moins en déplacement. En fait, l'avantage, enfin voilà, il y a des inconvénients, mais l'avantage d'être indépendant, c'est aussi qu'on organise notre temps de travail un peu comme on peut, comme on veut. Et on peut aussi choisir les projets sur lesquels on a envie de travailler.
0: D'accord.

0: Merci de nous avoir suivis jusqu'ici. Donc, nous venons de vivre une matinée très riche aux côtés des professionnels du livre qui ont su répondre à toutes nos questions. Nous espérons que vous avez apprécié l'écoute de cette petite émission. Nous remercions la radio locale Info RC. Nous devons remercier particulièrement Christelle Borel qui est venue dans notre établissement pour nous expliquer tout le montage. Nous remercions Madame de Raguenel, professeure de français, ainsi que Madame Raoux, professeure documentaliste, et surtout Madame Gros-Claude, directrice de la médiathèque Jean Ferrat Aubenas, de nous avoir accueillis. Si vous avez aimé cette émission, n'hésitez pas à en parler autour de vous et continuez à écouter les programmes d'Info RC.
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Le vide de nos vies nous apparaît alors évident sans être ni optimiste ni pessimiste, mais si l'on se positionne en tant que philosophe cynique pur. Et c'est par conséquent par l'usage d'artifices que nous arrivons à nous déconnecter de cette réalité pascalienne qui nous effraie tant. Mais tout cela reste de l'ordre du concept et demeure incertain.

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2: Le café associatif de Mercué, le Pas de Côté, vous accueille ce samedi 1er août pour une grande soirée musicale. Deux concerts au programme, deux coups de cœur de l'équipe de programmation du café, une soirée qui assume son éclectisme. On commencera la soirée avec Note. Eric du Pas de Côté nous les présente.
3: Alors on a invité Note, qui a été un coup de cœur pour nous. Ils viennent de Chambéry et c'est de l'indie pop. C'est très calme, c'est très joli, c'est voix guitare plus percussion. C'est quelque chose qui s'écoute, qui est toute une ambiance. Une voix qui est très jolie, des chœurs qui sont très, très bien faits. Enfin, en tout cas sur un duo comme ça, il y a de la vie, ça circule, il y a de la rythmique. Donc c'est tout ce genre de trucs qu'on adore nous au Pas de Côté quand on peut les faire venir.
2: Pour se donner l'eau à la bouche, on va écouter un extrait de leur titre La Baie des Singes. Note jouera donc à 20h30 au Pas de Côté à Mercué ce samedi.

0: Le duo Note, qui jouera donc à 20h30 au Pas de Côté à Mercué ce samedi, trouve sur scène un endroit où exprimer toute sa vulnérabilité. Apprendre à dire et à prendre place, accepter le vide, le bruit, la folie, le vertige, l'erreur, la surprise ou la peur. À deux, elles partagent leur complicité et vous livrent ce qu'elles ont de plus fragile et de plus intense. Le concert de Note sera suivi samedi d'un deuxième moment musical avec Talweg, groupe venu tout droit de la Drôme.
1: Talweg, qui viennent de la Drôme et qui avaient fait l'effort de venir sur une scène ouverte chez nous, et on a pris une baffe parce que ces trois jeunes qui mélangent des univers complètement barrés entre électro, dub, blues, cumbia, enfin voilà, ils n'hésitent pas du tout à se faire plaisir et à faire vraiment des mélanges improbables. Donc voilà, on s'est dit que ces deux groupes sur un même plateau, ça permettait de commencer la soirée un peu tranquillement avec une écoute et puis de finir un peu plus festif avec Talweg.
0: Venez donc découvrir, écouter et danser samedi au Pas de Côté à Mercué avec cette grande soirée musicale qui réunira l'indie pop de Note et la fusion musicale de Talweg. Le rendez-vous est donné à 20h30, mais le café associatif sera ouvert dès 19h30. Vous trouverez de quoi vous restaurer sur place. C'est une soirée à prix libre et conscient. On écoute Talweg maintenant.

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2: Direction Ayon pour ce bon plan. Rendez-vous avec un virtuose de l'accordéon ce samedi 1er août.

L'association Les Amis d'Aillon aura pour invité musical ce 1er août à l'église l'accordéoniste classique Bogdan Nesterenko. Originaire d'Ukraine mais vivant en France depuis de nombreuses années, c'est en solo que ce virtuose se produit sur les scènes françaises et européennes. Chapelles et petites églises, avec leur charme et leur acoustique naturelle, sont souvent pour le musicien un lieu idéal pour son accordéon, instrument qui se conçoit pour lui comme un orgue en miniature.

0: Pour son escale ardéchoise, Bogdan Nesterenko présentera un répertoire allant de la musique classique, dont du Bach, jusqu'à la musique d'Europe de l'Est, notamment de son pays natal. L'entrée est à 12 euros, gratuit pour les moins de 16 ans. C'est donc à Hyon ce samedi 1er août à l'église. C'est organisé par l'association Les Amis d'Hyon.
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0: Tout autre registre musical avec Nirvana.

0: en ce moment au cinéma.
1: De la comédie française, comédie réalisée par Bertrand Huskla et Martin Darando, est à l'affiche du navire en ce moment. Le film nous plonge dans les coulisses de la prestigieuse comédie française à seulement 3 heures de la première d'un spectacle. Nina, une jeune metteuse en scène, s'apprête à présenter sa toute première création dans ce lieu mythique, mais rien ne se déroule comme prévu.
2: Nina, t'as validé ça ?
3: De quoi ?
2: La veste, c'est toi qui l'as validée ?
3: Oui, elle est très jolie cette veste. Qu'est-ce qui se passe?
2: Il se passe qu'elle est verte et moi je joue pas en vert.
4: Hein. Ah non, il va pas recommencer avec ses superstitions lui.
3: Bah non, elle est pas verte, elle est bleue.
2: T'es sûre?
3: Turquoise à la limite. Non? Émilie?
5: Moi je suis daltonienne, je la vois orange.
3: On se revoit la découpe sur Macbeth.
2: Ah non, par contre, s'il te plaît, on peut respecter les traditions et pas dire le nom de la pièce.
3: De quoi? De Macbeth.
2: Non, ouais.
3: Antoine, le nom de la pièce, c'est aussi le nom du rôle principal, donc on fait comment?
2: Eh ben, on fait comme on fait depuis 300 ans, on dit la pièce écossaise.
3: Ok, est-ce qu'on peut se revoir la découpe sur le rôle principal dans la pièce écossaise?
2: Merci.
6: Tu veux dire de Macbeth?
1: Malgré des comédiens hauts en couleur, des problèmes techniques qui s'accumulent, des tensions qui montent entre les comédiens, Nina doit tout faire pour sauver le spectacle. Ici, une règle prévaut, on n'annule jamais une représentation. Avec un rythme effréné, un humour qui rappelle parfois le théâtre de boulevard, le film met en scène de véritables comédiens de la troupe de la Comédie française. Mais au-delà des quiproquos et des moments de comédie, de la Comédie française est aussi un film hommage au travail collectif, à la passion des artistes et à tous ceux qui œuvrent dans l'ombre pour que le rideau se lève chaque soir. Le film est programmé ce soir au cinéma Le Navire à 18h ou 21h. Les autres films à l'affiche de votre cinéma albenacien, Spider-Man, c'est à 20h45. Vous pourrez voir L'Odyssée à 20h15, Obsession à 21h, I Want Your Sex à 18h ou 20h45. À 20h45, il est proposé en version originale sous-titrée en français. Et le film Le Passage, quant à lui, est programmé à 20h30.
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1: C'est celui de Fatouma Diawara. Il s'appelle Massa. Dans son nouvel album Massa, l'artiste chante la famille, les départs, l'espoir et les blessures invisibles. Un voyage intime entre les mondes, guidé par la foi et l'héritage de son père. On écoute donc un extrait de cet album. C'est le titre Diane aujourd'hui.

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1: Et c'est parti pour votre agenda local et culturel sur Info RC. On commence par les rendez-vous pour ce soir. On part à la ferme qui est située à Aubenas tout d'abord avec en avant-première du festival Les Contes Éclatés. Vous pourrez embarquer pour un voyage entre désert, poésie et sagesse populaire avec le conteur Éric Derrien. Au fil des récits et d'aventures savoureuses, découvrez un univers où l'humour, l'hospitalité, la tolérance et la liberté de penser se racontent depuis des siècles. Une soirée pleine de poésie, de malice et d'émotion portée par un conteur passionné qui depuis plus de 30 ans fait voyager les mots et les imaginaires. C'est donc à la ferme d'Aubenas, ce vendredi ce soir donc dans le jardin à 20h30. À la Blachère ce soir, concert de Georges Chelon. C'est en pleine vague yéyé que Georges Chelon débarque avec ses chansons à texte, avec sa poésie et son humour. Il chante notre époque. Rendez-vous donc à la Blachère, à la Ferme Théâtre Notre-Dame. C'est à 21h15 ce soir. Le château d'Aubenas a réouvert, ça y est, les visites reprennent au château d'Aubenas avec notamment au programme une visite insolite demain. Traces d'enfermement de la prison à la création contemporaine, lieu d'emprisonnement à l'époque moderne, le château d'Aubenas renoue avec son passé carcéral à l'occasion de l'exposition intitulée 1677. Lors de cette visite, l'histoire des anciennes prisons du château s'entremêle au récit d'enfermement révélé par l'artiste Nicolas Daubanès. Réservation conseillée, c'est au prix d'une entrée au château. Et à Mézillac, ce samedi, c'est le marché de la myrtille, le 1er août. Donc à Mézillac, l'association La Myrtille Sauvage d'Ardèche organise, avec le soutien du parc naturel régional des Monts d'Ardèche, un marché dédié entièrement à la myrtille sauvage, fraîche. Les myrtilles cueillies dans les pentes et les montagnes d'Ardèche seront mises en valeur sous de multiples formes. En plus des traditionnelles confitures, les gourmands de la Perle Bleue pourront trouver des cookies, des pains d'épices, des nectars, des tomes de brebis. Et tout au long de la journée, des animations et découvertes des paysages sont proposées avec des randonnées, des animations musicales, un film sur la myrtille sauvage, un film qui s'appelle La myrtille sauvage, trésor du massif central. Voilà, le rendez-vous c'est dès 8h30 à Mézillac demain et c'est sur toute la journée. Au pas de côté à Mercué, concert ce samedi à 20h30 avec Note et son indie pop et Talweg et sa dub Kumbia. L'ouverture des portes c'est à 19h30, c'est à prix libre et conscient. Note, c'est une chanteuse, guitariste et un batteur claviériste xylophoniste. Parfois tout est dépouillé sur un fil comme pour mieux entendre le silence. Parfois ça bouillonne à l'intérieur et ça tape très fort. Et puis Talweg, c'est un projet né à la croisée de musique électronique et acoustique avec des influences telles que le blues, le dub, la musique électronique progressive et des rythmes ensoleillés. C'est donc au pas de côté à Mercué et ouverture des portes à 19h30. Le concert commencera à 20h30. Toujours toujours samedi, on monte à Jaujac pour un concert quartet Swallow, un jazz band de quartet avec Xavier Broncard au chant. C'est place du Champ de Mars à 20h30. Et à Issarlès, soirée théâtre Parfum de Provence par la Compagnie Sauvage. Création à partir de scènes et de poèmes à l'accent du sud. Il flotte comme un air de garrigue, de lavande, de cigale et de pagnole à Issarlès ce samedi.

0: Merci d'avoir suivi avec nous cet agenda local et culturel sur Info RC à retrouver en page d'accueil de notre site internet.
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0: On écoute Le Visage de la Nuit, un titre de Team Dup.

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0: Et on enchaîne avec un peu d'humour sur Info RC avec Rémi Boys, vivre avec des souris.
1: Moi, je viens d'un petit village du sud-ouest qui s'appelle Seis. Et ça fait 7 ans que j'habite à Paris. Et c'est chaud, hein. Ça coûte très très cher. Moi, je me plains pas parce que j'ai la chance d'avoir un super 200 mètres carrés, les gars, un truc très très classe. Juste en face de chez moi. Tu sais, je me rassure en me disant que moi, ma vue, c'est son appart. Mais sa vue. Je pense que depuis que j'habite dans mon appart, le sien, il coûte moins cher. C'est ça qui se passe, les gars. Et quand je suis arrivé à Paris, les gars, j'ai emménagé dans un 15 mètres carrés, dans un quartier un peu populaire et tout, je me rappelle. Cet appart, il était magnifique parce qu'il y a un avantage sur tous les autres apparts. C'est le matin, quand je me réveillais, j'habitais juste à côté d'un parc. Du coup, j'entendais des petits... C'est les dealers. Et j'avais pas compris, proche tout commerce comme ça, tu vois. Je me rappelle de sa part, il m'arrivait que des trucs, les gars. Une fois, j'étais chez WAM, tu sais, et je regardais un film. Et sur mes plaques de cuisson, il y a une souris qui est passée. Ouais. Et je pense que vous l'avez vu un petit peu. Je suis pas vraiment l'archétype du mec d'action, tu vois. Il ouais. Y a la souris qui est passée, j'ai fait « Ok, un truc de plus dans ma vie, très bien. » Tu sais, je réagis comme je réagis d'habitude. Je vais sur Google et je tape « souris ». Je regarde plein de trucs, je me renseigne sur les souris. Et après, je fais « Espérance de vie d'une souris ouais. ?» C'est 2 ans. J'ai à 2 ans, dès que sa mère, j'attends, ça passe, tu vois. En plus, je sais pas si c'est moi qui suis chez elle ou l'inverse, moi je veux pas la faire chier, tu vois. En plus, elle est passée sur mes plaques de cuisson, je me suis dit, s'il faut, c'est ratatouille, tu vois, c'est bon, c'est gagné. Ça serait chambé en vrai, tu imagines, tu te réveilles le matin, bonjour Rémi, assieds-toi, je t'ai fait des crêpes, vas-y. Lendemain, j'arrive dans mon salon, pas de crêpes. Je fais, bon, bah c'est pas grave, je vais me faire mon petit déj tout seul, tu sais. Je me sers mes miel pops comme ça, tchouk, tchouk, tchouk, tchouk. Et elle avait chié dans mes miel pops. Ça se fait pas, tu vois, c'est pas cool. T'es par quelqu'un chez Watt, il chie dans tes céréales et tout. Je suis un peu vénard. Je vais sur Google et je tape comment se débarrasser d'une souris. Les gars, je tombe sur un monde de forums de gens qui s'y connaissent beaucoup trop en souris. T'sais. T'es tous des conseils à con. Il y en a, il m'a fait trop marrer. Il y a un mec qui fait
2: en fait, ce qu'il faut faire, c'est très simple.
1: Ça, c'est la voix des gens sur les forums pour moi. Okay, tout ça.
2: En fait, ce qu'il faut faire, c'est très simple, voilà, c'est que les souris se nourrissent essentiellement de votre nourriture. Je dis, ça je sais, Benji 88, tu sais. Donc, ce qu'il faut faire, c'est enlever toute nourriture de chez soi, quoi.
1: Je dis, ah bah non, je vais pas faire ça, tu sais, j'aimerais bien me nourrir chez moi aussi, tu sais. Je repars sur le truc et je tombe sur le conseil. Il y a un mec qui fait,
2: en fait, c'est très simple, ce qu'il faut faire, voilà, c'est qu'il faut trouver le trou de la souris et le boucher.
1: Pas ce trou. Je cherche dans mon appart. Je trouve le trou de la souris, et c'est exactement comme vous l'imaginez là. C'est un arc de cercle comme ça, tu sais. Trop mignon, comme dans Disney, tu sais. Quand je l'ai vu, j'étais sûr, qu'à l'intérieur, il y avait, tu sais, une petite table. Avec un petit fromage posé dessus, tu sais. Et la souris en peignoir à côté, genre. Oh. Avec sa femme qui l'a. T'as passé une bonne journée?
2: Ouais, j'ai chié dans ses miel pop, c'était cool.
1: Au final, j'ai mis une tapette. Ah, c'est chaud, hein. Je me suis réveillé un matin, elle était éclatée dans mon salon, je me sentais, ouais, non, je me sentais pas bien. Elle me regardait genre « Pourquoi ? T'as chié dans mes miel pops ?» Ça me fout mal en plus parce que moi je suis végétarien, ça fait 10 ans que je suis végétarien, je suis pas sûr que ça rentre dans le cahier des charges de végétarien. Ça fait 10 ans que je suis végétarien et je vous jure, à chaque fois que je le dis, en soirée, il y a toujours quelqu'un qui fait «
2: Mais attends, Rémi, excuse-moi de te poser cette question, mais pourquoi en fait ?»
1: Et je vous jure que c'est vrai, je sais plus pourquoi. Je me souviens pas, il y a 10 ans, tu sais. Mais ça me dérange pas que les gens soient pas végétariens. Mais il y a un argument qui m'en ouf, c'est les gens qui me disent
2: « Excuse-moi de te dire ça, Rémi, mais en fait, voilà, je sais pas si t'es au courant, mais nous, les humains, depuis la nuit des temps, en fait, on est des chasseurs, quoi. On est des chasseurs, Rémi. »
1: Et non, hein, je sais pas vous, moi, j'ai jamais rien chassé, tu vois. Une souris, une fois, mais j'ai pas fait exprès, tu vois. En plus, j'ai regardé sur Internet, la viande qu'on mange le plus, c'est le bœuf. Donc c'est des vaches. Et je suis persuadé que dans l'histoire de l'humanité, on n'a jamais chassé une vache. On a tué des vaches, mais on n'a jamais chassé une vache. T'as jamais un grand-père qui allait réveiller son petit-fils, t'es... Bastien, aujourd'hui tu vas devenir un homme. Hein? Je t'amène à la chasse, Bastien. Et on va pas chasser n'importe quel animal, le plus féroce. 500 kilos de viande qui ne bouge pas, Bastien. T'sais, il l'amène dans une petite forêt. Attends, bouge pas. Ouais, il y a une vache qui est passée par ici il y a 3 heures. Hein. Tiens, d'ailleurs elle est là, c'est tout ce qui se passe.
0: Oh
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1: Voilà la tournée des Fous Semblants de retour avec leur nouvelle création, Petite Poepsie Lunatique. Vous les retrouvez presque chaque soir dans différents villages autour d'Aubenas.
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0: Bienvenue à l'écoute de La Vagabonde, votre émission de la radio Info RC qui couvre l'actualité culturelle en Sud-Ardèche. Et aujourd'hui, je suis avec Éric Goria de la compagnie de la troupe Les Fous Semblants, association de théâtre itinérant, pour votre dernière création. Bonjour Éric.
1: Bonjour.
0: Alors, la petite poepsie lunatique, c'est le nom de la dernière création des Fous Semblants, une pièce de théâtre familiale, poétique, loufoque, où la philosophie cherche à faire marrer nos pensées moroses. Bref, c'est du Fous Semblants tout craché. Alors, ça veut dire quoi, du Fous Semblants tout craché?
1: Ça veut dire qu'on prend un sujet sérieux et qu'on le traite de façon pas sérieuse. Voilà, si je peux en dire quelques mots, c'est... Tous les ans, le spectacle qu'on fait, on essaye de partir un peu de ce qui nous habite à ce moment-là, de qu'est-ce qu'on a envie de raconter, qu'est-ce qu'on a envie de dire. Et là, en faisant un peu le tour de table avec les jeunes là, de l'association, on s'est tous rendu compte qu'on était en fait un petit peu en train de traverser une dépression. Et on s'est dit, tiens, ben, on va faire un spectacle sur la dépression. Et après, on s'est dit, mais ça, c'est pas très fou semblant de faire un spectacle sur la dépression, parce qu'on est plutôt des rigolos, nous, dans l'idée. Et donc, on s'est dit, bah... ça serait marrant quand même de prendre la dépression et de la faire passer par les fous semblants pour voir ce qu'elle devient. Et c'est devenu cette poepsie, c'est-à-dire le mélange de poésie et de psychiatrie, on va dire, entre le mélange entre la folie et la poésie. Et voilà, c'est la petite poepsie lunatique.
0: Et vous écrivez que dans ce spectacle, on retrouve une bande de personnages fragmentés, épuisés, dispersés, dans des rôles sociaux incompatibles. Pourtant, il et elle suivent un rêve qui va les extraire de ce monde absurde et les envoler sur le tapis volant de leur folie collective et contagieuse. Alors, ça veut dire cette folie collective et contagieuse, c'est ce qui va justement transformer la dépression.
1: Oui. Oui, c'est-à-dire que, alors les personnages fragmentés, la machin, tout ça, c'est que, effectivement, le spectacle commence avec deux personnages qu'on retrouve. Il y en a un qu'on retrouve à la CAF, donc un endroit plutôt sympathique, et l'autre qu'on retrouve à France Travail, pareil, et tous les deux sont dans des situations pas super drôles, qui, et du coup, qui. Ils commencent un peu à déprimer de la vie. Et là-dessus, ils rencontrent un gars, un psy, qui est plutôt loufoque comme garçon et qui leur propose un voyage. C'est pour ça qu'on parle de tapis volant. Faut venir voir le spectacle, ça c'est irracontable. Mais toujours est-il qu'ils partent dans un espèce de voyage qui les ramène à l'imaginaire, qui les ramène à leur âme d'enfant. Et voilà, ils retrouvent une espèce de joie de vivre et de fantaisie dans la vie. Voilà, c'est un spectacle loufoque hein, quand même.
0: C'est un spectacle que tu as écrit.
1: Oui.
0: Comme chaque année, c'est toi qui écris, Éric, le spectacle, une pièce de théâtre que tu écris sur mesure pour les comédiens et comédiennes de la troupe des Fous Semblants. Mmh. Comment ça s'est passé, l'écriture, cette année ?
1: Oh ben, comme tous les ans, c'est-à-dire que j'ai pris le temps de... Là, il y avait des nouveaux, il y avait trois nouveaux. Donc, j'ai pris le temps de les connaître. Parce que le but du jeu, c'est pas pour moi d'écrire un spectacle super et puis de dire, allez, vous allez interpréter ça, ce personnage, c'est ci, ce personnage, c'est ça. J'ai plutôt tendance à essayer de regarder où est-ce qu'ils veulent aller, qu'est-ce qui leur fait plaisir de jouer et de pas les mettre en danger avec l'écriture. Donc j'écris, on dit du sur-mesure, mais c'est du sur-mesure. J'écris pour qu'ils soient à l'aise dans le jeu parce que c'est pas forcément des comédiens. Hein. Il y en a, ils viennent d'horizons totalement différents. Ils font des études, ils travaillent, ils sont là pour s'amuser, pas pour être en danger et essayer de faire plaisir à un metteur en scène en étant des comédiens géniaux. Au Fous Semblants, il n'y a pas de comédiens géniaux, je crois. Il n'y a que des gens qui ont envie de raconter des histoires et qui ont une espèce de fantaisie de vie qui fait qu'ils y arrivent.
0: Oui, les Fous Semblants, c'est une troupe de théâtre amateur.
1: Ouais.
0: Et chaque année, vous invitez le public à venir voir vos spectacles et aussi à vous rejoindre parce qu'à partir de septembre, vous relancez une nouvelle saison, enfin un nouveau spectacle chaque année.
1: Oui.
0: Comment ça se passe si on a envie de rejoindre les Fous Semblants ?
1: Ah, c'est très facile. C'est ouvert vraiment à tout le monde. On n'a pas besoin d'être comédien, on n'a pas besoin de... C'est, voilà, avoir envie de vivre une aventure collective et artistique, ça passe par le théâtre, hein, parce que c'est ce qu'on sait faire. Voilà, mais c'est assez simple, c'est, on va dire, en... Là, pendant la tournée, par exemple, de venir voir le spectacle et de venir nous voir après, de dire « Oh, ça me plairait bien de rejoindre les Fous Semblants ». Et on échange les adresses et après, on se retrouve au mois d'octobre, au premier atelier des Fous Semblants, parce que normalement, pour l'instant, ça se passe comme ça, mais on a un atelier par mois d'un week-end où on fait un atelier théâtre, où on apprend un petit peu à se connaître, à les deux, trois règles du théâtre. Et puis, Donc voilà, il suffit de venir nous voir et de nous parler. Sinon, de regarder sur notre site et de rentrer en contact avec nous. Et c'est très très simple.
0: Voilà. Le site internet, c'est lesfousemblants.org,
1: je crois.
0: Et fou, semblant, sans S-A-N-S.
1: Ouais, fou, ouais, les fous, F-O-U-S, sans le blanc, blanc.
0: C'est un jeu de mots déjà.
1: Oui.
0: On rentre dans le cœur du sujet.
1: Et je peux dire aussi que, effectivement, les Fous Semblants, ce n'est pas spécialement une compagnie de théâtre amateur, c'est avant tout une association qui propose à qui veut, en fait, de s'initier au milieu associatif et au théâtre itinérant. C'est-à-dire que quand on rentre aux Fous Semblants, on devient aussi membre de l'association et c'est les Fous Semblants qui font vivre l'association. Il n'y a pas de bureau au-dessus de nous, il n'y a personne au-dessus de nous. On fait ce qu'on veut et c'est nous qui dirigeons tout ça, c'est nous qui organisons la tournée, qui réparons les camions, qui faisons à manger.
0: Oui, tu parles de tournée parce que c'est là où j'allais en venir. C'est que chaque année, vous terminez l'année avec une tournée pendant l'été. Voilà. Là, cette année, ça sera en juillet.
1: Oui, c'est du 15 juillet et on déborde sur août au 8 août. Parce que voilà, dans la bande, là, il y en a qui travaillent pour l'éducation nationale. Il y a Anthony R qui a travaillé à Roca, juste à côté, là. Et du coup, bah, les vacances scolaires, elles commencent un peu tard. Et il nous rejoint un peu tard. Du coup, bah, la tournée a été repoussée.
0: De plus en plus tard.
1: Ouais.
0: Donc du 15 juillet au 6 août. Au 8 août. On aura l'occasion d'en reparler parce qu'on va aussi annoncer les dates au fur et à mesure pendant cet été dans nos matinales sur la radio Info RC parce que c'est une tournée qui a lieu en Sud-Ardèche. Vous allez dans tous les villages, enfin tous, presque tous, dans les villages de Sud-Ardèche. Vous savez déjà un peu où est-ce que vous allez aller ?
1: Oui, on commence à le savoir un petit peu en sachant que cette année c'est difficile parce qu'il y a eu les municipales et donc comme on travaille avec les mairies, là, c'était difficile pour eux de s'engager avant les élections. Et après, c'est difficile aussi parce qu'ils débarquent, c'est souvent des équipes nouvelles et ils savent pas trop. Du coup, on n'a pas encore... on commence à... Peut-être qu'il nous manque une ou deux dates encore, mais on a la tournée. Et là, je les ai pas en tête. Hein. Par contre, elles seront sur le site. Dès qu'on les aura, on les mettra sur le site et sur notre Facebook. Elles seront à vue, quoi.
0: En tout cas, ce qu'on peut dire, c'est que chaque soir, le spectacle est à 21h. Ça, vous n'avez pas changé ?
1: Oui, le spectacle est à 21h et on a changé un truc, c'est qu'on accueille le public à partir de 20h30 en faisant une petite collation, on va dire. C'est-à-dire qu'on fait des croque-monsieur. Cette année, on va essayer de faire que les croque-monsieur soient végétariens, mais c'est plus cher et on va voir si on a les moyens de faire ça. Voilà, il y a des croque-monsieur et une boisson. Voilà, donc c'est à 20h30.
0: Mais l'idée, c'est de réunir aussi autour d'un temps convivial.
1: Voilà. Voilà, de se dire que voilà, on vient au théâtre, mais on vient aussi voir les Fous Semblants et rencontrer les Fous Semblants. Voilà, on aime bien ça aussi, nous, passer du temps avec le public. Enfin, surtout que c'est un public ami, là, depuis des années. On est suivi par. On a des amis, quoi, dans le public.
0: Et après chaque représentation de petite poépsie lunatique, vous proposez aussi un temps d'échange avec le public ?
1: Ouais, on sort de scène en ouvrant une buvette. Et là, on est là. Il y a une buvette et il y a une boutique aussi où on passe l'année à fabriquer des petits trucs, des porte-clés, des... Qu'est-ce qu'il y a ? Enfin, il y a plein de choses. Des petits trucs qu'on fabrique. Et tout ça, ça nous aide à suivre cette aventure parce qu'on essaye au maximum de ne pas trop demander de subventions. On a les aides des mairies quand on passe dans les villages. Mais on essaye de se passer des subventions pour garder une espèce de liberté et puis de ne pas trop alourdir l'association aussi parce que les jeunes qui arrivent, si tout de suite il faut les mettre sur des dossiers de subvention, tout ça, ça devient compliqué. Donc voilà, on essaye de faire que tout reste simple.
0: Et tu me disais qu'en ce moment même, avec les Fous Semblants, vous êtes en pleine répétition pour ce spectacle, Petite Poépsie Lunatique. Ouais. Ça va, ça se passe comment ?
1: Oh, ça se passe plutôt bien. En général, ça se passe dans une ambiance plutôt bon enfant. Hein. On essaye de ne pas trop se prendre la tête, de retrouver déjà notre envie de nous amuser ensemble. Et de s'amuser sur le spectacle. Voilà, c'est pas des répétitions très prises de tête.
0: Et on peut dire aussi que c'est du théâtre, mais qui mêle aussi d'autres arts. On retrouve le chant, par exemple, encore cette année.
1: Oui, il y a le chant, il y a la musique. Dans l'idée, c'est que voilà, moi, je fais la mise en scène, j'écris, je fais la mise en scène, mais je leur demande toujours de quelle façon ils aimeraient participer. Et par exemple, cette année, il y en a qui se sont dit, moi, je suis branché par la scénographie, et on a une scénographie, la scénographie, c'est-à-dire le décor, tout ce qui habille le plateau. Ils sont partis dans un délire, là, ils sont en train de construire des trucs complètement fous. La musique, c'est pareil, il y en a qui font de la musique. C'est-à-dire qu'on vient pour faire du théâtre, mais ce qu'on sait faire, si on a envie de bricoler, on peut bricoler. Si on veut faire de la musique, on fait de la musique. Si on rêve d'administration, on fait de l'administration. Voilà.
0: Aux amateurs et amatrices
1: Il
0: d'administration.
1: y en a, il y en a.
0: Ok, bah oui, c'est aussi créatif, hein,
1: Bah
0: l'administration.
1: oui, puis c'est important de savoir manipuler un papier et un stylo.
0: Est-ce que tu as quelque chose à rajouter concernant l'esthétique des faux-semblants?
1: L'esthétique des faux-semblants, ça c'est difficile. En général, on part d'une idée, on a une vague idée de ce que représente le décor, les costumes, etc. Et ensuite, on fouille chez nous. On est vraiment au niveau écolo, on est parfait. C'est-à-dire qu'on essaye de rien dépenser, on récupère, on va voir dans les poubelles, on va voir dans les déchetteries, les recycleries. Et voilà, notre décor, c'est du bricolage. On est comme des oiseaux quand ils font leur nid, ils vont chercher des branches à droite à gauche. Nous, on va chercher des petites branches et on fait notre nid avec ce qu'on trouve. Et on construit notre imaginaire avec ce que le hasard met sur notre route, en gros.
0: Et c'est pas la première fois que tu viens au micro de la radio Info RC pour parler des faux-semblants. Je me rappelle d'une fois où tu nous avais déclamé un poème qui était extrait d'une pièce. Est-ce qu'aujourd'hui, tu serais prêt à nous proposer quelque chose?
1: Non.
0: Je
1: Non, ce que
0: te
1: j'avais
0: prends
1: dit,
0: de court là.
1: il me semble que, oui, il me semble que ce que j'avais dit, c'est que, en général, on termine les spectacles des faux-semblants par une poésie qui est de. C'est pas Serge Reggiani qui l'a écrite, mais c'est sur son dernier disque. C'est un texte qui s'appelle Il faut vivre. Et je crois que c'est ça que j'avais dit. Voilà, c'est le texte que je connais, quoi. Okay.
0: Tu
1: Voilà,
0: veux
1: mais.
0: nous le dire ou alors on peut terminer l'interview en l'écoutant?
1: Non, mais où je peux le dire, mais je peux aussi rajouter quelque chose,
0: Ouais, bien
1: de
0: sûr.
1: dire que les faux-semblants, ça existe parce que il y a des jeunes ou des moins jeunes qui veulent bien participer à cette aventure, et que cette année, je crois que dans le groupe, il y en a pas mal qui vont partir à cause d'études, à cause de travail, à cause de tout un tas de choses, et que si vous avez envie de nous rejoindre, c'est vraiment le moment de nous rejoindre. On a besoin, pour que les faux-semblants existent, je crois qu'on a besoin que vous fassiez cette démarche poétique de venir nous voir et de vous engager avec nous. C'est pas grand-chose. C'est plutôt sympathique d'avoir ça dans sa vie. Voilà.
0: Et en tout cas, chaque année, il y a de nouvelles personnes qui viennent, puisque chaque année, vous rappelez à cet appel à
1: Oui.
0: participation, et puis on voit que vous êtes toujours là.
1: Oui, mais c'est important de maintenir en soi sa part poétique. On maintient plein de choses, son énergie au travail, enfin tout un tas de trucs des fois qui ne nous font pas plaisir. Mais l'être humain, il est aussi fait de poésie. Et je pense que c'est important que de temps en temps, on se dise, tiens, je vais la mettre en valeur et de faire une activité. Alors je ne dis pas forcément faire les fous semblants, hein, mais faire de la musique, faire de la batucada, faire de n'importe quoi. C'est important pour que l'être humain garde sa part poétique et ne soit pas simplement qu'un élément ballotté par le vent de l'Assemblée nationale.
0: Tu pourrais nous le dire alors, ce poème qui va venir aussi nous titiller au niveau à cet
1: Bon,
0: endroit-là, je pense.
1: est-ce que je m'en souviens simplement? Le poème, c'est simple, il dit que il faut vivre. Là-dessus, l'azur au-dessus comme un glaive prêt à trancher le fil qui nous retient debout. Il faut vivre partout, dans la boue et le rêve, en aimant à la fois et le rêve et la boue. Il faut se dépêcher d'adorer ce qui passe, jamais ce qui éteint, jamais ce qui dégoûte. Toujours, toujours, toujours ce qui fait avancer. Il faut boire ses jours un à un, goutte à goutte, et ne trouver de l'or que pour le dépenser. Il faut vivre d'amour, d'amitié, de défaite, donner à perte d'âme, éclater de passion, pour qu'on ne puisse écrire à la fin de la fête quelque chose a changé pendant que nous passions.
0: Merci.
1: Voilà.
0: Ça donne envie de passer voir les faux-semblants.
1: Mais venez, on a besoin de vous, on a besoin de vous en public, on a besoin de vous en comédien, on a besoin de vous. On a tous besoin de légèreté dans ce monde. On fait tout pour transmettre cette légèreté. venez. Le théâtre, l'art vivant, n'existe que parce qu'il y a un public aussi. Et quand je dis venez, c'est venez voir le spectacle, ça vous fera du bien. On fait tout pour que ça fasse du bien. Hein. Ça m'étonnerait qu'on ressorte des spectacles fous semblants avec un mal de tête, à la limite un peu de mal aux zygomatiques, parce que peut-être à force de rire, ça fait mal. Mais voilà. Et venez aussi, n'hésitez pas à nous rejoindre, à rejoindre les fous semblants, à vous dire allez, l'année prochaine, je fais ça, c'est ma passion. Voilà, vivre sa passion, c'est bien.
0: La tournée des fous semblants autour de cette création Petite Poepsie Lunatique a commencé le 15 juillet. Elle continue cette semaine à l'Alvade et à Saint-Laurent-sous-Couaron. Et la semaine prochaine, vous les retrouverez lundi soir à Beaumont, mardi soir à Ruons, mercredi à Chassier, jeudi à Jaujac et samedi pour la dernière à Aubenas à Couleur Café avec une petite fête après le spectacle avec musique, petite restauration et buvette. À chaque fois, le spectacle est à 21h, vous pouvez venir à partir de 20h30 pour vous restaurer. Petite restauration sur place avec les petits snacks d'Eric à partir de 20h30. L'entrée pour le spectacle est à 7€, c'est gratuit pour les moins de 12 ans et il n'est pas besoin de réserver. Vous pouvez prendre un petit coussin pour le confort de vos fesses. Merci beaucoup, Eric.
1: Eh ben merci.
0: Et à merci bientôt. Aux fous semblants.
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5: Direction Ayon pour ce bon plan. Rendez-vous avec un virtuose de l'accordéon ce samedi 1er août.

L'association Les Amis d'Aillon aura pour invité musical ce 1er août à l'église l'accordéoniste classique Bogdan Nesterenko. Originaire d'Ukraine mais vivant en France depuis de nombreuses années, c'est en solo que ce virtuose se produit sur les scènes françaises et européennes. Chapelles et petites églises, avec leur charme et leur acoustique naturelle, sont souvent pour le musicien un lieu idéal pour son accordéon, instrument qui se conçoit pour lui comme un orgue en miniature.

0: Pour son escale ardéchoise, Bogdan Nesterenko présentera un répertoire allant de la musique classique, dont du Bach, jusqu'à la musique d'Europe de l'Est, notamment de son pays natal. L'entrée est à 12 €, gratuit pour les moins de 16 ans. C'est donc à Hyon ce samedi 1er août à l'église. C'est organisé par l'association Les Amis d'Hyon.
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0: Tout autre registre musical avec Nirvana.

0: ce moment au cinéma.
1: De la comédie française, comédie réalisée par Bertrand Huskla et Martin Darando, est à l'affiche du navire en ce moment. Le film nous plonge dans les coulisses de la prestigieuse comédie française à seulement 3 heures de la première d'un spectacle. Nina, une jeune metteuse en scène, s'apprête à présenter sa toute première création dans ce lieu mythique, mais rien ne se déroule comme prévu.
2: Nina, t'as validé ça ?
3: De quoi ?
2: La veste, c'est toi qui l'as validée ?
3: Mais oui, elle est très jolie cette veste. Qu'est-ce qui se passe?
2: Il se passe qu'elle est verte et moi je joue pas en vert.
4: Hein. Ah non, il va pas recommencer avec ses superstitions lui.
3: Bah non, elle est pas verte, elle est bleue.
2: T'es sûre?
3: Turquoise à la limite. Non? Émilie?
5: Moi je suis daltonienne, je la vois orange.
3: On se revoit la découpe sur Macbeth.
2: Ah non, par contre, s'il te plaît, on peut respecter les traditions et pas dire le nom de la pièce.
3: De quoi? De Macbeth.
2: Non, ouais.
3: Antoine, le nom de la pièce, c'est aussi le nom du rôle principal, donc on fait comment?
2: Eh ben, on fait comme on fait depuis 300 ans, on dit la pièce écossaise.
3: Ok, est-ce qu'on peut se revoir la découpe sur le rôle principal dans la pièce écossaise?
2: Merci.
6: Tu veux dire de Macbeth?
1: Malgré des comédiens hauts en couleur, des problèmes techniques qui s'accumulent, des tensions qui montent entre les comédiens, Nina doit tout faire pour sauver le spectacle. Ici, une règle prévaut, on n'annule jamais une représentation. Avec un rythme effréné, un humour qui rappelle parfois le théâtre de boulevard, le film met en scène de véritables comédiens de la troupe de la comédie française. Mais au-delà des quiproquos et des moments de comédie, de la comédie française est aussi un film hommage au travail collectif, à la passion des artistes et à tous ceux qui œuvrent dans l'ombre pour que le rideau se lève chaque soir. Le film est programmé ce soir au cinéma Le Navire à 18h ou 21h. Les autres films à l'affiche de votre cinéma albenacien, Spider-Man, c'est à 20h45. Vous pourrez voir L'Odyssée à 20h15, Obsession à 21h, I Want Your Sex à 18h ou 20h45. À 20h45, il est proposé en version originale sous-titrée en français.

0: annoncé. Et le film Le Passage, quant à lui, est programmé à 20h30.
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0: C'est celui de Fatouma Diawara. Il s'appelle Massa. Dans son nouvel album Massa, l'artiste chante la famille, les départs, l'espoir et les blessures invisibles. Un voyage intime entre les mondes, guidé par la foi et l'héritage de son père. On écoute donc un extrait de cet album. C'est le titre Diane aujourd'hui.

0: 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Il est temps de retrouver les journalistes de la Radio du Monde, Radio France Internationale, pour notre décrochage quotidien.
1: Bonjour à toutes et à tous, ravi de vous retrouver pour une nouvelle édition du journal en français facile, RFI à Paris, il est 18h.
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1: 16h, temps universel, nous sommes le vendredi 31 juillet. Voici les titres de cette édition. Ceuta, au moins 34 personnes sont mortes en tentant de rejoindre ce territoire espagnol situé au nord du Maroc, nous explique dans un instant Sofiane Amazian. Autre grand titre de cette édition, le Hamas prêt à déposer les armes pour que l'armée israélienne se retire de Gaza. Sur le front des incendies en Europe, en Grèce, un feu menace à l'heure actuelle la banlieue d'Athènes. Et puis enfin, quand le foot international se dispute, FIFA et UEFA se rendent coup pour coup sur l'idée d'ouvrir la fédération internationale à des investisseurs privés. Des hommes et des femmes qui entrent sans autorisation à Ceuta, des policiers espagnols qui tentent de les arrêter. En quelques jours, il serait 60 000 migrants qui auraient rejoint à la nage ou en escaladant les grillages. Ce territoire espagnol situé sur le continent africain au nord du Maroc, c'est ce qu'annonce le ministre espagnol de l'Intérieur. Alors la situation humanitaire sur place est devenue alarmante. Les centres d'accueil sont complètement débordés. Les réactions internationales aussi s'enchaînent. Sofiane Amazian, bonjour.
4: Bonjour.
1: Expliquez-nous tout d'abord ce qui s'est passé.
4: Des dizaines de milliers de personnes, souvent jeunes, ont franchi les frontières de l'enclave espagnole dans la nuit par la mer à l'aide de palmes, de bouées ou d'autres simplement par la force de leurs bras. En conférence de presse, Juan Vivas, le président du gouvernement local de Ceuta, fait le bilan. 60 000 personnes sont arrivées ces derniers jours, soit 70% de la population totale de l'enclave, alors que 34 migrants ont perdu la vie en tentant de traverser à la nage. La tension était vive, importante dans la journée. Du côté de Fnidek, à quelques kilomètres seulement de la frontière avec Ceuta, des heurts, des affrontements ont éclaté et la police marocaine a procédé à une trentaine d'interpellations.
1: Aujourd'hui s'est rendu sur place le Premier ministre espagnol, Pedro Sanchez.
4: Le chef du gouvernement a annoncé le déploiement de l'armée pour tenter de reprendre la situation en main et depuis le début de la journée, 37 500 personnes seraient déjà reparties vers le Maroc selon le ministère espagnol de l'Intérieur. Dans son discours, Pedro Sanchez a déploré, je cite, « une interprétation qui s'est répandue comme une traînée de poudre concernant cette décision récente du tribunal suprême espagnol d'empêcher les refoulements immédiats, les expulsions pour les personnes qui traversent la frontière maritime. »
1: Pedro Sanchez qui répond aussi aux attaques venues notamment d'Italie. Le Premier ministre espagnol dit aux dirigeants européens que ce n'est pas le moment de se diviser. Autre réaction venue de Washington, les États-Unis accusent l'Espagne de mener, je cite, des efforts qui ont pour but de favoriser l'immigration clandestine. Le Hamas confirme accepter un accord pour rendre ses armes dans la bande de Gaza. C'est Donald Trump qui a été le premier hier soir à l'annoncer. Le désarmement du Hamas est une des mesures phares du plan de paix du président américain signé en octobre dernier dans le but de mettre fin à la guerre entre le mouvement islamiste palestinien et Israël. Le Hamas pose les armes. En échange, l'armée israélienne se retire progressivement de Gaza, sachant d'ailleurs qu'à l'heure actuelle, les forces israéliennes occupent plus de 60% du territoire gazaoui. Une seule réaction pour l'heure côté israélien par la voix du ministre d'extrême droite, Itamar Ben-Gvir. Il juge inacceptable pour Israël cet accord avec le Hamas. Cesser le combat contre le mouvement islamiste palestinien revient à accepter que le Hamas prépare un prochain massacre, a déclaré Itamar Ben-Gvir.
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1: 18h05 à Athènes, de nouveaux incendies se sont déclarés dans la journée en Grèce. Par mesure de précaution, les autorités ordonnent l'évacuation d'une partie de la banlieue d'Athènes, située à 11 km du centre-ville de la capitale grecque. En France, dans le département de la Gironde, le feu ne progresse plus. Après 9 jours et 9 nuits de lutte acharnée, les pompiers travaillent toujours activement. L'incendie n'est pas éteint, mais il est contenu, ce qui a d'ailleurs permis le retour chez eux d'habitants qui avaient dû quitter précipitamment leur maison. Le Bordelais est par ailleurs une région très viticole. Aucune vigne de Gironde n'a été brûlée par les incendies, mais les vignerons, les producteurs de vin ont frôlé la catastrophe. Agnieszka Kumor.
5: Sur la commune de Léognan, dans le sud-ouest de Bordeaux, les habitants se préparaient à être évacués ce lundi, mais par chance, le vent a tourné. Olivier Bernard, gérant du domaine de Chevalier, grand cru classé de grave.
6: Finalement, dans la nuit, le vent qui était nord-nord-est, très sec, dans la journée de samedi, le vent est tourné à l'ouest et on est passé à 83% d'humidité. Jusqu'à samedi, les incendies étaient galopants, ils ont été calmés par, bien sûr, l'intervention des pompiers, des brigades, des avions, mais surtout par le vent qui est passé à l'ouest.
5: À 10 km de là, le feu, mais les vignes n'ont pas trop souffert.
6: Non. Vous savez, on a connu l'Andiras chez nous, qui était un énorme feu de plus de 20 000 hectares à quelques kilomètres de chez nous. Bien sûr, les raisins sont très sensibles au goût et aux odeurs. C'est samedi, dans l'après-midi, qu'on a eu les fumées les plus fortes et on n'en a pas souffert plus que ça. Moi, je connais des vignobles en Californie dont le feu était aux portes des vignobles, mais pas chez nous.
5: Et tant que le feu n'est pas définitivement éteint, on reste mobilisé.
6: Les redémarrages de feu de ces tourbes à un mètre de profondeur, c'est à surveiller de très près.
5: Car l'incendie de l'Andiras en 2022 a laissé des traces. 20 mois plus tard, malgré les précipitations, le sous-sol brûlait encore.
1: Dans l'actualité internationale, l'ambassadeur de Russie en Pologne a été convoqué. En langage diplomatique, cela veut dire que les autorités polonaises demandent à Georgi Mikno de venir officiellement s'expliquer au ministère des Affaires étrangères. Il doit donner des explications au sujet de ce missile qui est tombé à environ 80 km de la frontière avec l'Ukraine. Le missile, probablement russe, n'a fait aucun blessé, mais il a creusé un énorme cratère. Dans tous les cas, l'OTAN, l'Union européenne, condamne le fait qu'un missile soit entré hier dans le ciel de la Pologne. Le football international se déchire. La FIFA et l'UEFA se rendent coup pour coup depuis que l'instance du football mondial a révélé son plan de s'ouvrir aux investisseurs privés. En quelque sorte, de privatiser la FIFA. L'Union des fédérations européennes ne compte pas se laisser faire. Hier, l'UEFA a même parlé de boycott. L'UEFA a déclaré que ses membres pourraient se retirer des compétitions de la FIFA, dont les Coupes du Monde, tant que ce projet serait d'actualité. Baptiste Leduc, chaque camp tente d'installer un rapport de force à son avantage.
4: Face à la levée de boucliers et à cette décision sans précédent de l'UEFA à un an du mondial féminin au Brésil, la FIFA ne se laisse pas faire. Pour son président Gianni Infantino, les accusations de passage en force et de gouvernance par la peur sont infondées.
7: FFI. Ce projet, c'est une proposition, c'est une offre qui est sur la table. Cela fait partie d'un processus démocratique. C'est ouvert à la consultation. Et puis surtout, c'est une opportunité, en aucun cas une obligation.
8: But not an obligation.
4: La FIFA a d'ailleurs réitéré cette position dans un nouveau communiqué publié ce vendredi matin où elle prétend que l'idée n'est pas de vendre le football et rappelle que rien ne sera fait sans l'aval d'une majorité des 211 fédérations d'ici au 19 septembre. La FIFA a quand même glissé un tacle à l'UEFA en écrivant qu'aucune entité ne pouvait se targuer de représenter tous les membres. Justement, faisons le rappel des troupes, l'UEFA et ses 55 fédérations rejettent le projet de la FIFA, tout comme la CONCACAF et ses 41 membres américains et caribéens. Sa position se fragilise. Pour rappel, il est pour l'instant le seul candidat à sa réélection en mars 2027.
1: Un dernier mot concernant la chanteuse Tila. La chanteuse sud-africaine a décidé de retirer de sa tournée un concert prévu au Nigeria, dans un contexte différent diplomatique entre le Nigeria et l'Afrique du Sud. Au cours de ces dernières semaines, l'Afrique du Sud a été secouée par des manifestations parfois meurtrières à l'encontre des étrangers. Les tensions ont été notamment dénoncées par le gouvernement du Nigeria, qui a été très critique sur la manière dont le gouvernement sud-africain avait géré ces manifestations racistes. Ainsi se referme ce journal. Merci de l'avoir écouté.
3: 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Depuis 3 mois, un inconnu m'envoie chaque semaine une enveloppe.
0: L'actualité nationale et internationale s'est terminée pour l'instant. On quitte les informations de Radio France Internationale et on continue avec la suite des programmes sur InfoRC.
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2: Et c'est parti pour votre agenda local et culturel sur Info RC. On commence par les rendez-vous pour ce soir. On part à la ferme qui est située à Aubenas tout d'abord, avec en avant-première du festival Les Contes Éclatés. Vous pourrez embarquer pour un voyage entre désert, poésie et sagesse populaire avec le conteur Éric Derrien. Au fil des récits et d'aventures savoureuses, découvrez un univers où l'humour, l'hospitalité, la tolérance et la liberté de penser se racontent depuis des siècles. Une soirée pleine de poésie, de malice et d'émotion portée par un conteur passionné qui depuis plus de 30 ans fait voyager les mots et les imaginaires. C'est donc à la ferme d'Aubenas, ce vendredi, ce soir, donc, dans le jardin, à 20h30. À la Blachère, ce soir, concert de Georges Chelon. C'est en pleine vague yéyé que Georges Chelon débarque avec ses chansons à texte. Avec sa poésie et son humour, il chante notre époque. Rendez-vous donc à la Blachère, à la Ferme Théâtre Notre-Dame. C'est à 21h15 ce soir. Le château d'Aubenas a réouvert, ça y est, les visites reprennent au château d'Aubenas avec notamment au programme une visite insolite demain. Traces d'enfermement de la prison à la création contemporaine, lieu d'emprisonnement à l'époque moderne, le château d'Aubenas renoue avec son passé carcéral à l'occasion de l'exposition intitulée 1677. Lors de cette visite, l'histoire des anciennes prisons du château s'entremêle au récit d'enfermement révélé par l'artiste Nicolas Daubanès. Réservation conseillée, c'est au prix d'une entrée au château. Et à Mézillac, ce samedi, c'est le marché de la myrtille, le 1er août. Donc à Mézillac, l'association La Myrtille Sauvage d'Ardèche organise, avec le soutien du parc naturel régional des Monts d'Ardèche, un marché dédié entièrement à la myrtille sauvage, fraîche. Les myrtilles cueillies dans les pentes et les montagnes d'Ardèche seront mises en valeur sous de multiples formes. En plus des traditionnelles confitures, les gourmands de la Perle Bleue pourront trouver des cookies, des pains d'épices, des nectars, des tomes de brebis. Et tout au long de la journée, des animations et découvertes des paysages sont proposées avec des randonnées, des animations musicales, un film sur la myrtille sauvage, un film qui s'appelle La myrtille sauvage, trésor du massif central. Voilà, le rendez-vous c'est dès 8h30 à Mézillac demain et c'est sur toute la journée. Au pas de côté à Mercué, concert ce samedi à 20h30 avec Note et son indie pop et Talweg et sa dub Kumbia. L'ouverture des portes c'est à 19h30, c'est à prix libre et conscient. Note, c'est une chanteuse, guitariste et un batteur claviériste xylophoniste. Parfois tout est dépouillé sur un fil comme pour mieux entendre le silence. Parfois ça bouillonne à l'intérieur et ça tape très fort. Et puis Talweg, c'est un projet né à la croisée de musique électronique et acoustique avec des influences telles que le blues, le dub, la musique électronique progressive et des rythmes ensoleillés. C'est donc au pas de côté à Mercué, ouverture des portes à 19h30. Le concert commencera à 20h30.

Toujours samedi, on monte à Jaugeac pour un concert quartet Swallow, un jazz band quartet avec Xavier Broncard au chant. C'est place du Champ de Mars à 20h30. Et à Issarlès, soirée théâtre Parfum de Provence par la Compagnie Sauvage. Création à partir de scènes et de poèmes à l'accent du Sud. Il flotte comme un air de garrigue, de lavande, de cigale et de pagnole à Issarlès ce samedi.

0: Merci d'avoir suivi avec nous cet agenda local et culturel sur InfoRC à retrouver en page d'accueil de notre site internet.
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0: On écoute Le Visage de la Nuit, un titre de Team Dup.

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0: Et on enchaîne avec un peu d'humour sur Info RC avec Rémy Boys, vivre avec des souris.
1: Moi, je viens d'un petit village du sud-ouest qui s'appelle Seyss. Et ça fait 7 ans que j'habite à Paris. Et c'est chaud, hein. Ça coûte très très cher. Moi, je me plains pas parce que j'ai la chance d'avoir un super 200 mètres carrés, les gars, un truc très très classe. Juste en face de chez moi. Tu sais, je me rassure en me disant que moi, ma vue, c'est son appart. Mais sa vue. Je pense que depuis que j'habite dans mon appart, le sien il coûte moins cher, c'est ça qui se passe, les gars. Quand je suis arrivé à Paris, les gars, j'ai emménagé dans un 15 mètres carrés, dans un quartier un peu populaire et tout, je me rappelle. Cet appart, il était magnifique parce qu'il y a un avantage sur tous les autres apparts. C'est le matin, quand je me réveillais, j'habitais juste à côté d'un parc. Du coup, j'entendais des petits... C'est les dealers. Et j'avais pas compris, proche tout commerce comme ça, tu vois. Je me rappelle de sa part, il m'arrivait que des trucs, les gars. Une fois, j'étais chez WAM, tu sais, et je regardais un film. Et sur mes plaques de cuisson, il y a une souris qui est passée. Ouais. Et je pense que vous l'avez vu un petit peu. Je suis pas vraiment l'archétype du mec d'action, tu vois. Il y a la souris qui est passée, j'ai fait OK, un truc de plus dans ma vie, très bien. Tu sais, je réagis comme je réagis d'habitude. Je vais sur Google et je tape souris. Je regarde plein de trucs, je me renseigne sur les souris. Et après, je fais espérance de vie d'une souris. C'est 2 ans. J'ai 2 ans, mais que sa mère, j'attends, ça passe, tu vois. En plus, je sais pas si c'est moi qui suis chez elle ou l'inverse, moi je veux pas la faire chier, tu vois. En plus, elle est passée sur mes plaques de cuisson, je me suis dit, s'il faut, c'est ratatouille, tu vois, c'est bon, c'est gagné. Ce serait chambé en vrai, t'imagines, tu te réveilles le matin, bonjour Rémi, assieds-toi, je t'ai fait des crêpes, vas-y. Lendemain, j'arrive dans mon salon, pas de crêpes. Je fais, bon, bah c'est pas grave, je vais me faire mon petit déj tout seul, t'sais. Je me sers mes miel pops comme ça, tchouk, tchouk, tchouk, tchouk. Et elle avait chié dans mes miel pops. Ça se fait pas, tu vois, c'est pas cool, t'es par quelqu'un chez moi, t'y chies dans tes céréales et tout, je suis un peu vénère, t'sais. Je vais sur Google et je tape « Comment se débarrasser d'une souris ?» Les gars, je tombe sur un monde de forums, de gens qui s'y connaissent beaucoup trop en souris, t'sais. Vous avez tous des conseils à la con, il y en a un, il m'a fait trop marrer, il y a un mec qui fait « En fait, ce qu'il faut faire, c'est très simple. » Ça, c'est la voix des gens sur les forums pour moi, ok, tout ça. En fait, ce qu'il faut faire, c'est très simple, voilà, c'est que les souris se nourrissent essentiellement de votre nourriture. Je dis, ça je sais, Benji 88, tu sais. Donc, ce qu'il faut faire, c'est enlever toute nourriture de chez soi, quoi. Je dis, ah bah non, je vais pas faire ça, tu sais, j'aimerais bien me nourrir chez moi aussi, tu sais. Je repars sur le truc et je tombe sur le conseil. Il y a un mec qui fait, en fait, c'est très simple, ce qu'il faut faire, voilà, c'est il faut trouver le trou de la souris et le boucher. Pas ce trou. Je cherche dans mon appart. Je trouve le trou de la souris, et c'est exactement comme vous l'imaginez, là. C'est un arc de cercle, comme ça, tu sais. Trop mignon, comme dans Disney, tu sais. Quand je l'ai vu, j'étais sûr, qu'à l'intérieur, il y avait, tu sais, une petite table. Avec un petit fromage posé dessus, tu sais. Et la souris en peignoir à côté, genre... avec sa femme qui l'a... T'as passé une bonne journée? Ouais, j'ai chié dans ses miel pop, c'était cool. Au final, j'ai mis une tapette. Ah, c'est chaud, hein. Je me suis réveillé un matin, elle était éclatée dans mon salon, je me sentais pas bien, tellement regarde, genre, pourquoi? T'as chié dans mes miel pops? Ça me fout mal en plus parce que moi, je suis végétarien. Ça fait 10 ans que je suis végétarien, je suis pas sûr que ça rentre dans le cahier des charges de végétarien. Ça fait 10 ans que je suis végétarien et je vous jure, à chaque fois que je le dis, en soirée, il y a toujours quelqu'un qui fait.
2: Mais attends, Rémi, excuse-moi de te poser cette question, mais pourquoi en fait?
1: Et je vous jure que c'est vrai, je sais plus pourquoi. Je me souviens pas, il y a 10 ans, tu sais. Mais ça me dérange pas que les gens soient pas végétariens. Mais il y a un argument qui m'en ouf, c'est les gens qui me disent
2: « Excuse-moi de te dire ça, Rémi, mais en fait, voilà, je sais pas si t'es au courant, mais nous, les humains, depuis la nuit des temps, en fait, on est des chasseurs, quoi. On est des chasseurs, Rémi. »
1: Et non, hein, genre, je sais pas vous, moi, j'ai jamais rien chassé, tu vois. Une souris, une fois, mais j'ai pas fait exprès, tu vois. En plus, j'ai regardé sur Internet, la viande qu'on mange le plus, c'est le bœuf. Donc c'est des vaches. Et je suis persuadé que dans l'histoire de l'humanité, on n'a jamais chassé une vache. On a tué des vaches, mais on n'a jamais chassé une vache. T'sais. T'as jamais un grand-père qui allait réveiller son petit-fils, t'sais. Bastien, aujourd'hui tu vas devenir un homme. Hein. Mm-hmm. Je t'amène à la chasse, Bastien. Et on va pas chasser n'importe quel animal, le plus féroce. 500 kilos de viande qui ne bouge pas, Bastien. T'sais. Et il l'amène dans une petite forêt. Attends, bouge pas. Ouais. Il y a une vache qui est passée par ici il y a 3 heures. Hein. Tiens, d'ailleurs, elle est là. C'est tout ce qui se passe.
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3: La cascade du Raypic est dite la plus belle chute du département Ardèche. Site classé depuis 1931, la cascade du Raypic jaillit au milieu des orgues basaltiques. C'est le seul passage qu'a trouvé la Bourge au milieu des coulées volcaniques. La cascade du Raypic est formée de deux chutes. La première, que l'on ne voit pas, est à environ une soixantaine de mètres au-dessus. Et la seconde chute, la principale, fait 35 mètres. La rivière s'écoule ensuite sur plus de 20 km. Cette cascade a rendu célèbre le volcan du Raypic, ou coupe de la Fialouse, qui, il y a encore quelques milliers d'années, débordait d'activité. Ce volcan est à l'origine d'une des plus longues coulées de lave de France, avec ses 20 km. La cascade est aussi un site géologique très intéressant, car il s'agit d'un site naturel volcanique, où l'eau de la rivière La Bourge tombe de plus de 60 mètres. Le site a été totalement réaménagé et c'est l'un des sites reconnus du Géoparc des Monts d'Ardèche, un label mondial décerné par l'UNESCO. Alors pour voir la cascade, il vous faut continuer sur la D215 entre Burzé et la Champ-Raphaël et vous arrêter sur le parking situé au bord de la route. Une marche d'environ 15 minutes vous permettra d'accéder à un belvédère aménagé situé au-dessus de l'entrée du site. Pour plus d'infos sur la cascade, rendez-vous sur ardèche.com et pour plus d'infos sur le géoparc, rendez-vous sur géoparc-mont-ardèche.fr.

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1: Aujourd'hui, je suis avec Lorraine Barnel et Karine Abosit. Bonjour.
2: Bonjour.
3: Bonjour.
1: Lorraine et Karine, vous avez créé Lay en 2022, un duo de chant polyphonique féminin. Pourquoi ce nom Lay?
2: Alors Lay, c'est plusieurs choses. D'abord, on aimait l'idée d'un nom court qui soit un peu comme une sorte d'éclat. Et puis sinon, à l'origine, en fait, on s'est rapproché de l'étymologie du prénom Leïla, qui, en arabe et en hébreu, veut dire « fille de la nuit ».
1: Vous connaissez peut-être déjà le duo vocal Lay. Elles nous ont émerveillés avec leur premier répertoire « Amar », un recueil et une réécriture de chants polyphoniques de femmes autour de la Méditerranée. Et aujourd'hui, Lay revient avec un nouveau spectacle à destination du jeune public, Bulbul, à retrouver à La Boule samedi soir.
2: Alors Bulbul, c'est en effet un spectacle jeune public qu'on a commencé à créer il y a quelques temps maintenant, en 2023,
3: au Sentier des Lauzes d'ailleurs, pas
2: voilà,
3: très loin d'ici.
2: Au Sentier des Lauzes à Saint-Mélanie, dans le cadre d'une première résidence. Et l'idée de ce spectacle, c'est de s'inspirer des oiseaux, des chants écrits à propos des oiseaux, et toujours avec ce territoire de la Méditerranée. Donc on a commencé avec une collecte de chants

0: Parnell et de Karine Abosit dans son intégralité en podcast en ligne sur notre site internet inforc.fr. C'est dans nos programmes et elles sont venues dans l'émission La Vagabonde. C'était il y a déjà un an. Et vous pouvez aussi retrouver d'ailleurs toutes les prochaines dates de leur spectacle sur leur site internet lay-musique.fr et sur leurs réseaux sociaux.
1: Oui, on peut nous retrouver surtout sur Instagram. C'est donc lay, L-E-I, point, tiré du bas, musique, M-U-S-I-C, toujours international. Et aussi sur Facebook, lay tout court.
0: Et on va finir en beauté en écoutant un extrait de leur premier répertoire que Lorraine Barnell et Karine Abosit nous ont interprété en direct dans les studios de la radio InfoRC.

0: Waouh, merci beaucoup. C'est un honneur d'avoir un concert privé comme ça. Enfin, privé avec les auditeurs et auditrices. Et oui, on est de retour dans les studios de la radio Info RC qu'on n'a pas vraiment quitté avec le duo Lay que vous venez d'entendre. Et c'était un morceau issu du répertoire de Amar. C'est quelle chanson que vous avez chantée?
1: Donc c'est Ninina, une berceuse corse.
0: Vous avez envie de parler un peu de cette composition?
1: Mais alors c'est un chant traditionnel qui nous vient donc comme tous les chants traditionnels de la nuit des temps. On ne peut pas distinguer un auteur, une autrice vraiment. Il y a plusieurs versions, plusieurs paroles. Et puis nous on en a fait un arrangement original pour deux voix. Et donc ça nous parle, les paroles sont très belles. Et ça nous parle de... On peut imaginer une grand-mère qui chante cette chanson à sa petite-fille, Nina, et qui lui raconte toutes les belles choses qu'elle va découvrir dans sa vie.
2: Notamment, on peut l'imaginer comme une bonne fée, qui lui dit que le jour de sa naissance, le soleil et la lune étaient là, et les étoiles aussi avaient mis leur collier d'or, et que quand elle grandira, elle marchera parmi les plaines, et quand elle ira parmi les plaines, toute l'herbe se transformera en fleurs, et quand elle ira dans l'eau de la mer, celle-ci se transformera en un baume précieux.
3: Rendez-vous ce samedi 1er août à 18h à l'église de La Boule pour découvrir la dernière création du duo vocal

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0: L'actu des oubliés. Deuxième saison. À l'heure où les médias dominants entretiennent un voile d'une désespérante opacité sur nos horizons, il nous a semblé urgent de changer de prisme. Le monde est un océan qui se soulève. Au cœur de ces vagues règne ce qui fait de nous des êtres vivants. Écoutons déferler cette écume. Bienvenue dans l'actu des oubliés. Cette semaine, nous partons dans les Balkans, et en premier lieu en Serbie, où depuis plusieurs semaines, le peuple descend dans les rues. Au cœur de ces revendications, une opposition grandissante aux grands projets industriels. Et dans l'immédiat, les Serbes veulent empêcher l'adoption d'une loi qui vise à faciliter les expropriations dans le cadre d'un projet industriel. Le projet qui symbolise le mieux l'application qui sera faite de cette loi cristallise déjà les tensions. Il s'agit de l'installation d'une mine de lithium dans la vallée de Jadar, à l'ouest du pays. L'entreprise anglo-autrichienne Rio Tinto se voit capable, en forant à 600 mètres de profondeur, de répondre à 10% de la demande mondiale en lithium. Une aubaine, le lithium est une ressource dont l'utilisation explose ces dernières années, puisqu'il est nécessaire pour fabriquer les batteries des smartphones et des voitures électriques, entre autres. En tout, 22 villages et 19 000 habitants, répartis sur presque 300 km², sont menacés par l'installation de Rio Tinto, une entreprise déjà réputée pour ses crimes en Papouasie, en Australie, et condamnée pour la corruption de dirigeants en Chine. Dans la vallée de Jadar, des forêts anciennes seront abattues. L'entreprise projette d'utiliser 110 tonnes d'explosifs par mois et 20 000 mètres cubes d'acide sulfurique par an pour extraire le lithium du minéral récupéré. Sans compter les 25 000 mètres cubes d'eau usée et salée qui seront rejetés dans la Drina, transformant l'écosystème de toute la région et entraînant la désertification des sols.
1: Nous vivons grâce à cette terre fertile, entièrement cultivée,
0: confie Miladine Dordevit à Courrier International.
1: Si l'on élève le niveau de l'eau salée de la vallée, cela va changer la structure de toute la biosphère. La flore et la faune seront vouées à disparaître.
0: Depuis 4 ans, des gens se lèvent pour protester contre le projet. Les opposants et les opposantes ont d'abord mobilisé en faisant du porte-à-porte dans les villages et se sont appliqués à démonter systématiquement les machines qui étaient amenées par l'entreprise. Elles ont fait parler de leur lutte, organisé des manifestations de masse, utilisé tous les supports possibles. En Serbie, les exemples de pollution industrielle sont déjà nombreux. Pourtant, le projet a été déclaré d'utilité publique avant même des études environnementales, et les responsables politiques locaux l'ont inclus sans négociation dans leur projet d'aménagement. La corruption des dirigeants serbes par les multinationales est justement au cœur du soulèvement actuel. La complaisance du président Vučić, notamment, est en cause à travers cette loi sur les expropriations. À Loznica, près de la vallée du Jadar où doit s'installer Rio Tinto, lundi 29 novembre, et deux jours plus tard à Belgrade, la capitale, se sont tenues des grandes marches directement dirigées contre le projet. Et puis deux samedis de suite, les Serbes ont déferlé par dizaines de milliers sur les grands axes du pays pour bloquer les autoroutes et les périphériques. Et si la première semaine, les marches avaient dû s'opposer violemment à la police pour envahir les quatre voies, samedi 4 décembre, les forces de l'ordre ne se sont pas montrées. Comme l'écrit le journal croate Večernji List,
1: le régime a renoncé cette fois-ci à sa méthode éculée, la provocation par le biais de la violence policière. On a vu en revanche des groupes obscurs qui, sur ordre du régime, ont tenté en vain de mettre à mal la mobilisation. Les manifestants se sont organisés pour se défendre face aux brutes du régime. Ils les ont exclus de leur rang. C'est une bonne nouvelle et une immense défaite pour Vučić et sa machine propagandiste.

0: Cette montée en puissance inquiète l'autocrate au pouvoir. C'est que la lutte se transforme en protestation globale contre le président, qui a déjà dû faire face à deux mobilisations d'ampleur depuis 2018. Le 8 décembre, Vučić accepte de renvoyer la loi sur les expropriations au Parlement. Fort de cette première victoire, le peuple reprend la rue, samedi 11, bloquant à nouveau les villes de Belgrade, Niš et Novi Sad pour clamer une fois de plus « Casse-toi de la Drina » et dénoncer la violence et la corruption du gouvernement. Ce qui ressort véritablement de ce nouveau déferlement écologique, après ceux qui se sont tenus à Belgrade en avril puis en septembre, c'est la montée en puissance des luttes en défense du vivant. Dans l'ensemble des Balkans, en réalité, un point de bascule semble sur le point d'être franchi. En effet, ces dernières années, les luttes écologiques se multiplient dans la région, à l'image des femmes de Kluštica, que l'on appelle désormais « les courageuses ». Kluštica, c'est un village à 90 km de Sarajevo, en Bosnie-Herzégovine, où les femmes ont occupé un pont durant 503 jours pour empêcher l'installation d'une série de barrages hydroélectriques. Les Balkans sont réputés pour contenir les dernières rivières totalement sauvages en Europe, avec notamment 69 espèces de poissons endémiques et un grand nombre d'animaux terrestres qui dépendent de l'eau potable, issue de ces cours d'eau, comme le lynx des Balkans, en danger critique d'extinction. Les barrages apportent avec eux déforestation, routes, ponts, centrales électriques et lignes à haute tension, et bien souvent, d'autres industries viennent profiter de l'occasion pour s'installer. Pourtant, l'un des arguments des entreprises et de l'Union européenne, qui bien souvent soutient ces projets, c'est l'aspect renouvelable de cette source d'énergie, sachant que l'Europe est le continent où la menace sur la biodiversité des rivières est de loin la plus forte au monde. Marcela Petsanac, fondatrice de l'atelier de transformation communautaire dans le bassin de la rivière Nereftica, explique à Balkan Insight.
1: Ils détruisent les espaces les plus riches d'Europe en termes de biodiversité, sous prétexte d'énergie renouvelable. Tout ça pour générer seulement 3% de l'énergie d'un pays qui exporte déjà de l'électricité. Il n'y a absolument aucune logique à faire cela.
0: Cette dernière décennie, de la Slovénie à l'Albanie, pas moins de 3400 projets de barrages hydroélectriques menacent la région. Comme partout, la plupart de ces projets s'annoncent sans consulter la population et s'accompagnent de rapports environnementaux incomplets, de corruption des dirigeants politiques, et sont soutenus par la police et la justice des États. Au cours de leur lutte, les femmes de Kluštica sont ainsi attaquées plusieurs fois par la police, et elles sont à l'heure d'aujourd'hui toujours en procès pour faire annuler la vente des terres que l'entreprise a obtenues via des pots de vin.
1: Nous parlons de biens publics volés aux gens par des politiciens corrompus,
0: affirme Maïda Bilal à Balkan Insight.
1: Nous savons ce qu'il y a de mieux pour notre région, mais ils ont tout fait pour nous exclure du processus de prise de décision.
0: Les projets hydroélectriques de Kluštica sont abandonnés en 2019. Cette victoire, inédite en Bosnie, fait tache d'huile. Dans le bassin de la Nereftica, ce sont là aussi les femmes qui se sont d'abord levées. Elles ont réuni toutes les professions dépendantes de la rivière au sein d'une association, Let Me Flow Freely, organiser des manifestations de masse et bloquer les incursions des industriels aux abords de la Nereftica. Au final, l'ensemble des habitants et des habitantes ont rejoint la lutte, imposant un rapport de force permanent, notamment en escortant les véhicules de la firme à la sortie des villages, dès qu'ils osaient montrer le bout de leur nez.

0: Le réseau de défense des rivières grandit peu à peu. À l'échelle nationale, les luttes locales se multiplient et se fédèrent, jusqu'à peser sur le gouvernement central de Bosnie. Il y a un an, celui-ci a annoncé la fin des subventions pour l'industrie des barrages hydroélectriques, remettant en cause, de fait, la construction d'un grand nombre de barrages dans le pays. À Nerevtitsa, l'abandon des projets est annoncé en août dernier, après que la délivrance des permis de construire ait été invalidée par la justice et le ministère de l'Intérieur. L'un des jeunes de la communauté, 15 ans, explique.
1: J'espère que les politiciens comprennent que lorsque nous sommes unis, nous sommes capables de tout. C'est une lutte pour les rivières, pour l'eau, en Bosnie, mais aussi dans le monde entier. Je veux dire à la Bosnie tout entière de se lever. Les rivières nous connectent.
0: En effet, les rivières pourraient bien connecter les gens de manière déterminante, dans une région où la guerre sévissait encore il y a 25 ans. À cause des tensions encore récurrentes entre les communautés, la question écologique avait jusqu'ici peu d'importance. Mais depuis quelques années, la défense du vivant fait renaître l'idée de commun et favorise la réconciliation et la coopération au-delà des clivages ethniques et parfois, de part et d'autre, des frontières. D'une part, dans l'ensemble des Balkans règne une oligarchie bien souvent corrompue à l'extrême par un capitalisme débridé. D'autre part, la lutte écologique locale est bien souvent auto-organisée. La nécessité de se réunir, le fait de faire face ensemble à la violence de la police et à la répression judiciaire, et la possibilité de discuter de personne à personne en biaisant le filtre politique classique des médias dominants sont des facteurs déterminants. D'autant plus lorsqu'il s'agit de se retrouver autour du bien le plus commun qui soit, notre écosystème. Enfin, les zones rurales marginalisées, nombreuses dans les Balkans, se retrouvent isolées face aux entreprises et à la pression de l'État, mais elles demeurent souvent très proches de leur écosystème. Alors, comme le confie un paysan kosovar au courrier des Balkans, nous nous sommes fait voler notre jeunesse par la guerre, puis notre travail et notre dignité sociale par le capitalisme sauvage. Désormais, nous voulons préserver notre air, nos rivières et nos terres. En somme, défendre la coexistence avec le vivant implique forcément la cohabitation entre communautés humaines et le dépassement de modes de pensée obsolètes, tels que le nationalisme.
1: De manière très simple, les gens se réunissent autour de quelque chose qui ne les divise pas,
0: explique le militant serbe Aleksandar Jovanović Kuta à Reuters.
1: La protection de la nature est le seul sujet qui fasse sens après 30 années sans espoir.
0: Dans la vallée de Štrbce, au Kosovo, les Serbes et les Albanais luttent ensemble, alors même que les jeunes des deux communautés doivent parler anglais pour se comprendre. Le fossé n'a cessé de se creuser, mais il se réduit aujourd'hui grâce à la lutte. Pendant plusieurs mois, les Serbes et les Albanais ont manifesté côte à côte dans de nombreuses localités contre les pollutions causées par les entreprises. On peut citer l'exemple de Lipnats, où Agran Rušiti, interrogé par reporter, explique que toute la communauté lutte sans se soucier de l'appartenance ethnique.
1: C'est l'intérêt de tout le monde qu'on doit défendre, parce que s'il n'y a plus d'eau, il n'y aura plus personne.
0: Stojan Josimovic, serbe et porte-parole des habitants, confie lui.
1: Avec nos mobilisations, nous avons montré que nous sommes vraiment pour le vivre ensemble et le bien commun. L'Union européenne, au lieu de nous aider, aide et finance ces gens qui détruisent nos vies.
0: En ce sens, la création en juillet de l'Alliance régionale pour les rivières des Balkans est très symbolique. Elle internationalise la lutte et renforce le rapport de force en faveur des populations locales. Car en face, les multinationales voraces bénéficient de l'appui politique et financier des institutions nationales et internationales qui enrobent cette destruction des écosystèmes du joli mot de développement et d'énergie renouvelable.
2: C'est moi.

0: La bataille pour l'eau dans les Balkans est donc complexe, mais les choses évoluent rapidement. Les populations victorieuses, telles que les femmes de Kouchtitsa, conseillent désormais d'autres communautés en lutte. En Serbie, à Stara Planina, les habitants et les habitantes ont obtenu l'annulation de tous les projets de barrage jusqu'en 2035. Mais malgré cela, l'entreprise est venue poser les premiers tuyaux. Qu'à cela ne tienne, la communauté a appelé à une marche pour libérer la rivière à coups de meuleuse, de pioche et d'huile de coude. Aleksandar Jovanović Kuta témoigne au micro d'Insider.
1: Le but de ce type d'action est que cela se diffuse à travers tout le pays. Et que les gens soient libérés de leur peur. Partout, les rivières sont menacées.
0: Au Kosovo, les tribunaux ont tout récemment imposé le démantèlement de plusieurs barrages de la compagnie autrichienne Kelag. En Macédoine, la population est récemment parvenue à faire stopper un projet de mine d'or. Et en Macédoine du Nord, le Premier ministre a annoncé en juin l'annulation de la plupart des contrats de cession pour des petites centrales hydroélectriques. En Slovénie, enfin, c'est la pression populaire qui a infligé une défaite aux entreprises prédatrices qui entendaient envahir les littoraux, en obtenant un référendum sur la question. L'amendement qui devait ouvrir la voie à une privatisation des littoraux a été rejeté à 86%.

0: L'Avjos est le dernier grand fleuve sauvage d'Europe. Son cours de 272 km, entre les montagnes de l'Épire en Grèce et la mer Adriatique en Albanie, n'est nulle part interrompu par des infrastructures humaines. Aujourd'hui, l'extrême diversité de la biodiversité qu'il abrite ne se retrouve nulle part ailleurs sur le continent, Russie mise à part. Très dépendante à l'hydroélectricité, l'Albanie souffre déjà de périodes de sécheresse intenses. D'autant qu'avec le réchauffement climatique, les dégâts de l'industrie hydroélectrique sont exponentiels et que dans le même temps, la rentabilité d'une telle énergie décroît rapidement. Ces dernières années, 8 projets de barrages ont été déposés sur le cours de l'Avjosa. Une lutte intense s'oppose à leur installation et dans les 6 derniers mois, 3 projets ont été invalidés grâce à la mobilisation locale. Mais l'un d'entre eux est parvenu à passer entre les mailles et le chantier a démarré avant d'être mis en pause. Car si le gouvernement a sacralisé certaines parties du fleuve, il refuse de le protéger dans son intégralité. S'il promet qu'aucun projet hydroélectrique ne verra le jour sur l'Avjosa dans les prochaines années, cela ne l'empêche pas de vendre la Langaritsa, un affluent du fleuve sur lequel se tient désormais un barrage. Le cours d'eau, depuis qu'il a été détourné, n'est désormais plus qu'un faible filet d'eau. Il s'écoulait pourtant dans un canyon de 11 km au sein d'un parc national. Malheureusement, comme partout, le statut des parcs nationaux ne permet pas de protéger efficacement les écosystèmes et se concentre sur l'aspect terrestre. Les rivières sont donc trop peu protégées par ce statut. C'est pourquoi, au sein d'une opposition désormais internationale, les militants et les militantes se battent pour l'instauration d'un parc national de rivières sauvages, impliquant l'ensemble des affluents de l'Avjosa, initiative spécifique inédite en Europe, mais qui a fait ses preuves aux États-Unis pour la préservation de certains fleuves. Ce projet permettrait également de mettre fin aux prospections de Shell dans la région, qui compte forer pour trouver du pétrole et du gaz, ainsi qu'à un projet d'aéroport et d'hôtel de luxe prévu près de la lagune de Narta, refuge pour plus de 200 espèces d'oiseaux migrateurs. L'Avjosa est le monde oublié de l'Europe, comme l'assure Fritz Schimmer, écologiste à l'Université de Vienne, au National Geographic.
1: C'est une chance d'étudier les cours d'eau dans leurs conditions naturelles. C'est maintenant impossible à faire dans la vaste majorité des pays d'Europe.
0: Un autre scientifique, allemand celui-ci, confie plus loin.
1: Lorsque l'on se trouve dans une telle région, on se rend compte de tout ce que l'on a perdu.
0: Mais il ne faut pas s'y tromper. L'Avjosa est occupée depuis des millénaires par des populations humaines successives qui n'ont jamais eu besoin de la piller pour survivre. Si l'on découvre encore des espèces inconnues sur ses rives, si l'on rencontre à certains endroits 10 000 insectes par mètre carré, c'est qu'elle a été préservée des entreprises prédatrices par celles et ceux qui y vivent. L'enjeu est donc véritablement de chasser les multinationales qui pillent nos terres, sur les bords de l'Avjosa, comme partout ailleurs. C'est à ce prix que nous retrouverons une vie digne pour l'ensemble du vivant. Alors que les politiciens s'enflamment à faire ressurgir le spectre nationaliste, la lutte écologique dans les Balkans révèle les véritables aspirations des populations locales et leur envie de défendre, au-delà des tensions ethniques, le bien commun. Ce qui marque, c'est l'attachement des habitants et des habitantes à l'écosystème auquel ils et elles appartiennent, pour des raisons pratiques, alimentaires et sanitaires, comme pour ce rapport inaltérable au vivant, pour l'amour porté à la richesse des rivières, des forêts et des espèces fréquentées au quotidien. La sensation que menacer leur terre, c'est menacer leur propre vie, leurs propres enfants, ce qui implique, forcément, une détermination à toute épreuve pour se battre contre les multinationales.
1: Les gens ici sont très généreux,
0: confiait une habitante de Kuchitsa.
1: Mais si vous touchez à ce qui est sacré pour nous, nous le protégerons avec notre vie. À nos yeux, la rivière est sacrée. Nous donnerons nos vies, mais pas la rivière.
0: En termes de sources, vous pouvez consulter pour des nouvelles régulières des Balkans, le Courrier des Balkans et Balkan Insight. Plus particulièrement sur la lutte pour les rivières, voyez les films Blue Heart ou One for the River, The Vjosa Story. Vous pouvez aussi lire les dossiers de Rewild ou de France 24, intitulés « Unis contre les barrages » et visiter les sites balkanrivers.net et riverwatch.eu.

En musique, vous avez pu entendre durant cet épisode Lady Leary, Ovoye Serbia, Ellie Jane, Say My Name, Los Utiekai avec Bonton et The W. Au générique, Pierre Furet et à la voix, Mylène Fapp et Jade Florent. 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

Bonjour et bienvenue dans la chronique de Tonton JC. Rock, soul, world music, qu'importe le style pourvu que la chanson soit bonne. En trois titres, je vous raconte les grandes et petites histoires de la rock culture. Cette semaine, nous évoquons la musique de 1976 dans une ambiance disco.

Tout l'été, j'ai décidé de vous faire voyager dans le temps et de faire un bond de 50 ans en arrière en l'an de grâce 1976. Une année charnière et foisonnante dans l'histoire de la pop culture qui marque une certaine apogée dans la diversité des styles issus de l'effervescence née 20 ans auparavant avec l'invention du rock'n'roll. Et pour ce quatrième épisode, nous serons en mode disco avec pour commencer la chanson du film Car Wash qui triomphe au box-office de cet été 1976. Un triomphe inattendu et un des documents culturels les plus savoureux de la décennie. L'action du film se déroule en une seule journée dans une station de lavage automobile de Los Angeles où se croise une galerie de personnages en couleur. Employés, clients, prédicateurs ambulants et figures du quartier. Un film sans véritable intrigue, mais plus une série de sketchs et de rencontres qui dresse un portrait vivant et souvent comique de l'Amérique noire urbaine des années 70. Mais ce qui rend Car Wash inoubliable, c'est avant tout sa bande originale, composée et produite par Norman Whitfield, un ex-producteur de chez Motown, et interprétée par Rose Royce. La chanson-titre, Car Wash, devient un hit mondial instantané, mêlant funk, soul et touche disco avec une efficacité redoutable. Ce disque aura encore plus de succès que le film lui-même et il reste aujourd'hui un classique du genre. Car 76 est en effet l'année de l'apogée du disco, porté par une constellation d'artistes et de lieux mythiques. Des producteurs visionnaires comme Giorgio Moroder, Nile Rodgers ou Gamble & Huff à Philadelphie façonnent un son caractérisé par une pulse implacable sur tous les temps, des cordes somptueuses et des lignes de basse hypnotiques. Et cette année-là, Donna Summer s'impose comme la reine incontestée du genre avec « Love to Love You Baby », une chanson qui est bien plus qu'un simple tube. Un manifeste à l'hédonisme et à la liberté sexuelle qui sous-tend l'émergence de cette musique, née dans les clubs de New York, dans une période où tous les excès et tous les mélanges sont possibles.

Love to Love You Baby est donc une production signée par Giorgio Moroder, un pionnier de la musique électronique qui, dans son studio de Munich, va éloigner le disco de ses racines soul et funk pour inventer ce son à base de synthétiseurs de boîtes à rythme qui va révolutionner la musique de club et infuser dans toute la musique populaire de la fin des années 70 et des années 80. Il va trouver en la personne de Donna Summer la voix et l'incarnation idéale pour cette musique disco. Venue de la comédie musicale, cette native de Boston possède en effet une voix souple qui lui permet de passer d'un registre langoureux à une démonstration de puissance vocale. Et grâce à ses talents de danseuse et d'actrice, elle incarne parfaitement l'ambiance sexy et flamboyante des discothèques new-yorkaises qui font rêver tous les amateurs de danse et de fête. Car le disco est avant tout une musique de club. Et c'est le premier genre musical qui va transcender les frontières sociales de toutes sortes. Dans les clubs de New York où il émerge au milieu des années 70, il est porté par les communautés noires, latinos et gays, aussi bien que par les barons du milieu de la mode ou des arts, désireux de s'encanailler. Dans les clubs comme le Loft, le Paradise Garage ou le Studio 54, on peut croiser Andy Warhol, Mick Jagger, Grace Jones, qui se mêlent à la foule anonyme des fêtards de tous les quartiers, qui n'ont besoin pour unique sésame que d'arborer un look flamboyant et une furieuse envie de faire la fête. Mais très vite, des clubs branchés de New York, le disco va progressivement conquérir les radios grand public, les hit-parades et même le cinéma, avec en 1977 le film « La fièvre du samedi soir », carton mondial, cinématographique et musical. Le disco n'est plus dès lors un phénomène souterrain, c'est une industrie, une esthétique, un mode de vie qui envahit tout l'espace culturel et médiatique, comme une traînée de poudre et va influencer durablement l'esthétique des années 80 qui se profile. Mais revenons une dernière fois en 1976 avec une autre reine du disco, Gloria Gaynor, qui triomphe avec Never Can Say Goodbye, une vieille chanson des Jackson 5, repimpée par un autre homme de l'ombre, le producteur Meco Monardo, dans cette version disco-funk irrésistible. Sortez les perruques afro, les robes lamées et les boules à facettes, 1976 est définitivement une année disco.

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Retour attendu pour les Danois d'Ice Age. 5 ans après Seek Shelter, le groupe dévoile For Love of Grace and the Earth After, un 6e album qui conserve toute l'urgence de son post-punk tout en affirmant un goût de plus en plus marqué pour les mélodies. Fidèle à son mélange de post-punk, de rock et d'élan plus mélodique, le groupe emmené par le chanteur Elias Bender, Ronan Felt, signe un album habité. Voici 1835, l'un des titres de ce nouvel opus. C'est notre sélection de la semaine sur Info RC.

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1: Il y a quelques mois, Danitza faisait son grand retour après 4 ans d'absence avec une nouvelle direction artistique, plus libre et plus personnelle. La chanteuse franco-suisse qui navigue avec aisance entre hip-hop, soul, reggae et R&B a retrouvé le chemin des studios avec des titres qui lui ressemblent. Parmi eux, Wrong Things, qu'on va écouter dans quelques instants en collaboration avec le producteur et DJ néerlandais Jaro Vandal. Un morceau élégant et introspectif qui évoque les pressions de l'industrie musicale, où les chiffres et les attentes peuvent parfois prendre le pas sur la création. À travers cette chanson, Danitza affirme son indépendance artistique et reprend pleinement la parole. On écoute donc maintenant Danitza et Jaro Vandal avec ce titre « Wrong Things ».

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1: Le groupe britannique Yard Act est de retour avec un nouvel album You're Gonna Need a Little Music. Depuis ses débuts, le groupe s'est fait remarquer par son mélange de post-punk, de rock indépendant et de textes inspirés par le quotidien. Sur ce troisième opus, Yard Act poursuit son exploration avec des morceaux à la fois énergiques et mélodiques, portés par la voix parlée de James Smith et une production plus ouverte. Parmi les titres à découvrir, on vous conseille notamment Empty Pledge ou encore New Beginning, que l'on écoute tout de suite sur notre antenne. Voici donc un extrait de You're Gonna Need a Little Music, le nouvel album de Yard Act. 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
1: L'album Les Autres de Les Petites Nacelles marque le retour du duo formé par Axel et Sophie après près de 30 ans de carrière. Fidèles à leur univers, ils proposent des chansons qui racontent le quotidien avec simplicité, sensibilité et poésie. À travers des textes sincères, ils évoquent les rencontres, les émotions, les doutes et les liens qui unissent les êtres humains. Le titre de l'album Les Autres rappelle une idée essentielle. Nous nous construisons grâce aux personnes qui nous entourent. Les chansons abordent des thèmes variés comme la solidarité, le regard porté sur les autres, l'engagement et les relations humaines. Certains morceaux comme Les Autres, La balade des imbéciles heureux que l'on va écouter dans quelques instants ou Hashtag invitent à réfléchir sur la société actuelle tout en conservant la tendresse et l'humour qui caractérisent ce groupe. Musicalement, l'album reste fidèle au style des Petites Nacelles, une chanson française acoustique portée par des mélodies chaleureuses, des arrangements soignés et les voix complémentaires d'Axel et Sophie. On écoute donc ce titre sur Info RC des Petites Nacelles, c'est la balade des imbéciles heureux.

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1: Tricky revient sur la scène et prouve qu'il n'a rien perdu de son instinct avec différentes Went It's Silent. Son 15e album, le pionnier du trip-hop, signe un disque sombre, tendu et profondément habité. Oubliez les ambiances électroniques de Fall to Peace, ici les guitares, les batteries organiques et une approche presque post-punk prennent le dessus. La grande nouveauté, c'est la présence du chanteur Mitch Sanders, dont le falsetto lumineux contraste magnifiquement avec les murmures rock et menaçants de Tricky. Cette opposition donne une profondeur nouvelle à des morceaux comme I Still See Me There, I'm Yours ou encore Be Still in the Paint.
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L'album est traversé par le deuil de sa fille Maisie, disparue en 2019. Tricky transforme cette douleur en matière sonore, une musique rugueuse, mélancolique, parfois abrasive. Certaines expérimentations de la seconde moitié du disque sont plus discutables, mais elles témoignent d'un artiste qui refuse de se répéter et continue de prendre des risques. Au final, Different When It's Silent n'est peut-être pas l'album le plus accessible de Tricky, mais c'est l'un de ses plus personnels depuis longtemps. Un disque qui demande de l'attention, qui dérange parfois, mais qui rappelle qu'à 67 ans, le musicien de Bristol reste une voix singulière, capable de transformer le silence en émotion brute. On écoute une autre pièce de cet album, c'est le titre Out of Place. Donc ici en featuring avec Marta Zlakowska.

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Retour attendu pour les Danois d'Ice Age. 5 ans après Seek Shelter, le groupe dévoile For Love of Grace and the Earth After, un 6e album qui conserve toute l'urgence de son post-punk tout en affirmant un goût de plus en plus marqué pour les mélodies. Fidèle à son mélange de post-punk, de rock et d'élan plus mélodique, le groupe emmené par le chanteur Elias Bender, Roland Felt, signe un album habité. Voici 1835, l'un des titres de ce nouvel opus. C'est notre sélection de la semaine sur Info RC.